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Bonjour à toutes et à tous. Il est 5h31 sur Radio Ndekeluka. Nous sommes un dimanche 19 juillet 2026. La fête patronale, c'est pour les Arsène. Signe du mois, nous sommes avec les cancers. Et nous sommes également dans le 200e jour de l'année. Il nous reste 165 jours pour atteindre 2027. Question de semaine. Nous sommes également dans la 29e semaine. L'adage du jour nous dit un leader est comme un berger. Il reste derrière son troupeau. Ce qui veut simplement dire que le véritable leadership consiste à guider avec humilité et à écouter et à permettre aux autres de s'épanouir. L'événement du jour, c'est la journée internationale des châteaux. Au micro, appelez-moi Stevenson Herbin Wallo. Sur la machine, c'est le service technique de Miguel Élisée Bangakoté. 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Ou à Cartita, ça ne va pas, pour ça, on n'a pas ça, Picasso. Mais on a 75, 93, 33, 33. Il y a la 72, 29, 52, 52. Alors, ma question, il me dit, à Cartita, ça va. Là, pour ça, on n'a pas ça, Picasso, ça ne va pas. Il y en a, ne va pas, pas. Il y en a, va rien. Voilà, mon nom est 75, 93, 33, 33. Si tu es là, tu as un peu de temps, on met les gens après. Parce que moi, on est là aussi, et quand on est là, on est là aussi. Zoli, ton nom est là, il y a un consortium de la fois, on est là.

0: Arsène Ibarama.
1: Merci.
0: Oui, Arsène.
1: Je d'accord.
0: Si tu as son quartier, ça n'a pas besoin de passer à Pigala, on se met qui ça, toi.
1: Ah, si nous avons pu Katangango Mingi, Assassin Duniko Jungu, la Popoto, la MS, Assassin Fiji, tu m'as dit quand même de la Oulet Assenta, voilà ce qui est ma décision.
0: Duniko Nambuni, toi, toi.
1: Non, vous n'avez plus qu'à nous, il y a 500 000 pour la canal à Dapin, à Dapin, tout ça, c'est une bonne chose pour votre.
0: Mais Kota Berka, soit Batas, il y a un Kota Berka, soit Batas, mais Yannick, soit Péage, la vie m'a dérontré à la guerre, qui ramène à Douamane, et moi, soit en paix.
1: On a dit Kotalé, Kotalé, Kotalé, Kotalé, Kotalé, Kotalé, Kotalé, Kotalé, Kotalé,
0: et puis, ma aussi, tu amènes à la aussi, je me dis, Zidou, t'es on a battu, on a tenu pour deux, on a battu, n'y a pas.
1: Bon, mais le problème aussi, encore là, moi, je dis, je sois tellement, moi, je dis, on fait zing à la terre, moi, je peux pas, moi, je dis, moi, je vais protéger moi, et puis,
0: alors. Arsène Aberkay, moi, c'est une attaque, on s'y met là-haut.
1: Merci, merci, merci, je vais me parler là.

0: Qui est venu à Berberti, Baralama.
1: Oui, Baralama, tonton.
0: Nous avons passé à la Berberti aussi.
1: Non, tonton, si nous avons un Japonais, moi, si ma cause, je dois être en question de nous Japonais.
0: Ah, en question de toi, tu sais, la Berberti, c'est un quartier.
1: Quartier d'Ambara, toujours voisin de Bamboyaya.
0: Ton goût a piqué à quartier, n'est-ce pas?
1: Non, t'as dit, nous Japonais, vraiment, on m'a dit, si nous finis, quand on a déjà contrôlé, à ça, si on a un soir de travail, on a perçu nous Japonais, c'est dit. Rabesia Kutale Gemi, Aliata Bakakir, qui même la secteur, nous sommes vides à ça, si nous sommes dans un petit quartier, à tant que Mokayaya, nous sommes dans un petit quartier d'Idambala, à Riachini, à ça, si nous sommes dans un petit quartier, qui amène à Yetukuda, qui amène à ça, à Sucre, et quand on attaque à la Liboamina, à Périna, à Balé, surtout qu'on attaque à la Sibir.
0: C'est ça l'initiative, ça la moula, dit un air, on peut juste avoir parlé de ça là.
1: Vraiment, t'as fini là. Comme il y a quelqu'un qui a l'air de Jambala, ça, c'est moula, nous avons tout à l'air de
0: Il m'a signé un peu comme ça, parce que c'est un peu comme ça.
1: Il m'a signé un peu comme ça.

0: C'est Raphaël, un goût glacé, toi. Hein.
1: Un
0: goût glacé, toi. Hein. Le boubani, tonton, c'est Raphaël.
1: Bon, comme ils attendent le petit à Ngangouni, et puis ils ont même les gindouines à Kobeti Kiakana.
0: Dans le pic à Gisolo, parfois Ngangouna, mais l'amène à jardiner.
1: Amenandena, ma déconchine, et puis Mayana.
0: Et puis à produire tout quand nous sommes dans la pic à soi, encore, Nani.
1: Oui, à produire tout ça, on voit, on a une fois, bon, ça, il y a des nazis, il faut aller encore.
0: Mais à chaque fois, si il y a tout ça, c'est sûr qu'on ramène la mesure de protection. Si ça ramène un système, tenez à couvrir dans le jardin, c'est pas qu'à l'état, on amène un côté, vas-y, pour ramener un jardin à couvrir, couvrir.
1: Il est à un gang qui est une bâtine de Tinso, à inonder le monde, bon, les gars, c'est la fin de la vie qu'on a fait, sous moi, les gars, c'est un bon, on a dit un gang.
0: Johnny, il m'a signé un gang qui est un gang qui est un gang qui est un gang qui est un
1: gang
0: qui est
1: un gang
0: qui est un.
1: Merci.

0: Ernest Nassambia, il parle à moi.
1: Merci, il parle à la
0: parole. Toi, Ernest.
1: Y'a pas écouté à vous.
0: C'est un gros les petits mandoutes, t'as pas ça piqué à l'angoisse.
1: Vous avez piqué à la question, non, piqué à la place à faire, mais il y a un peu de
0: temps à la carte. Toi. Bon, là, ce qui est là, c'est que tu as dit que tu as dit que tu as dit que tu as dit
1: que
0: tu as dit que tu as dit que tu as dit que tu as dit que tu as dit que tu as dit que tu as dit que tu as dit que tu as dit que tu as dit que tu as dit que le sac d'abord a dit que tu as dit que 4 fois pour te faire chaque nuit de papa. Ah, le goût déjà, maman, ouais. Parce que tu as dit que tu as dit que c'est vrai, je crois qu'il y a moyen. Mais toi, mon série, c'est un quand même qui était. Tu as dit que tu as dit que tu as dit que et puis ton goût n'a piqué qui facile la tuer aussi après. Bon, moi, t'es le moyen d'appeler. Mon l'un de la guérine n'a pas porté au calme montagne jusqu'en 12 ans. Chaque goût n'a pas été chaque goût n'a pas été. Mais il y a seulement qui s'est gardé, me reconstruit, n'est-ce pas? Qui aussi dépense la peur.

0: Akila se yambo re barama. Comment là? Si tu as son nom, tu as pas la carte, n'a pas la console, il n'a pas signé ton
1: cas. Je suis un peu plus de temps, il n'a pas la petite avant. Avant la déconne, tu peux y avoir comment tu as la base.
0: Donc, bah, il y a quand même un panel sous quoi qui nous donne de peur.
1: Ah, du bandit.
0: Et puis, il y a quand aussi, il y a quand même un truc comme mal à avoir un choc à peur. Donc, bah, il y a un bord là-bas, ça va, non?
1: Ça va.
0: C'est une application signée à l'eau.
1: Merci, je vous en prie.
0: Bunga singonga au coup, chinda plein de penzeni balouche en nota. La soirée dimanche, amène à ce dingue en même tour. Il est dit qu'on a église.

0: Arsène Nasedou Baralama. Maintenant, Arsène Nasedou Baralama. Mais quand même, Nasedou, Ziag Bata Kota Douka Minga, quand même, Gounia, Batil Yanama Daka aussi. Dans la cité, actuellement, il y a une inondation sur la cape. Jusqu'à ça, secteur type Pocoti, bon, mais c'est là, secteur type Pocoti aussi, hein, à Pocoti Orange, à Pocoti Galaxy, c'est quoi?
1: Non, pas de cas là, à propos de la carte, pas de cas là, mais pas de cas là, mais c'est pour côté là, tout le monde est bien.
0: Voilà, toi, tu t'es dit, c'est doux, tu t'es dit, c'est qui était content, c'est quoi? Quand tu as bloqué, c'est doux, c'est quoi, c'est là, mais il faut jusqu'à faire la limite, c'est quoi, c'est ça? Ok, parce que quand même, de ceux qui sont avec pour c'est 12 000 francs, la question quand même le compliqué, mais ton wapi, parce qu'on est facile à peur.
1: Mila,
0: il m'a signé un peu comme signe à serment.

0: Herman Nasson, le jumeau Ibaralama. Herman, toi.
1: D'accord.
0: Vous avez passé Nasson, le jumeau, Nasson, le jumeau, Nasson, le jumeau, Nasson, le
1: jumeau,
0: Nasson, le jumeau, Nasson, le jumeau, Mais alors, venir bon, parce que à mes autres garçons, si on a dit mes quartiers qu'à tenir, à Zemena, d'où tenir, à Angoua, Onda, Yamba, Gotinati, Kota, d'où à Mélène, il faut d'où à Angoua, Gotinati, comme dans la casse, pour le problème d'appel, je crois qu'il a tes doigts en langue d'adlo. Bon, le goût déjà, même aussi, ouais, il me signale, on a piqué en signale.

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1: 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Il est tout allé qui cala canal ni à boucher à Sarasi Nguni Teropika ou so à Sigal de Tilégué et à Wonde Tilégué en fait.
0: Ok. Et moi, c'est là, puis comment c'est là, tellement?
1: Singer la mise.

0: Jean n'a pas dit Bandoré, il parle comment?
1: Merci.
0: Donc, on a passé, on a pas dit sur le pic, hein?
1: On a passé le pic, Kabine, Marou, Saponin, Chanty, Mbatiso, Ikena, Koti, Oto, Asara, Pini, Japonais, Adessa, Desango, mais ici, il y a un problème, Nika, il y a un problème, Kingu, Kanangua, Souki.
0: Donc tu sers dans la bêtise
1: auto,
0: hein? Donc ton bois pique à
1: Voilà.
0: Mais finalement, est-ce qu'elle est parfois ici à Warana, ça n'est pas l'idée de trouver la solution, on a peur.
1: Bon, chaque un a ligne à ce qui est ici, bon, à la ligne à ce qui est déjà caché, à Bacha, à la petite qui est là, parce qu'il faut à Tarakala, il y a un temps à Tarakala. Je suis venu à ce qui est un peu comme ça, je suis venu à ce qui est un peu comme ça, je suis venu à ce qui est un peu comme ça, bon, à ce qui est un peu comme ça, après. Il y a un peu de temps. Donc le tissara, il faut rester dans le sarango. Or que voilà décision, même au batangi, bang boum, kete so. Il y a qu'est-ce que ça a voir, qu'est-ce que ça a, j'avance mon kika. 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C'est ça, Mila, allez, on gagne avec.
0: Il m'a signé, piquant mon signe tellement.
1: Merci, tout à
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0: Bondy, les 5h universelles et 6h à Bangui. Et c'est le temps de suivre le bulletin d'info en français présenté par Bolivis Mwasambaye. Bolivis, bonjour.
1: Bonjour Stevenson Herbin Wallot, bon dimanche à tous. À la une de ce bulletin d'information, les nouveaux conseillers municipaux des communes de Yoro, Samba, Bougoulou et Bahutédoua dans la sous-préfecture de Bahoro ont officiellement pris fonction ce vendredi en présence des autorités locales. Cette équipe de 16 personnes est dirigée par Gaston Garga Bagbobo, maire élu de Bahoro. Cette intronisation marque un nouveau départ pour les collectivités locales pour promouvoir le développement à la base. Un reportage de Bélios Benjamin Abou.
2: La cérémonie solennelle de prestation de serment des conseillers municipaux de Bahoro s'est déroulée en présence du corps judiciaire de la ville. À son entrée dans la salle, Dieu béni Anselme Songhe, président du tribunal de grande instance de Bahoro, a ouvert l'audience.
3: Mesdames et messieurs les maires de Bahutédoua, vous jurez de remplir avec loyauté, probité, impartialité et dévouement les fonctions de maire de la commune de Bahutédoua, de respecter la constitution et les lois de la République, de servir les intérêts de la commune et de tous les ses habitants sans discrimination.
2: Odilon Vianney Amadi Ngaïganamam Defeibona, procureur de la République près le tribunal de grande instance de Bahoro, a quant à lui présenté les réquisitions du ministère public conformément à l'article 106 du code pénal.
4: Vous avez sans désemparer prêté serment de remplir fidèlement et loyalement vos fonctions de maire et conseiller municipal dans le respect de la constitution et des lois de la République, de servir avec impartialité et dévouement le bien public, de n'être guidé que par l'intérêt général et de ménager aucun effort pour le bien-être et le développement de tous les habitants de vos communes respectives.
2: À l'appel de son nom, chaque conseiller municipal a prêté serment devant le juge.
3: Madame Yazoro Joséphine.
5: Je le jure.
3: Monsieur Hamadou Hamadou.
5: Je le jure.
2: Gaston Gargam Bankobo, élu maire par ses pairs de la commune de Bahutédoua, se dit satisfait d'assumer ses nouvelles fonctions.
6: Je suis très content d'avoir prêté serment aujourd'hui. Nous aurons beaucoup à faire, à commencer par l'assainissement de la ville. La propriété doit être une priorité afin d'offrir un cadre de vie sain à la population.
2: Cette nouvelle équipe communale est composée de 16 membres. La population attend de ces nouveaux élus d'avoir avantage d'engagement au travail afin de relever les défis du développement local. Bélios Benjamin Abou, de retour de Bahoro, Radio Ndekiluka.
1: Alors que les élèves sont en grandes vacances, les autorités éducatives de Bohar dans la Nanamombéré se disent inquiètes de la montée de déperditions scolaires. C'est l'exemple de l'école de Hermann située dans le premier arrondissement de Bohar où plusieurs cas d'abandon ont été enregistrés cette année. On en parle avec Constant Dolobabou.
7: Le directeur de l'école mixte A de Hermann a profité de la proclamation des résultats de fin d'année scolaire 2025-2026 pour exprimer son inquiétude. Selon Romaric Taladegan, il y a plusieurs raisons qui poussent les enfants à abandonner le chemin de l'école.
8: Les parents ne veulent pas que leurs enfants continuent à l'école. La preuve en est que cette année, nous avons enregistré plus de 20 filles qui ont abandonné l'école pour aller dans la maison de leur mari. Nous luttons toujours contre le mariage précoce et la grossesse précoce.
7: Devant cette situation inquiétante, l'inspecteur d'académie de la Nanamombéré, Léotin Théodore Ngossin, attire l'attention des parents d'élèves.
9: Ces baisses de niveau-là sont occasionnées par les parents d'élèves. Le fait de pousser les enfants à aller au champ dans des zones où on extrait de l'or, de pousser les enfants vers les marais précoces. Cette mesure-là, nous allons essayer de voir d'une manière générale avec les techniciens de l'éducation à notre académie vraiment de garantir son système. Ces baisses de niveau-là sont occasionnées par les parents d'élèves.
7: Pour lutter aussi contre la déperdition scolaire, certains parents souhaitent que l'accès des sites miniers soit interdit aux enfants de moins de 18 ans. Elles demandent aussi au gouvernement d'affecter des anciens qualifiés dans les établissements des localités afin de limiter le mouvement des enfants vers la ville pour leurs études. Constant Dolobabou, Bohar, Radio Ndekeluka.
1: Et puis la direction régionale des travaux publics annonce la suspension temporaire des travaux de construction de l'axe Bukaranga-Bohar, en mai dernier par le gouvernement. Selon le directeur régional, les travaux déjà réalisés sur près de 30 km sont contraints de marquer une pause en raison des intempéries. Parfait Anissé Bouguissé, directeur régional des travaux publics, est joint au téléphone par Constant Dolobabou.
10: Les travaux ne sont pas bloqués. Dans le contrat, ça a été dit que la durée de ces travaux, c'est 18 mois, hormis la période d'intempérie. Pour cette raison que, maintenant, avec la présence de la saison pluvieuse, il est temps que les gens font un repliement en attendant la reprise qui sera effective au cours du mois d'octobre. Moi-même, je suis contrôleur de ces travaux à travers une note de service signée par le ministre de tutelle. Je n'ai pas été impliqué à fond, même dans le développement de ce projet, il ne m'a pas été communiqué. Et puis j'ai fait la remarque dans le rapport que j'ai déposé suite à la hiérarchie de prendre ses responsabilités. Vous pouvez informer la population sur cette question-là, que ce programme de poids, les travaux étaient lancés, c'est vrai, c'est de voir Bokarana. Ils n'ont pas encore atteint 37 km. Ils sont à 30 km avec le rechargement. Mais les travaux ne sont pas encore finis. Donc par rapport au contrat, ils sont en train de respecter les termes de contrat qui lient l'entreprise et la FSD.
1: Autre fait, le projet des villes inclusives et résilientes Provir renforce les comités de coordination afin d'assurer le bon déroulement de la première phase du programme à Berberati dans la préfecture de la Mandérie Kadéi. Les membres de la coordination ont mené cette activité la semaine dernière dans la ville. Une initiative qui vise à garantir le succès de ce projet au bénéfice des populations. Omer Changement nous en parle.
11: Le projet Proville, en cours de réalisation dans la ville de Berberati, est financé par la Banque mondiale à plus de 11 milliards de francs CFA pour une durée de mise en œuvre de 22 mois. La mise en place des comités techniques locaux CLT ainsi que des comités de coordination communautaire vise à rendre les activités du projet plus efficaces. Anissé Parfait Bungissé, directeur technique des travaux publics de la région de l'Équateur.
12: Si on a mis un comité en place, c'est justement pour faire le pont entre la population et les entreprises œuvrant sur le terrain. Alors si aujourd'hui on n'accepte pas qui que ce soit qui vient faire des remarques à ces idées, je pense que c'est de l'anarchie et qu'on ne peut pas aboutir aux objectifs fixés.
11: Mélin Kossé est également désigné membre du comité de coordination communautaire. Il souligne l'importance de la gestion de l'enveloppe mise à leur disposition par la coordination nationale.
13: C'est juste une suite de ce que nous avons déjà démarré dans la ville et il y avait déjà la construction des bâtiments au niveau du lycée, des infrastructures ainsi de suite et cette réunion est tenue juste pour nous informer le lancement de la route, les ponts ainsi de suite.
11: 9 zones ont été délimitées pour l'exécution du projet Proville dans la préfecture de la Mambéré Kadéi. Théophile Ngaïkose Nambéa, coordonnateur adjoint du projet Proville.
14: Bon, les travaux prioritaires sont les travaux d'aménagement des ravines qui sont dans la ville de Berberati, en commençant par Koumbé, Boulangerie, Sopo et Rosine. Ça, c'est pour que la ligne depuis Carnot, en passant par Berberati, pour aller à Gamboula, puisse fonctionner normalement.
11: Le projet Proville, en cours de réalisation à Berberati, est perçu comme une solution clé pour le désenclavement de la capitale régionale de l'Équateur. Au même changement, Berberati, Radio Ndekeluka.
1: Autre fait de l'actualité, pour trouver des solutions aux difficultés auxquelles est confronté le ministère des Télécommunications et de l'Économie numérique. Le ministre de ce département a rencontré mercredi dernier les ingénieurs, les techniciens et les administrateurs du département. À l'issue de cette rencontre, Roger Ondjalandi a assuré que des efforts seront déployés afin d'apporter des réponses concrètes à ces préoccupations. Et là, au micro de Chris Roy Jordan Badingbe.
15: Je souhaitais les rencontrer très rapidement parce qu'ils font désormais partie donc de ministère et que ce sont des ingénieurs. C'était utile quand même de leur faire cette marque de reconnaissance et de leur rappeler quand même que s'ils sont là, c'est aussi parce qu'il y a une marque de confiance dans leur capacité et leur capacité à la fois technique, mais alors leur capacité aussi à servir l'intérêt général. Donc c'est important de les rencontrer pour leur faire comprendre ça et que je prenais à cœur en fait le fait qu'ils intègrent. Et que donc du coup c'est quand même un renforcement du département en termes d'effectifs et en termes de compétences aussi. Ça me paraissait important donc de leur rappeler ce message-là et de dire aussi qu'il y a aussi de la discipline qu'il va falloir travailler dans cet esprit-là parce qu'ils le savent aussi que le président de la République, donc le professeur François-Arcange Tardera, a mis l'accent sur le département. Il pense que nous devons donc être en support finalement à la fois de la modernisation de l'administration et de la connectivité pour l'ensemble de la population. Donc ça me paraît important.
1: En sport football, la finale du tournoi interscolaire initialement prévue aujourd'hui sur le terrain de l'INGS est reportée au 26 juillet prochain. Cette finale opposera le lycée de Bimbo au lycée des Martyrs. Football toujours, le match de la troisième place de la Coupe du Monde 2026 a été joué hier. La France s'est inclinée devant l'Angleterre sur le score de 6-4, permettant ainsi aux Anglais de décrocher la médaille de bronze. Entre-temps, la grande finale se joue aujourd'hui à 20h. Elle opposera l'Espagne à l'Argentine. Fin de ce bulletin d'information sur Radio Ndeke Luka. Merci pour votre fidélité d'écoute. Bon dimanche à tous.
0: Merci également pour cette présentation de 6h10 sur Radio Ndeke Luka. Merci également à vous, Miguel Élisée Bagangouté. Un message avant la suite de nos programmes.
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0: Africain à Paris, en titre de Tikan Diafakoli, chanté par le grand choral en D24 en France. Avant de trouver Gershwin Merveille, mais voilà, pour la chronique Diaspora, on se retrouve avec Rogan Kako Banda depuis France.
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2: Vous êtes pile à l'heure sur Radio Ndeke Luka pour l'émission des centres africains de la diaspora et cette fois-ci nous restons toujours en France pour échanger avec Rogan Kako Banda. Bonjour Rogan.
3: Bonjour.
2: Comment allez-vous?
3: Je vais très bien, merci.
2: Vous êtes en France depuis combien de temps déjà?
3: Je vis en France depuis plus de 20 ans. J'y ai poursuivi mes études d'ingénieur en génie industriel. Puis j'ai intégré le monde professionnel dans le secteur de l'agroalimentaire, tout en gardant un engagement constant pour le développement de la République centrafricaine.
2: En Europe, les gens ont souvent deux, trois occupations à la fois. Est-ce le cas pour vous?
3: Effectivement, je fais partie de ceux qui portent plusieurs casquettes, en plus de mon activité professionnelle. Donc, je disais tantôt que je suis ingénieur, responsable technique dans une entreprise agroalimentaire. Et mes missions aussi de consultant, où je vais beaucoup plus en Centrafrique pour répondre à des sollicitations. Je suis président de la DICADEV, donc l'association centrafricaine pour le développement. Cette structure a été créée pour mobiliser les compétences, les talents, les ressources de la diaspora autour des projets structurants pour notre pays. À ce titre, j'ai notamment participé au projet d'appui à l'inclusion socio-économique avec la mobilisation de la diaspora dans la Haute-Côte, précisément à Bouya, où dans ce projet, j'étais expert en apiculture, puisque ça fait partie de mes passions. Donc j'ai accompagné aussi dans la mise en place de la HACCP, donc Sécurité Agroalimentaire. Donc voilà, c'est ce que j'ai pu aussi amener dans ce volet-là au niveau de la République centrafricaine. Et en plus, donc voilà, je suis cofondateur d'un cabinet d'ingénierie qui s'appelle Kamba. Et sur ce volet, donc on accompagne dans le domaine technique et conseille aussi donc des entreprises, des entrepreneurs, des ONG et aussi d'autres sollicitations. Donc dans ce cabinet, nous avons aussi un volet formation, donc un centre de formation professionnelle et technique, où dans ce centre nous concevons nos équipements. Nous les fabriquons sur place. C'est à l'exemple des équipements que nous avons fabriqués pour le projet apicole de Bouya. Et ce centre de formation est une idée ou un modèle innovant sur lequel on fait de l'entreprise école. Donc tout ce qu'on fabrique, on conçoit, on fabrique sur place, on fait monter en compétence les jeunes, voilà.
2: Mais que fait exactement la DICADEV?
3: La DICADEV est une organisation créée par les membres de la diaspora centrafricaine pour contribuer activement au développement du pays. Nous travaillons sur plusieurs axes. La mobilisation des compétences, la mobilisation des ressources, l'appui à des projets de terrain, formation technique et le renforcement des capacités locales. Et aussi des besoins ponctuels de la diaspora pour s'installer au pays. Nous avons par exemple mené des actions de sensibilisation sur l'entrepreneuriat, aussi aller chercher des financements. Notre ambition est de montrer que la diaspora est un véritable acteur de développement, pas seulement une force ponctuelle pour aider les parents et autres, mais vraiment un acteur de développement. Nous voulons construire des ponts durables entre les talents de l'extérieur et les besoins du pays.
2: Quelles sont les actions déjà menées dans le cadre de la DICADEV en Centrafrique?
3: Nous sommes entrés dans une phase de structuration, de planification stratégique. Notre équipe travaille actuellement à l'organisation de nos premières activités et projets concrets pour la République centrafricaine. En identifiant les besoins prioritaires, en établissant des partenariats locaux et en mobilisant les compétences de la diaspora. Nous avons une vision claire et notre objectif est de déployer des activités ciblées, durables et fortes d'impact dès les prochains mois.
2: Sur ce, quel est votre message à l'endroit de ceux qui vous écoutent?
3: Mon message est simple. Le développement de la République centrafricaine est l'affaire de tous. Que vous soyez dans la diaspora ou que vous soyez au pays, chacun a une part à jouer. La DICADEV est ouverte à tous ceux qui veulent contribuer positivement. Rejoignons nos forces, nos idées et nos compétences pour construire une Centrafrique plus forte et prospère.
2: Merci.
3: Je vous remercie.
2: Merci également à tous ceux qui nous ont suivis du début jusqu'à la fin. C'était Rougon Kakoubanda. Depuis la France, il est cofondateur de la DICADEV, Diaspora Centrafricaine pour le Développement. Vous l'avez suivi. Restez branchés pour la version en sango.
0: Merci beaucoup à vous, Ursula Merveille. Mais voilà, et votre invité pour cette chronique diaspora. Bon, il est dimanche. Beaucoup de personnes cherchent à sortir. Beaucoup auront des activités à faire après la journée pluvieuse d'hier. Mais qu'est-ce que nous réserve la météo pour ce matin?
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0: Aujourd'hui à Bangui, l'état du ciel restera changeant. Les températures varieront entre 21 et 31 degrés Celsius. Elles seront très chaudes l'après-midi. La fiabilité de la situation est bonne de 3h à 6h du matin. On est même dans ça. Et 21 degrés ressenti, 25 degrés en raison de l'humidité. Calme, rafale, 5 km à heure. Des nombreux nuages, mais aussi quelques belles éclaircies sans précipitation. C'est ce matin. Alors 21 degrés ressenti, 25 degrés en raison de l'humidité. Calme, rafale. 10 km à heure. Ciel variable devenant très nuageux. Alors que nous réservent les après-midi? Les après-midi, faible risque d'averse. Risque de pluie à 25%. Indice UV9 très fort. Ce soir, 31 degrés, senti 42 degrés sous l'influence du soleil. Calme, rafale, 15 km à heure. Le ciel variable devenant très nuageux. Faible risque d'averse. Risque de pluie 20%. Indice UV10 très fort ce soir. Alors la nuit, hein, ça à partir de 23h, minuit, 1h du matin, 24 degrés ressentis, 27 degrés. En raison de l'humidité, calme rafale, 15 km à heure. Éclaircie, mais formation brumeuse possible. Faible risque d'averse. Voilà pour notre météo ici à Bangui. Un Aperati temps globalement couvert et chaud avec des températures autour de 28 degrés Celsius à Cabanoro. Température légèrement plus élevée pouvant atteindre 32 degrés Celsius avec un ciel partiellement nuagé. Et en Baïki, climat chaud et humide. Prévision autour de 30 degrés Celsius avec des risques d'averse dans la journée.

0: Un Africain Paris en titre de Chicken Jaffa Coli sur Radio Ndekeluka, 6h26 minutes. Et c'est maintenant le temps de suivre le magazine Justice avec Andy Avila Bisayo. Bonjour Avila, de quoi parlez-vous aujourd'hui en cette émission?
1: Bonjour Stevenson et Herbert Wallo, bonjour à tous. Le magazine Justice aujourd'hui est consacré au mariage. Le droit à l'emploi.

0: Le mariage est un acte juridique solennel et une institution par laquelle deux personnes s'unissent légalement. Il impose un statut contraignant avec des droits et devoirs réciproques. Il est célébré publiquement par un officier d'état civil. Dans cette émission, nous en saurons un peu plus avec Maître Marius Bangati, l'un des avocats au barreau de Centrafrique. Mais bien avant, faisons un tour de l'actualité judiciaire avec vous, Jordan.
1: Oui, à Villa, le monde a célébré avant-hier la journée de la justice pénale internationale autour du thème « Placer les survivants au cœur d'une justice renforcée ». Cette date marque l'adoption du statut de Rome en 1998, le traité fondateur de la Cour pénale internationale CPI. Elle vise à sensibiliser le public à la justice pénale internationale, à soutenir les victimes des crimes les plus graves et à renforcer la lutte contre l'impunité.
2: Dans une déclaration publiée à l'occasion de cette journée, la présidente de la CPI, Tomoko Akane, indique que son institution demeure une juridiction de référence régulièrement saisie de situations provenant de différentes régions du monde. Selon elle, malgré les pressions croissantes exercées ces dernières années sur le droit international et le recul de certains engagements en faveur de son respect, la Cour poursuit sa mission grâce au soutien constant des États partis dans la République centrafricaine. Tomoko Akane.
3: Il y a 28 ans aujourd'hui, le statut de Rome est né d'une conviction cohérente que les crimes les plus sérieux concernant l'international en général ne doivent pas être punis. En ce jour de la justice internationale, nous devons rappeler que la loi internationale ne peut pas exister sans des institutions judiciaires indépendantes qui appuient la loi grâce aux décisions des juges impartiaux. En exerçant sa mission sur les individus accusés de commettre les crimes les plus sérieux concernant l'international, la Cour offre un mécanisme nécessaire pour l'accompagnement et offre l'espoir aux victimes de ces crimes rapides. Les cours doivent toujours rester libres de l'influence politique et de la cohésion. Cela garantit leur impartialité et assurera des procédures justes.
2: Ici à Bangui, le bureau local de la CPI s'inscrit dans cette dynamique en annonçant plusieurs activités de sensibilisation prévues dans le cadre de cette célébration. Rappelons que la justice internationale s'est penchée sur plusieurs dossiers centrafricains. Parmi eux figure l'affaire de Patrice Edouard Ngaïsounaï à Fenri Katom Rambo, condamné respectivement à 12 et 15 ans de prison pour crimes de guerre et crimes contre l'humanité en juillet 2025.
1: Et puis la première session criminelle ordinaire de l'année en cours s'ouvrira le 3 août prochain devant la cour d'appel de Bangui et les audiences du tirage au sort se tiendront le 24 juillet prochain. C'est ce qu'a indiqué le ministère de la Justice dans un communiqué publié cette semaine. Ce communiqué a mentionné que les audiences commenceront le 3 août et prendront fin le 31 du même mois. Pour finir à Villa, les greffiers centrafricains ont organisé cette semaine une porte ouverte. Ceci pour permettre au public de mieux connaître ce qu'ils font comme travail aux côtés des magistrats et avocats. Cette activité rendue possible grâce à l'appui du ministère de la Justice a été organisée sous le thème « Le greffier, acteur incontournable du service public de la justice ». Suivant cet effet, Aimé Cyril Bogali Geloudou, secrétaire général du syndicat des greffiers.
4: La journée porte ouverte que nous avons organisée est une mûre réflexion après avoir fait le constat que depuis que le greffier centrafricain exerce ses activités, le public ne le connaît pas en tant que tel. Parce que lorsqu'on parle du tribunal, on parle du ministère de la Justice, la tendance est que beaucoup plus les gens pensent qu'il n'y a que les magistrats qui se trouvent au sein de ce département et après ce sont les avocats. Alors que le greffier, c'est celui qui est à la place centrale, c'est lui qui est la plaque tournante, c'est celui à travers lequel le public passe pour entrer dans la maison, dans le palais de justice, et c'est à travers celui qu'on appelle greffier que le justiciable ou bien le public passe pour sortir. C'est-à-dire quoi? Lorsque vous saisissez le tribunal, c'est à travers le greffier que vous allez vous rapprocher pour avoir toutes les procédures concernant ce que vous voulez faire au tribunal. Et lorsque votre décision est rendue, même si elle est favorable ou pas, c'est toujours à travers le greffier que vous vous rapprochez pour pouvoir avoir la décision afin d'exercer votre voie de recours. Aujourd'hui, le greffier travaille dans des conditions pénibles, avec des traitements qui ne correspondent pas au travail fourni. Et comme nous avons essayé de souligner ça plusieurs fois dans notre discussion avec le département, on a dit qu'il va falloir que nous puissions organiser cette journée afin que les gens puissent toucher du doigt la réalité du travail de greffier. Parce que nous travaillons dans des conditions très pénibles, avec un traitement qui ne cadre pas avec ce que nous fournissons comme travail. Et nous voulons entendre du gouvernement une amélioration dans ce sens et surtout par rapport à notre statut. Nous devons être comme les autres greffiers de l'Afrique qui ont un statut particulier au même titre que les magistrats et afin que le corps de greffe soit uniformisé. C'est le but de cette journée porte ouverte.
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0: Entrons maintenant dans le vif de notre sujet du jour qui est le mariage. Sur la question, recevons Maître Marius Bangati, avocat au barreau. Maître Marius Bangati, bonjour.
6: Bonjour.
0: Vous êtes également avec nous dans ce magazine consacré aujourd'hui au mariage. Maître, le mariage, c'est quoi au regard de la loi ?
6: Le mariage est l'union légale d'un homme et d'une femme résultant d'une déclaration de volonté libre et consciente de se prendre pour époux reçu en la forme solennelle par l'officier d'état civil.
0: Donc c'est dire que le mariage est un engagement ?
6: C'est un engagement, bien sûr.
0: Mais en RCA, quelles sont les conditions de formation du mariage ?
6: Les conditions de formation du mariage sont de deux sortes. Il y a les conditions de fond et il y a aussi les conditions de forme. Les conditions de forme consistent à ce qu'on appelle le consentement des époux. Ils doivent être libres et éclairés. Et également, il y a aussi le critère âge. Naturellement, il faut avoir au moins 18 ans, suivant notre loi ici, pour contracter le mariage. Et il y a aussi la capacité parce que il ne faut pas aussi que vous soyez sous un régime de mariage et que vous voulez vous remarier encore, c'est impossible. Il y a aussi le cas, par exemple, où vous êtes tenu par des obligations parentales, où, par exemple, un enfant ne peut pas se marier avec sa propre sœur. Et donc, tout ça, ce sont les conditions de fond pour que le mariage soit consenti. Et en ce qui concerne les conditions de forme, nous avions également la composition des dossiers, la composition des dossiers complètes où les époux sont obligés à fournir un dossier complet, acte de naissance, les documents que la mairie demande pour que le mariage soit célébré. Et il y a aussi la célébration qui doit être aussi solennelle et par un officier d'état civil. Et il y a également la présence physique des témoins. Ce sont des conditions vraiment de forme qui exigent que le mariage soit valable.
0: Vous parlez tantôt d'être dans toutes ces capacités. Qu'est-ce que vous voulez dire ?
6: Le mariage, c'est un engagement. C'est un engagement, c'est l'accord des deux volontés et que cette volonté doit être libre et éclairée. Et il faut que vous soyez conscient, parce que lorsque vous n'êtes pas conscient de quelque chose, vous ne pouvez pas aller dans le mariage. Il faut que vous-même vous consentez à cela, on ne vous force pas à aller dans le mariage.
0: Et à quoi fait-on allusion quand on parle de droits et devoirs dans un mariage ?
6: Les droits et devoirs dans un mariage, c'est des obligations, c'est des exigences pour permettre à ce que le mariage marche. Par exemple, nous avons par exemple l'obligation de fidélité. La fidélité est là, l'obligation de porter secours à son conjoint. Et donc, c'est des conditions qui forment le mariage. Et si vous ne les respectez pas, ce ne sera pas bien.
0: La loi prévoit aussi un contrat de mariage, à ce que l'on sache. Mais que peut-on savoir exactement du contrat de mariage ?
6: Le contrat de mariage permet aux futurs époux d'organiser leur patrimoine comme ils souhaitent, grâce à un régime matrimonial spécifique qu'il choisit. Par exemple, régime de séparation de biens, régime de communauté de biens ou de participation aux acquis. Et donc, c'est grâce à ce contrat-là qui est une exigence. Et si vous optez pour ça, ça vous permet d'organiser le régime des biens, des biens que vous disposez, que ce soit des biens, que ce soit des dettes. Le régime de participation aux acquis, c'est un régime qui est en quelque sorte entre le régime de communauté de biens et le régime de séparation de biens. Mais seulement les époux ont l'obligation d'apporter leurs acquis pour permettre à ce que le mariage puisse bien fonctionner et permet à définir quels sont les types de biens qui tombent dans les acquis, dans la communauté, et quels sont les types de biens qui restent propres.
0: Y a-t-il un intérêt à élaborer un contrat de mariage, maître ?
6: Oui, élaborer un contrat de mariage, comme je l'ai dit tantôt ici, est une exigence. Une exigence, il y a un intérêt parce que ça permet aux époux d'organiser le régime de leur patrimoine. Et si vous ne le faites pas naturellement, vous êtes soumis à ce qu'on appelle le régime légal, c'est-à-dire un régime où les biens sont confondus. Mais le couple dans le contrat de mariage, naturellement, tout est défini dans ce contrat. Quand vous voulez aller au mariage, il y a les professionnels de droit qui sont là, vous vous rapprochez de ces professionnels du droit, ils vont vous expliquer les différents types de régime matrimonial et qui vous permettra de faire un choix, soit d'opter pour un régime légal, qui est un régime simple, souple, où tous les biens, les dettes sont confondues. Et que si aujourd'hui, par exemple, le mari contracte une dette sous le régime du mariage légal, cette dette-là peut-être aussi, on peut rechercher ça entre les mains de son épouse. Et donc, tous les biens que vous disposez pendant le mariage sont communs.
0: Mais le contrat de mariage a-t-il des conséquences sur la succession?
6: Naturellement, le contrat de mariage a des conséquences sur la succession. Ça, c'est normal parce que ça permet, comme je l'ai dit ainsi, d'organiser déjà les biens à repartir. Parce que déjà avec le contrat, on sait que tel bien-là appartient à tel époux ou tel époux, si c'est un régime de séparation de biens, et ça permet de définir comment repartir les biens dans la succession. Par exemple, si c'est pour c'est la succession de l'épouse, elle ne vend que bénéficier des biens qui lui sont propres. Et si c'est la succession de l'époux également, ils vont aussi bénéficier de ce qui lui est propre.
0: Maître, en cas de non-respect du devoir conjugal, que prévoit la loi?
6: Lorsque vous ne respectez pas un devoir conjugal, notamment le devoir de fidélité, le devoir de secours, ça peut entraîner la dissolution du mariage, c'est-à-dire la séparation. Et que si, par exemple, vous abandonnez la maison, notre code pénal a prévu des sanctions dans ce sens-là où on peut vous amener en prison jusqu'à ce que vous renoncez à l'abandon pour que vous soyez libéré. Naturellement, ça peut conduire au divorce lorsque vous êtes infidèle, lorsque vous ne participez pas à l'effort de la famille. Et naturellement, l'autre peut demander, c'est l'une des causes qui peuvent entraîner le divorce.
0: Mais on entend aussi parler de divorce et séparation. Ce sont deux termes du point juridique, ils veulent dire la même chose?
6: La séparation et le divorce, naturellement, quand vous parlez de séparation, c'est déjà le divorce, c'est-à-dire séparer, diviser. Et le divorce également, c'en est le cas. Mais par contre, la séparation de corps, quand on parle en matière de mariage, c'est lorsque les époux, la cohabitation ne marche pas, soit le juge peut décider ou encore à la demande des époux peut demander à ce que les époux vivent séparément parce que en matière de mariage, il y a ce qu'on appelle l'obligation de cohabitation qui est là. Et lorsque la cohabitation n'est pas saine, et l'un des époux peut demander au juge qui l'ordonne, en attendant que le divorce ne soit prononcé, que les époux vivent séparément. Mais le divorce, c'est la décision de dissoudre le mariage qui est uni en la forme solennelle.
0: Maître Marius Bangati, merci d'avoir voulu échanger avec nous.
6: Je vous remercie, madame.

0: 76 06 40 44.
1: Dans cet entretien, le terme clause du contrat nous retient. Pour plus de compréhension, notre expert du jour, Christiane Jachercheur en droit, nous donne plus d'explications.
2: Écoutez, les clauses du contrat de mariage sont les stipulations conventionnelles à travers lesquelles les futurs époux désignent, sinon choisissent librement le régime matrimonial applicable à leur union. Parce que s'ils n'ont pas eu le soin de choisir bien avant la célébration du mariage, eh bien, arrivé devant le maire ou l'officier d'état civil, celui-ci, à défaut d'un choix des parties, eh bien, celui-ci peut appliquer ce qu'on appelle le régime légal ou généralement le régime du droit commun, qui est chez nous le régime de la communauté réduite au zakat, prévu aux dispositions de l'article 365 du Code de la famille. Par ailleurs, il faut noter que les clauses du contrat de mariage peuvent permettre aux parties, c'est-à-dire aux futurs époux, de stipuler sur les biens à partager. Seulement, les parties doivent, c'est-à-dire les époux, doivent respecter les dispositions du Code de la famille et surtout les bonnes mœurs. Notons enfin que les clauses du contrat de mariage doivent être rédigées bien avant la célébration du mariage et devant notaire, parce que c'est un acte solennel, qui plus est un acte authentique, j'allais dire.
1: Merci à vous, Chris. Pour la question d'un auditeur, Juvenal souhaite savoir c'est quoi la dot au regard de la loi.
2: Écoutez, la dot est une puissante institution juridique qui fait office de figure expressive du droit coutumier africain en général et du droit coutumier centrafricain en particulier. Si vous prenez la loi numéro 97-013 du 11 novembre 97 ayant promulgué le code centrafricain de la famille, vous allez à l'article 208, vous allez lire ceci. La dot consiste en la remise d'objets et ou d'une somme d'argent selon les usages par le futur époux ou son représentant à la famille de la future épouse en vue du mariage. Nous le dirons jamais assez. Ici, selon le législateur de 97, la dot est un échange futile, symbolique pour sceller, n'est-ce pas, une union. Et donc, c'est dans cet état d'esprit que le législateur centrafricain de 97 a fait de la dot une condition de forme pour la célébration du mariage. Il n'y a qu'à aller lire l'article 213-4 du Code de la famille. Mais en plus, il convient d'ajouter que selon l'article 238 du Code de la famille, eh bien, le non-paiement de la dot peut être vu ou alors peut-être convoqué comme une cause de nullité relative du mariage lorsque justement les parties, c'est-à-dire les époux, en ont fait une condition de célébration de leur union.
3: Et c'est la fin de la version française de ce magazine Justice consacré aujourd'hui au mariage. Merci pour votre fidélité d'écoute. À vous, Horace Giscard Ngombé, merci pour votre appui technique. À vous également, Christophe Jordan Badembe, merci pour votre appui à la réalisation de cette émission. Surtout, ne quittez pas, restez à l'écoute à partir de 7h20 minutes pour la version Sango.

Merci beaucoup à Andy Avila Bissayo pour le magazine de justice. Le rendez-vous fixé pour 7h26 pour la version langue nationale.

Kwame, Mariam et Amidou pour le titre Excellent Dimanche. Et on continue comme ça avec cette fois-ci avec le Centrafricain Bibi Tonga pour son titre Alazayo à 6h47 minutes.

beaucoup à Bibi Tonga pour ce titre à la Zayo. Sur Radio Nekeluka, 6h51 minutes. Encore une musique en attendant 7h, l'heure à laquelle nous allons suivre le bulletin d'information. Onsango présenté par Bolivis Monsamba. Toujours au micro, c'est Stevenson Herbin Wallo, le chaman X. Et je suis le chef de groupe des quartiers et des villages. Sur les machines, c'est le service technique de Miguel Élisée Bangakoté.

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1: Merci beaucoup, Ronti. Parlez pour ton titre, Zouké. J'ai envie de Zouké à 6h54 minutes.

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10: 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À la replier, à la reprendre en octobre, je continue jusqu'à Bukaranga. Je suis même en train de se faire ministre du TP par rapport à la situation dans les régions, y compris la situation de l'église. Parce que sur le ministre Wani, le SIM, il s'est en train de se faire 1000 ans de cas de contrôle, mais il y a quoi l'argent à disposition de faire. Il y a un binda. Pour ça, on a dit qu'il y a un binda. Il y a un binda. Il y a un binda. Il y a un rapport de ça, il y a un conseil de la population, je crois, il faut interpeller FSD, c'est bien, il y a ça, quoi, il faut reprendre, des bails, il y a des gens qui sont ensemble, et ça, c'est le grand fin. Alors, la libération, ensuite, c'est bon, parce que dans le gouvernement, qui a l'investi, c'est une étape sur le niveau de situation, a démarré, quoi, non, ouais, quoi, non, avec congé. Minute par l'air, moi, d'ailleurs, c'est que, quoi, non, on a l'air, tout le monde a pas eu, à la replier, et que, dès, tout le monde a pas eu, à reprendre, à travailler, moi, je vais aller, si, non, seulement, c'est que, ça, c'est le grand gagné, c'est là, dans la table, là, il y a pas mal de gens, hein.
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0: il y fallait sous nature matinée et la so avec Fango Seleka soit tenu mariage. 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
2: 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Ça, c'est un petit tout à l'heure, c'est à la face de l'éca.
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0: Stevenson Herbin Walou, le chaman X, le chef des groupes des quartiers et des villages. Bon, je vous ai réveillé ce matin et on continue jusqu'à midi.
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0: 7h en temps universel et 8h à Bangui. C'est le temps de suivre les points d'actualité de Radio Ndekeluka, présenté par Bolivis Massambay. Bolivis, bonjour.
1: Bonjour Stevenson Herbin Wallo, bon dimanche à tous. La direction régionale des travaux publics annonce la suspension temporaire des travaux de construction de l'axe Bokaranga-Boar, lancé en mai dernier par le gouvernement centrafricain. Selon Parfait Anissé Bougessé, son directeur régional, les travaux déjà réalisés sur près de 30 km sont contraints de marquer une pause en raison des intempéries. Alors que les élèves sont en grande vacances, les autorités éducatives de Boar dans la Nanamombe se disent inquiètes de la montée de déperditions scolaires. C'est l'exemple de l'école de Herman située dans le premier arrondissement de Boar où plusieurs cas d'abandon ont été enregistrés cette année. Guerre au Moyen-Orient, deux soldats américains ont été tués par dans des frappes iraniennes en Jordanie, annoncé hier à Washington. Il s'agit des premiers militaires américains tués depuis la reprise des hostilités au début du mois. Un troisième soldat est porté disparu. Les gardiens de la révolution islamique ont également visé des infrastructures civiles au Koweït, notamment une usine de dessalement d'eau. Football, le match de la troisième place de la Coupe du Monde 2026 a été joué hier. La France s'est inclinée.

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De Kaïda Munganga. 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Qui va rappeler un ami Kaïda Munganga, la baguette lycée de Bimbo. La baguette école Bimbo. Kana Bimbo, on a émetteur.

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3: Bonjour Stevenson Herbin Wallo, bon dimanche à tous. La direction régionale de l'Équateur des travaux publics annonce la suspension temporaire des travaux de construction de l'axe Bokaranga-Boa lancé en mai dernier par le gouvernement centrafricain. Selon Anissé Parfait Bouguessé, son directeur régional, les travaux déjà réalisés sur près de 30 km sont contraints de marquer une pause en raison des intempéries. Alors que les élèves sont en grandes vacances, les autorités éducatives de la ville de Boire dans la Namombéré se disent inquiètes de la montée de déperditions scolaires. C'est l'exemple de l'école de Hermann située dans le premier arrondissement de Boire où plusieurs cas d'abandon ont été enregistrés cette année. Guerre au Moyen-Orient, deux soldats américains ont été tués dans des frappes iraniennes en Jordanie, a annoncé hier Washington. Il s'agit des premiers militaires américains tués depuis la reprise des hostilités au début du mois. Un troisième soldat est porté disparu. Les gardiens de la révolution islamique ont également visé des infrastructures civiles au Koweït, notamment une usine de dessalement d'eau. Football, le match de la troisième place de la Coupe du Monde 2026 a été joué hier. La France s'est inclinée devant l'Angleterre sur le score de 6-4, permettant ainsi aux Anglais de décrocher la médaille de bronze. Entre-temps, la grande finale se joue aujourd'hui à 20h. Elle opposera l'Espagne à l'Argentine. 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
2: 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Rebonjour Bolivis.
3: Rebonjour Stevenson Herbin Wallo, confort d'écoute à tous. La direction régionale de l'Équateur des travaux publics annonce la suspension temporaire des travaux de construction de l'axe Bokarangaboar lancé en mai dernier par le gouvernement centrafricain. Selon Anissé Parfait Bougissé, son directeur régional, les travaux déjà réalisés sur près de 30 km sont contraints de marquer une pause en raison des intempéries. Alors que les élèves sont en grandes vacances, les autorités éducatives de Boar dans la Nanamambéré se disent inquiètes de la montée de déperditions scolaires. C'est l'exemple de l'école de Hermann située dans le premier arrondissement de Boar où plusieurs cas d'abandon ont été enregistrés cette année. Au Mali, un convoi de l'armée nationale et ses alliés russes sont tombés hier dans une embuscade dans le nord du pays. Selon les informations, les auteurs de cette attaque sont les indépendantistes du Front de libération de l'Azawad et les djihadistes affiliés à Al-Qaïda. Plusieurs véhicules du convoi de l'armée ont été visés. Football, le match de la troisième place de la Coupe du Monde 2026 a été joué hier. La France s'est inclinée devant l'Angleterre sur le score de 6-4, permettant ainsi aux Anglais de décrocher la médaille de bronze. Entre-temps, la grande finale se joue aujourd'hui à 20h. Elle opposera l'Espagne à l'Argentine. 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

0: Allô? 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
0: Brian, hein?
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1: Ma mère, je suis l'Anja Poumale.
0: Allons, on va l'Anja Poumale.
1: Ah.
0: Johnny, ma, dis-moi, d'accord.
1: Je suis en cinquième.
0: Cinquième, hein? À l'école, ou à la lycée, ou à?
1: Saint-Paul.
0: Saint-Paul, hein?
1: Ah.
0: Donc, comment monter?
1: Ah, ni monter.
0: Je suis en quatrième, je suis en cinquième, là.
1: La quatrième.
0: Ah, d'accord. Ok, bah, comment ça passe, tu m'as dit, toi?
1: A passé bien.
0: On va passer bien,
1: hein?
0: Ah. Il y a mon salaire en gagne d'angoisse, hein?
1: Joli vacances na gandetuli Eden, na gandetuli Eliora, Charbel, Ariana.
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1: papa Oma.
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1: Merci.

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1: 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Et Benjamin.
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0: Et maman, ça?
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1: Papa, ou moi?
0: Alors, on va quartier Mustapha, hein? Et moi, ça, quelle classe?
1: Il est en CE2.
0: CE2 dans l'école, ouah?
1: La Malo.
0: École Malo.
1: Hein?
0: Monté ou à mon. Il est dans toi?
1: Il est monté.
0: Non, c'est deux nous, en CM1.
1: CM1.
0: Joliment. Donc la vacance, c'est à mon sein, là, finalement. Hein?
1: Il est à Ginga.
0: Ginga. Ginga, hein?
1: Hein?
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1: CP2.
0: CP2. 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
0: Merci.

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1: Les mots bonnes vacances, mais c'est magnifique. Précision à marge.
0: Johnny, ma bonne, vous allez au terrain à moi. Bonnes vacances, hein?
1: Merci.
0: Et bon dimanche à papa et à maman.

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0: grâce à Dieu, on a pas j'ai parlé maman.
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0: 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Tiens, grâce à Dieu.
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0: On sait quelle classe?
1: On sait quatrième.
0: Quatrième hein?
1: Ah.
0: Ah, mon moteur mon, on sait là.
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0: Donc mon gars quatrième là, mon bulletin a marché bien, monté à troisième hein.
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0: Ok. Alors vacances on y a, on sait mon engagé.
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0: d'ailleurs, il y a un peu de temps, il y a un peu de temps, il y a un peu de temps. Ils sont en vacances là.
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0: 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Alors, bonnes vacances, là, maintenant, quand on tabac.
1: Bon, dis-moi, bonnes vacances, là. Miguel. À Batéry.
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0: Bon ça, quelle classe?
1: Troisième.
0: Na école wa? Na lycée wa?
1: Lycée Claire Hyacinthe.
0: Lycée Claire Hyacinthe?
1: Oui.
0: Ah, na bagi wala?
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1: Samba Denis.
0: Samba Denis, hein?
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0: dans bio.
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0: Si tu as la vacance, il y a la salle, il y en a d'un.
1: Il y en a d'un, il transfère.
0: Il transfère.
1: Ouais.
0: Ok, tu as marché bien.
1: A marché.
0: Très bien. Alors, alors, bonne vacance, la menace de ton zoo. Ah, t'as marché à l'école, ou t'as soir, il y a la soupe.
1: Ah, mais vous, bonne vacance, là. Amis, tu es beau. 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Amis, tu es divin. 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

0: Francine, parle là-haut.
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0: 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Qu'as-tu maman?
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0: 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Alors, la vacance, c'est moi, ça, l'ingata. Ah, ok, Johnny, ma. 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
1: 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Non, l'église, je garde.
0: La vacance, c'est mon seul, hein, gata?
1: Maman, on a dû y battre à bébé, et puis, la vacance, c'est un disque,
0: ah! On va battre à bébé,
1: hein?
0: On casse en disque, hein? Mon angoisse, qu'est-ce
1: qu'il y a? Il a eu 9 ans.
0: 9 ans, on a quelle classe?
1: Il a eu 9 ans, mon gars, c'est 2.
0: Ah, battre à bébé, toi, hein? Est-ce que mon père y a eu bébé, hein? Tu battes à l'eau? Aïe, le temps.
1: Aïe, la maman, comment on a le nez?
0: Oh! On va demander sur le yon à Bibéran, on a coulou le yon. 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
1: Et papa mi, papa Nestor.
0: Papa Nestor.
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0: Kati maman.
1: Maman Nesti.
0: Maman Nesti, hein?
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0: Ok, moi d'accord. Okay. Mon quelle classe?
1: Il a CI.
0: CI na école ou?
1: École étage.
0: École étage?
1: Ah.
0: Alors, bague, voilà.
1: La bague d'Ambala 2.
0: La bague d'Ambala 2, hein?
1: Ah.
0: Johnny. Bon, mon bonne vacances à ma camarade. Moi, c'est école ton saut au tabac.
1: 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Akamalambi Obed
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0: 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Au micro, appelez-moi Stevenson Herbert Wallo.

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0: 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Patrice, aïe, t'as raisonné. Patrice, c'est ma terrain de journal pour. 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
1: CM2.
0: CM2? Ok. 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
0: 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Johnny ma. Bon, moi bonne vacances, mais je n'ai pas marqué, je dis quand on se retrouve. D'accord. Na monga aussi hein. 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

0: Chérubin, attends là. 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CP2. 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
0: Allez, c'est mon sang, la vacance, là. Ok, une journée, moi. Alors, moi, bonne vacances, on amène un camarade, on dit classe transo au tabac.
1: Bonne vacances, ma camarade. Je te la. La Josiane, la Elpitia, la Pétina.
0: C'est bon, non?
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0: Et madame Aïcha. Maman, elle a aussi bonne vacances, hein? C'est bien là.

0: Christo n'a pas dit Bruxelles, il parle à la main. 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
1: Ah.
0: Vous avez quelle classe?
1: Vous avez quatrième.
0: Quatrième endroit.
1: La martyre.
0: Lycée de martyr, hein? Ah, on vous a déjà bulletin, non, ouais.
1: Adé.
0: Bien sûr que m'a monté.
1: Hein?
0: Nous allons la vacance, c'est moi, c'est Nangada.
1: Il y a quoi, c'est Nangada, ouais.
0: Là, il y a encore.
1: Il va aller guider. Ah, ouais.
0: Nous allons moi. 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
1: Papa Junior.
0: 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Ta maman.
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0: 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Et mon école en doigt.
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0: Johnny ma, bonne vacances à moi, bon dimanche à moi aussi, hein.
1: Merci.

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0: Salvador, n'a pas dit Galama, n'a pas dit Galama, c'est par là, Salvador.
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0: 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Il m'a dit, mon gars, il est bien.
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0: Il y va.
1: L'école.
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1: 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C'est une école comme ça. Il veut école, c'est une école. École comme ça. Il veut école, matinée. Et si l'école est comme ça.
0: Salvador. 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
0: Papa, t'as. Hein?
1: Ah.
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0: Teddy, un gâteau, maman.
1: 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Ah.
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0: 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Alors, bonne vacances à mes camarades, mon petit Colba, ou t'attends, c'est pas.
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0: 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Ça va?
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0: 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Donc, quand même, tu sais que vas-y, moi, mais je suis mon ami, il est mort. Ok. Joli, ma, comme attends, ce moment, bonne vacances, amène à Karak à Martin, ma
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0: Junior Ibaramoma. 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Vous êtes quelle classe, Junior?
1: Licence
0: CM1. CM1, dans l'école, quoi?
1: Combattant.
0: École combattant, hein? Ok. Déjà, on monte au mon bras, c'est moi.
1: Oui, monter,
0: monté, voilà. Monter dans toi, dans la CM1, là. Hein? Et papa, Mozo?
1: Papa, ça tient Daniel Sauvy.
0: Qu'as-tu, maman?
1: Elie Mati. Anna.
0: Et maman, les autres?
1: Anna, maman, Anna.
0: Ok. Quand il dit Mathis, c'est pas ça, ce soir-là? D'accord. Bon, là, il est là. Vous montez qu'on est là, ok, quand?
1: Lisa,
0: 900, hein? On vaut carton, non, ok?
1: Oui, vaut carton, qu'on a 800.
0: Ah, qu'on a 800, on va bénéficier 100 francs d'art. 100 francs, qu'est-ce que tu as fait? Moi, ça, 100 francs de juin.
1: Oui, Biga Kelemba.
0: Moi, ça, Kelemba, ça.
1: Oui, Naya, y'a un petit peu, y'a un petit peu, y'a un petit peu.
0: Ah, ça, Kelemba, y'a un gars d'art. J'ai dit, moi. Bon, on va prendre ma costa, y'a un gars d'art, y'a un gars d'art, y'a un gars d'art.
1: Et nous, bon vacances, nous avons dit que nous avons dit que nous avons dit que nous
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je réserve vraiment réservé spécialement aux plus jeunes, également aux plus petits. Les anciens sont à bannir. Il a pas, hein? Une tranche spécialement dédiée aux plus jeunes et aux plus petits et aux tout petits, extrêmement tout petits.

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0: Ah, mais ça va concours en gousso, on monte pour CM2 ni là.
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0: 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OK. 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
0: 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Bon vacances à moi aussi hein. Moka ilin joni hein.
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0: 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Et que Gitimu Tangati Zulengati Singanati Kwasingati Zo, spécialement consacré aux plus jeunes, aux plus petits et aux extrêmement plus petits. Donc, de CIO en terminale là, avec Pamine Tanzo. Non, c'est de la maternelle en terminale plutôt.

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0: 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On va la temple prière en deux mots.
1: Il
0: a passé un des cinq.
1: Amen.
0: Mou bon vacances comme on t'engage, mou bon vacances, t'amènes à camarade, mon dit classe pas.
1: Bon, mais mou bon, j'en ai un ami, il n'y a pas de Juliana. Et lui, il s'appelle grâce à Dieu. Oh, j'en ai Elvira. Quand on a un bon niveau.
0: C'est une bonne vacances à moi. Hein?
1: Merci.
0: Prends beaucoup soin de toi. Hein?
1: Merci beaucoup.
0: Et c'est sur ce. La petite pika moi singati yaya. Bon, ah yaya, c'est terminal là. Ah ma terminal, la pika singa, on dit pas son terminal. Comme le yaya ou le chlore là. À 10h50 sur Radio Ndekeluka. Merci beaucoup. Merci d'avoir appelé. On a passé à Waterana Melango. Thank you.

et Emmaïs Koguma. Excellente journée dominicale à vous, hein. Les grands champions. Et Richie Tazao depuis ses 12 secs. Sans oublier Emmaïs Koguma.

10h55 minutes sur Radio Ndekeluka. Un peu des transitions musicales en attendant 11h. Lors de laquelle vous allez encore écouter les points d'actualité de Radio Ndekeluka. Au micro, appelez-moi simplement Stevenson Herbin Wallo, le chaman X, le chef du groupe des quartiers et des villages. Une journée dominicale, pas comme les autres, n'est-ce pas? Ah, vous avez compris.

doigt Jessica depuis Bimbo Confort d'écoute à vous. Bon dimanche sans huile. Chiwi. Comment depuis maintenant. Et Brice Comongo. Écoute de Radio Neki local. Comongo Brice. Big dédicace à vous là-bas. Merci. C'est votre fidélité Radio Neki local.

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Ton essai passé aussi.

0: Voilà, alors c'est l'heure, c'est le temps de suivre le point d'actualité de Radio Ndekeluka, cette fois-ci présenté par Emmanuel Samboli, fils. Emmanuel, bonjour.
1: Bonjour Stevenson Herbert Wallo, bonjour à tous. Les nouveaux conseillers municipaux des communes de Yoro, Samba, Bougoulou et Bawitidwa, dont la sous-préfecture de Baoro, ont officiellement pris fonction ce vendredi en présence des autorités locales. Cette équipe de 16 personnes est dirigée par Gaston Gargamba Ngobo, maire élu de Baoro. Alors que les élèves sont en grandes vacances, les autorités éducatives de Boire, dont la Dona Mambéré, se disent inquiètes de la montée de déperdition scolaire. C'est l'exemple de l'école de Hermann située dans le premier arrondissement de Boire où plusieurs cas d'abandon ont été enregistrés cette année. Et puis, la direction régionale des travaux publics annonce la suspension temporaire des travaux de construction de l'axe Bokaranga-Boire lancé en mai dernier par le gouvernement. Selon le directeur régional, les travaux déjà réalisés sur près de 30 km sont contraints de marquer une pause en raison des intempéries. Football. Le match de la troisième place de la Coupe du Monde 2026 a été joué hier. L'Angleterre a battu la France 6-4, permettant ainsi aux Anglais de décrocher la médaille de bronze. La grande finale se joue aujourd'hui à 20h. Elle opposera l'Espagne à l'Argentine. 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

11h07, sur Radio Ndeke Luka comme ça. La République centrafricaine s'est déjà arrivée. Certaines villes hors de Bangui sont à l'écoute de Radio Ndeke Luka. On peut que leur souhaiter une excellente journée dominicale. Bonga sing, bonga balak, on a qu'on a peine zané, mais on a d'affronter dans Ndeke Luka.

Et en guise de rappel pour celles ou bien ceux qui viennent de se réveiller, nous sommes dimanche 19 juillet 2026. La fête patronale est pour les Arsène Lessois depuis France. On peut vous souhaiter bonne fête patronale. Les signes du monde sont toujours avec les cancers. Et notez que nous sommes dans le 200e jour de l'année. Il nous reste 165 jours pour atteindre 2027. C'est vrai, c'est normal. 29e semaine. L'adage du jour nous dit un leader est comme un berger. Il reste derrière son troupeau. Ce qui veut simplement dire que le véritable leadership consiste à guider avec humilité, à écouter, à permettre aux autres de s'épanouir. N'est-ce pas? C'est la journée internationale des châteaux. Ici, on n'en a pas. Mais on peut dire que c'est la journée internationale des grandes maisons. N'est-ce pas? Au micro, Pédemont Steven Sonner de Wallo. Depuis 5h30 minutes. On enchaîne avec vous jusqu'à midi.

c'est Bangoucho dans son titre Télénalelo à 11h11. C'est sûr que vous pensez à nous et c'est normal. Bon, moi, c'est un balak, on a qu'on a plein de balak, on a qu'on a d'autres fans, on a des kéloukas. On a posé du marron de tchal et barra plein de militants là. Reine Poutou, Lina Bakichi carrière, on a d'autres fans, on a des kéloukas des bons. On a tangati donc aussi, moi j'ai tamboula. Depuis, quartier Sapeke, big dédicace à vous là-bas. Ah, c'est Waton, on a Mbeto, Diego, on a Madame Tilo.

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Une tranche spécialement conçue pour vous, pour les jeunes. Aïe, aïe, aïe, aïe, aïe, en vacances aussi. À côté du terminal jusqu'à descendre la dit maternelle. Bonne vacances, Nana. C'est ma gode d'affronter dans des kéloukas. À la contrôle, comment on a mené bien un gars d'assien. À quête, Niso. À la salle, on a bébé à monter la ligne jusqu'à 10 ans, 15 ans, 14 ans. À la contrôle, là, Johnny. Avant 18 ans, la contrôle, on a une Johnny aussi. Même à 18 ans, en Afrique, là, on avait contrôle, là aussi. Voilà. Mon maman, mon sœur, quoi qu'était mon guetté, mon lingue soit qu'un baguette. Il veut mon position de déplacement, ça me lingue moi aussi. Qu'était mon tenamani, ailleurs mon tenamani, le son d'un dollar, on donne la personne au guillot.

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Il s'appelle comme ça Charlie Séverin Bazouma. Confort d'écoute à lui depuis sa position d'écoute.

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il faut let him quick madame d'autilo n'a moins grand mouvement de déplacement tilo on doit inga aussi dit contrôler dans les jeunes journées du tilo et puis dans les jeunes journées maïngo tilo let's la quick madame d'autant moins les gens à la séance.

0: Nation, yo.
1: Zada ma.
0: Sabon.
1: Zada.
0: Zada.
1: Zada.
0: Lucas Zadama. 11h16 minutes sur Radio Ndeke Luka. Merci beaucoup à l'OC Bangou, tu vois le groupe. Maison mère, dans leur titre. Et on enchaîne comme ça avec eux. Bakona Molebo de Mado.

CC ou Valère. Yaya Napoto. Diaspora de Bombari depuis votre position d'écoute. Ah, péternel. DJ Francky. DJ Franci. Depuis. Votre position. Excellente journée dominicale à vous là-bas.

Um mar garba depuis kilomètre 5. Il va prendre mignon, ça qui m'a dépendu mignon, vas-y, kilomètre 5. Asdorna, Oumar Garba. Allez, fort d'écouter vous là-bas, également toute votre famille.

La direction du groupe scolaire Tartine Chocolat et lycée Noël Éclair informe les parents d'élèves et le public bonguissois que les inscriptions pour l'année scolaire 2026-2026 continuent. Maternelle, primaire et secondaire. Pour tout renseignement, adressez-vous à la direction du groupe scolaire Tartine Chocolat tous les jours de 9h à midi, sauf le samedi. Nos places sont très limitées. Le président fondateur du complexe scolaire bilingue Lumon School, situé au quartier Katin Plateau, rue Mokonzibale, informe les parents d'élèves des quartiers Doloko, Kina, Fatima, Gitangola, Cité Sinaï, Mont Carmel, Babili, Cité Avicom, Cité de la Paix, Boeing et ses environs que les inscriptions au titre de l'année académique 2026-2027 ont déjà démarré de la maternelle en terminale série A, B, C et D. Tous les jours ouvrables de 8h à 13h30. Par ailleurs, il exhorte les enseignants du fondamental 1 et 2 à venir déposer leur lettre de renouvellement pour les anciens et les dossiers d'une nouvelle vacation pour les nouveaux. Le président fondateur se félicite des résultats obtenus par, avec succès de l'année 2025 et 2026 et prie les parents à venir inscrire leurs enfants aussitôt possible car pour cette année, le nombre de places sera limité. Téléphone 72 69 96 72 69 69 66 et le 72 01 93 94 et le 75 12 78 95. Mais la société centrafricaine de courtage d'assurance et de réassurance Socarias a le plaisir d'informer le public centrafricain qu'elle ouvre dès lundi 20 juillet à 8h un bureau de souscription sur l'avenue Barthélémy Boganda au kilomètre 5 en face de l'agence BPMC du kilomètre 5 non loin de la station totale du kilomètre 5. La Socarias invite toute la population bonistoise et ses environs à venir ici assurer ses biens. Elle prie toute personne à l'écoute de ce communiqué bien faire large part aux intéressés. 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

s'appelait comme ça Vivien Bazouma, le grand photographe. Excellente journée dominicale à vous. Sans oublier aussi Charlie Séverin Bazouma. Vivien le fort photographe, confort d'écoute à vous. Également toute votre famille.

11h41 minutes sur Radio Ndekeluka. Yofanak Betty Bibon là, London Doti, je suis en zone. Il bat même London Doti là. La première Athénée, le soleil se lève où? Et se couche où? Le soleil se lève à l'est et se couche à l'ouest. On l'a vu se lever à l'est, mais on n'a pas encore vu se coucher à l'est, à l'ouest. Il est juste sur nous. Le Nabetil y a tenu, bec comme biter. Le Nabetil y tire. Bon, toi, maintenant, ça commence à dire que Bunga aussi branché ton son à Wati Gosanda. Après ça, ouais. C'est vrai que Mara était né en Djamanga Chalama. Amène-toi là, t'es un Makongo, un Kokolangbunga. Ceux qui n'aiment aussi t'es né en Djamanga Chalama. Parce qu'à Mlingena, qu'est-ce que ça dit, Chahi, ouais. Allez, il y a encore petit de Genoa, l'aide à ma panne à beurre sa paix. Parce que mon n'a pas ta lag, parce qu'il change à la gozo. Ou brochette, la Mara Gozo. Titantine reine.

On dit toujours que c'est la belle époque. Même pour nous qui étions enfants à cette époque-là, c'était l'époque de galère aussi. Hein. C'était la belle époque pour nos parents. Et pour nous qui étions des enfants, c'était un peu compliqué. Avoir 500 francs ou 100 francs, c'est compliqué. Voilà. Dans ma boue, Baloukou, ma boue, Jaming aussi. Là. Dans ma boue, 100 francs. Moi, Jérémy, Jérémy aussi. Hein. Et il s'appelle comme ça Pierre Moutois, résurrection de Kelgo avec son titre Aïssa. Pour la joie des parents qui sont tranquilles à la maison et qui écoutent Radio Ndekeuka. Au micro, appelez-moi Stevenson Herbin Wallo, le chaman X, le chef des groupes des quartiers et des villages.

Mais si c'était pour rien, mais pourquoi tu as allumé mon cœur? On ne doit pas jouer avec le sentiment de cœur, le sentiment des autres. On ne joue pas au sentiment des enfants, des gens, n'est-ce pas? Voilà. Amen, attention aussi. Bon, il t'arrache ton cœur. Il passe dans un moulinex et l'écrase. Purée, comme ça, ça. Jus de fruits naturel. Voilà. Toi, mon yap, mon yap. Faut pas s'amuser avec le sentiment des gens, n'est-ce pas?

0: Mais pourquoi t'as allumé son cœur? Aïe, aïe, aïe.
1: Pourquoi tu m'embrassais beauté si c'était pour rien?
0: Amène un bijou aussi dans ça, mon ça, bon. À un moment, on consomme un gâteau en tombe, soya. Ok, c'est quoi un gâteau? À bout de 10 mois, amène un parfum, c'est mon mot, quand on a un douze aussi. Un premier amour, là, n'est-ce pas?

0: Nadia Soleil, un titre de Théo Blaise Kankou sur Radio Nekiluka, 11h50.
1: Nadia Soleil, avec l'intérêt.

0: 7h55 minutes sur Radio Ndekeluka. Alléluia. Ce titre de Daphné en featuring avec Boy Tag. Que nous allons céder la place à Ursula Merveille, mais va la quête en place pour sa tranche. Mev One, bonjour.
1: Bonjour Stevenson Hervé Wallo. Et puis on dit bonjour aussi à ceux qui nous écoutent.
0: Bienvenue à vous.
1: Merci.
0: Vous allez nous seconder.
1: Oui, c'est ça.
0: D'accord, on peut vous céder la place.
1: Merci beaucoup.
0: Et bonne tranche.
1: Merci, ciao.

Bon, déjà, Steven, on a alors choisi de mettre tout le monde debout, tout le monde d'accord. Ok, on va avancer avec ça comme ça. En 12 heures sur Radio Nekeluka, moins de 2 minutes comme ça. Bon, on va gérer. Hein. Appelez-moi, je suis la merveille, mais voilà, on dit bonjour de, pour votre position d'écoute. Un petit rappel, nous sommes dimanche 19 juillet avec les Arsènes. On va se retrouver dans peu de temps. 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

0: Bonjour à tous, il est 12h sur Radio Nekioka. Les nouvelles brèves, c'est avec Emmanuel Tamboulifis. Emmanuel, bonjour.
1: Bonjour Ursula Merveille Mevala, bonjour à tous. Plus de 12 000 candidats composent depuis ce matin le test pour intégrer la police et la gendarmerie nationale. Le concours a été officiellement lancé ce matin au centre du lycée Barthélémy Boganda par le ministre de la Sécurité publique. Alors que les élèves sont en grandes vacances, les autorités éducatives de Boire dans la Namambéré se disent inquiètes de la montée de déperdition scolaire. C'est l'exemple de l'école de Hermann située dans le premier arrondissement de Boire, où plusieurs cas d'abandon ont été enregistrés cette année. Hors de nos frontières, le sommet de la CDAO s'ouvre aujourd'hui à Freetown, en Sierra Leone. Une douzaine, des chefs d'État et de gouvernement de pays de la CDAO y participent. Après une semaine de réunions préparatoires, la CDAO devrait prendre des décisions politiques, notamment sur la sécurité régionale, la gouvernance démocratique et l'intégration économique. Football, le match de la troisième place de la Coupe du Monde 2026 a été joué hier. L'Angleterre a battu la France 6-4, permettant ainsi aux Anglais de décrocher la médaille de bronze. La grande finale se joue aujourd'hui à 20h. Elle opposera l'Espagne à l'Argentine. 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Ursula Merveille Mevala et Kirnala Singani.
0: Et moi, Singila Menginala Emmanuel Samolifi, Salegana, Munga, Kopekobe Comité, Nelisa Kota Sango, et puis Nanabesu Idasun, Ando Dafond, et Kiluka, Zun Tene, et le Katare, Tentika Pasu, Akiga.

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0: Maintenant, quitte ton soutenant et ne t'attends que ta voix commence à faire ta mon rythme. Oh oui. Ah, on va pas freiner, on va continuer. Boulevard Didier, ça va me dire.
1: El Diablo,
0: en ce 19 juillet, comme ça, certainement, vous fêtez votre anniversaire de naissance ou de mariage. On pense à vous, on vous dit joyeux anniversaire. Même si on n'a pas le souhait ici.

Bon, ceux qui fêtent leur anniversaire de naissance un dimanche comme ça à la maison ou encore quelque part, c'est que vous êtes chanceux. Oui, oui. Qu'à partir soit que soupe ou canadi désolé.

Les natifs du jour, est-ce que ça va? Est-ce que le rythme vous plaît? Est-ce que vous êtes à l'aise actuellement en écoutant Radio Nekiluka? Bon, y'a ça, si là, son petit matin, on a un bon appétit. 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

Prince de Bel Air, Prince Kopraya. C'est ça. 12h11 minutes sur Radio Nekiluka. Quelque part, vous étiez dans les fêtes nombreux hier comme ça, c'est un samedi à Bangui. Maintenant qu'un salawa, t'es là, ce soir, soit là, continue. Mais voilà que ça va battre demain, Tim Biterran à lundi. Plutôt là, soit là que Tim Biterran à demain. Comprenez ton soir.

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Bah, mais ni ce temps les ça les occupe, les occupe, tu pas tout coup. Ma ligne, bah, mon tout, comme on ne vous occupe pas tout à l'heure. Pas tout à l'heure, moi, le lait n'en colla. Allez, compliqué, y'en a un peu. 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

Tu peux même comprendre les œuvres de Dieu. En tout cas, nous sommes dans la famille Yokosi Abouirav, la famille Kosi comme Kosi Rock, Kosi Jospin, Janus Kosi, Manus Kosi, Nathalie Précieuse Kosi, les jumelles Kosi Adoré et Dora, Apôtre Merveille Kosi, Maman Dani Kosi. On souhaite joyeux anniversaire à qui? On n'oublie pas aussi Papa Roger Bomokoy, Papa Placide Komokouina. Et c'est pour souhaiter joyeux anniversaire à leur mamie, leur maman bien-aimée, Maman Bateau Jeanne Claire. Elle a un an de plus aujourd'hui. Elle est richement bénie. Voilà. Mamie Bateau. Joyeux anniversaire à vous depuis Bouiraba. Yamangba da Petona. Fouillez bien, mon Yamangba. Yamangba. Pourquoi on a bindo à petit un peu bien côté à la

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J'appelle ça 12 heures à table. Donc quelque part aussi vous mangez, bon appétit à vous. Lui c'est maître salé de Pika Motel là. Un petit coucou à lui là-bas.

famille n'a pas tout n'a là il va la cama. Mon son va bana la gare en vacances. Si t'es en même temps, tu es en train de faire des barricades là. On l'appelle aussi Dimitri de Londres.

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Oh, parfois, tu es sur la croix, là, il y a ni bien. Il n'y a pas de conseil.

Si vous ne le savez pas, l'adage du jour dit qu'un bon leader, un leader est comme un berger, il est derrière son troupeau. C'est-à-dire le véritable leadership consiste à guider avec humilité. Oh là là. À écouter et à permettre aux autres de s'épanouir. Vraiment. Cher leader, on vous salue.

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0: test. Le Premier ministre Félix Moulou a été hier à Birao dans la Vakaga pour inaugurer plusieurs infrastructures. Vous en saurez davantage dans cette édition. Au sommaire également, la montée de la déperdition scolaire inquiète les autorités éducatives à Boire dans la Nanamambéré. Plusieurs élèves ont abandonné les études cette année à l'école de Herman. Football Espagne-Argentine, c'est l'affiche de la finale de la 23e édition de la Coupe du Monde ce soir à 21h à Bangui. Les amateurs de football vivent déjà au rythme de cette affiche. Un reportage à suivre dans la page sport. Nous sommes deux à la présentation de cette édition. Bolivis Massambaï, bonjour.
1: Bonjour Emmanuel Sambolifis. Bonjour à tout le monde, à tous nos auditeurs. Plus de 12 000 candidats composent depuis ce matin le test d'admission pour intégrer la police et la gendarmerie nationale. 500 policiers et gendarmes seront recrutés à l'issue de ce test de niveau.
0: Le concours a été officiellement lancé au centre du lycée Barthélémy Boganda par le ministre de la Sécurité intérieure, Christora Jordan Badingbe.
2: Tôt ce matin, plusieurs centaines de candidats sont déjà prison ici au lycée Barthélémy Boganda de Bangui. À l'appel de leur nom, chaque candidat présente une pièce d'identité avant d'intégrer la salle. Au total, 7 centres sont retenus à Bangui pour ce concours. Plus de 12 000 candidats, dont 5 117 pour la gendarmerie et plus de 6 000 pour la police, passent ce test. Les épreuves écrites sont la dictée, la rédaction et la culture générale. Les candidats qui composent aujourd'hui ont déposé leur dossier depuis 2024. Le ministre de la Sécurité publique, Bienvenue Zoukoué, qui a officiellement lancé les épreuves, donne des précisions.
3: C'est une œuvre humaine et donc il y a beaucoup de retard effectivement, comme je le disais tout à l'heure là, lié au problème budgétaire d'abord. Hein, vous êtes bien informé, vous en tant que journaliste, qu'il y a eu des coupures au niveau du budget de toutes les missions et les systèmes des Nations Unies. Ça aussi, ça a impacté négativement sur le processus. Et également, il faut retravailler les différentes listes, parler des gens qui peut-être prendront le risque de frauder, mais je pense que ça sera un risque péril parce que vous voyez que c'est les policiers et les gendarmes qui sont déployés dans tous les centres.
2: Au centre du lycée de Bimbo, nous rencontrons Cyrus Kennedy qui vient de terminer la dictée.
4: Je peux dire que la dictée était bonne quoi. Ça parle des événements au camp de la gendarmerie. C'était des événements passés. Ah ouais. Bon, je voulais devenir gendarme, c'est parce que par rapport aux situations du pays. Quant à moi, c'est ma vocation premièrement de devenir gendarme, d'aider mon pays et aussi de pousser les gens à être honnêtes, de respecter les lois de notre pays quoi.
2: Sandra, une autre candidate du centre du lycée de Fatima, attend impatiemment ce moment.
5: Moi, la première matière, moi, je le trouve, c'est un peu facile, quoi. Moi, je veux devenir gendarme, c'est une vocation. Moi, depuis l'enfance que j'ai rêvé de ça. Voilà, c'est pour aider les pays et puis pour aider les populations, quoi.
2: Après ces épreuves écrites, les candidats vont passer les épreuves physiques qui vont démarrer mardi prochain. Ils seront soumis à la fin à une visite médicale.
1: Venons-en à cette visite hier du Premier ministre Félix Moulouah, accompagné de quelques ministres à Birao dans la Vakaga.
0: Après avoir visité les réfugiés soudanais du site Corsi et les déplacés internes, la délégation a inauguré des infrastructures telles que la maison des jeunes, un centre de santé et une maison des femmes, des édifices réalisés par des partenaires au développement. Dans son intervention, le chef du gouvernement appelle la population à cultiver la paix pour le développement local. Félix Moulouah au micro de Mustapha Romaric Samba.
6: Ce qui est déterminant et plus important pour que nous puissions continuer dans le développement, apporter la transformation dans la région de Vakaga, c'est la paix, c'est la sécurité. Nous sortons des moments extrêmement difficiles. Aujourd'hui, nous n'avons plus besoin de ça. Je suis venu, j'étais impressionné de voir les jeunes ici à Birao qui ont besoin du développement. Et d'ailleurs, avec l'appui de nos partenaires, il y a un projet de pôle de développement qui permettra de renforcer les investissements qu'ils ont déjà faits ici. Notre vœu, au nom du président du chef de l'État, c'est que les enfants de Birao, de la Vakaga, prennent conscience de ça. Demande à ceux qui veulent amener le trouble pour dire que la récréation est terminée. Aujourd'hui, tournons la page. Nous avons un programme de DDR qui se joint à ce programme et que dans la paix, dans la cohésion sociale, dans le vivre ensemble, nous puissions travailler pour le développement de ce pays parce que nos populations, nous devons leur donner de l'espoir.
0: Cette visite du Premier ministre intervient après l'attaque des hommes armés contre Amdafok, ville située à 60 km de Birao. À cause de cette insécurité, certains habitants trouvent refuge près de la base de la MINUSCA de Amdafok, d'autres sont proches de celle de Birao.
1: La direction régionale de l'Équateur des travaux publics annonce la suspension temporaire de construction de l'axe Bukaranga-Boar, lancé en mai dernier par le gouvernement.

0: gouvernement centrafricain.
1: Selon le directeur régional Parfait Anissé Bungessé, les travaux déjà réalisés sur près de 30 kilomètres, ont été suspendus en raison des intempéries. Il a été joint au téléphone par notre correspondant Constant Dolobabou.
2: Les travaux ne sont pas bloqués. Dans le contrat, ça a été dit que la durée de ces travaux, c'est 18 mois, hormis la période d'intempéries. Pour cette raison que, avec la présence de la saison pluvieuse, il est temps que les gens font un repliement en attendant la reprise qui sera effective au courant du mois d'octobre. Moi-même, je suis contrôleur de ces travaux à travers une note de service signée par le ministre de tutelle. Je n'ai pas été impliqué à fond, même dans le développement de ce projet. Il ne m'a pas été communiqué. Et puis, j'ai fait la remarque dans le rapport que j'ai déposé. Suite à la hiérarchie de prendre ses responsabilités. Vous pouvez informer la population sur cette question-là, que ce programme les travaux ont été lancés, c'est vrai, c'est de voir Bokarana. Ils n'ont pas encore atteint 37 km. Ils sont à 30 km avec le rechargement. Les travaux ne sont pas encore finis. Donc, par rapport au contrat, ils sont en train de respecter les termes du contrat qui lie l'entreprise et la FSD.
0: Le journal se poursuit sur Radio Ndekiluka. Le projet des villes inclusives et résilientes, Provir, renforce les comités de coordination afin d'assurer le bon déroulement de la première phase du programme à Berberati dans la préfecture de la Mandéry-Kadéi.
1: Les membres de la coordination ont mené cette activité la semaine dernière dans la ville. Une initiative qui vise à garantir le succès de ce projet au bénéfice des populations. Omer Changement nous en parle.
3: Le projet Provir, en cours de réalisation dans la ville de Berberati, est financé par la Banque mondiale à plus de 11 milliards de francs CFA pour une durée de mise en œuvre de 22 mois. La mise en place des comités techniques locaux CLT ainsi que des comités de coordination communautaire vise à rendre les activités du projet plus efficaces. Anissé Parfait Bungessé, directeur technique des travaux publics de la région de l'Équateur.
4: Si on a mis un comité en place, c'est justement pour faire le pont entre la population et les entreprises œuvrant sur le terrain. Alors si aujourd'hui on accepte à qui que ce soit qui vient faire des remarques à ces idées, je pense que c'est de l'anarchie et qu'on ne peut pas aboutir aux objectifs fixés.
3: Mélène Cossé est également désigné membre du comité de coordination communautaire. Il souligne l'importance de la gestion de l'enveloppe mise à leur disposition par la coordination nationale.
5: C'est juste une suite de ce que nous avons déjà démarré dans la ville et il y avait déjà la construction des bâtiments au niveau du lycée, des infrastructures, ainsi de suite. Et cette réunion est tenue juste pour nous informer le lancement de la route, les ponts, ainsi de suite.
3: 9 zones ont été délimitées pour l'exécution du projet Provir dans la préfecture de la Mambéré-Kadéi. Théophile Ngaïkose Nambéa, coordonnateur adjoint du projet Provir.
6: Bon, les travaux prioritaires sont les travaux d'aménagement des ravines qui sont dans la ville de Berberati, en commençant par Koumbé, Boulangerie, Sopo et Rosine. Ça, c'est pour que la ligne depuis Carnot, en passant par Berberati, pour aller à Gamboula, puisse fonctionner normalement.
3: Le projet Provir, en cours de réalisation à Berberati, est perçu comme une solution clé pour le désenclavement de la capitale régionale de l'Équateur. Au même changement, Berberati, Radio Ndekeluka.
0: Emmanuel, pour trouver des solutions aux difficultés auxquelles est confronté le ministère des Télécommunications et de l'Économie numérique, le ministre de ce département a rencontré mercredi dernier les ingénieurs, les techniciens et les administrateurs du dit ministère.
1: À l'issue de cette rencontre, Roger Anjalandi a assuré que des efforts seront déployés afin d'apporter des réponses concrètes à ses préoccupations. Il est au micro de Christ-Roi Jordan Badingwe.
7: Je souhaitais les rencontrer très rapidement parce qu'ils font désormais partie donc de ministère et que ce sont des ingénieurs. C'était utile quand même de leur faire cette marque de reconnaissance et de leur rappeler quand même que s'ils sont là, c'est aussi parce qu'il y a une marque de confiance dans leur capacité et leur capacité à la fois technique, mais alors leur capacité aussi à servir l'intérêt général. Donc ça me paraissait important de les rencontrer pour leur faire comprendre ça et que je prenais à cœur en fait le fait qu'ils nous intègrent et que donc du coup c'est quand même un renforcement du département en termes d'effectifs et en termes de compétences aussi. Ça me paraissait important donc de leur rappeler ce message là et de dire aussi qu'il y a aussi de la discipline qu'il va falloir travailler dans cet esprit là parce que ils le savent aussi que le président de la République, donc le professeur Faustin Archange Tardera, a mis l'accent sur le département. Il pense que nous devons donc être en support finalement à la fois de la modernisation de l'administration et de la connectivité pour l'ensemble de la population. Donc ça paraît important.
0: Alors que les élèves sont en grandes vacances, les autorités éducatives de Boar-Donanana-Mombéré se disent inquiètes de la montée de déperditions scolaires.
1: C'est l'exemple de l'école de Hermann située dans le premier arrondissement de Boar où plusieurs cas d'abandon ont été enregistrés cette année. On en parle avec Constant Dolobabou.
8: Le directeur de l'école mixte A de Hermann a profité de la proclamation des résultats de fin d'année scolaire 2025-2026 pour exprimer son inquiétude. Selon Romaric Taladegan, il y a plusieurs raisons qui poussent les enfants à abandonner le chemin de l'école.
9: Les parents ne veulent pas que leurs enfants continuent à l'école. La preuve en est que cette année, nous avons enregistré plus de 20 filles qui ont abandonné l'école pour aller dans la maison de leur mari. Nous luttons toujours contre le mariage précoce et la grossesse précoce.
8: Devant cette situation inquiétante, l'inspecteur d'académie de la Nana Mambéré, Léotin Théodore Ngoussin, attire l'attention des parents d'élèves.
10: Ces baisses de niveau-là sont occasionnées par les parents d'élèves. Le fait de pousser les enfants à aller au champ dans des zones où on extrait de l'or, de pousser les enfants vers les marais précoces. Cette mesure-là, nous allons essayer de voir d'une manière générale avec les techniciens de l'éducation à notre académie vraiment de garantir son système. Ces baisses de niveau-là sont occasionnées par les parents d'élèves.
8: Pour lutter aussi contre la déperdition scolaire, certains parents souhaitent que l'accès des sites miniers soit interdit aux enfants de moins de 18 ans. Ils demandent aussi au gouvernement d'affecter des enseignants qualifiés dans les établissements des localités afin de limiter le mouvement des enfants vers la ville pour leurs études. Constant Dolobabou, Boar, Radio Ndekeluka.
0: En sport, la finale de la 23e édition de la Coupe du Monde de football se joue ce soir à 21h.
1: Elle oppose l'Espagne à l'Argentine. C'est la toute première fois que ces deux sélections s'affrontent en finale d'un mondial. 16 ans après son unique sacre en 2010, l'Espagne retrouve la finale de la compétition en face. L'Argentine, championne du monde en titre, tentera de conserver sa couronne en remportant un deuxième titre consécutif. À Bangui, les amateurs de football vivent déjà au rythme de cette affiche. Comment comptent-ils suivre cette finale et quelles sont leurs attentes? Reportage de Théonès de Punica.
11: Dans plusieurs quartiers de la capitale, les supporters des deux géants du football mondial attendent avec impatience le coup d'envoi. Les débats vont bon train sur l'identité du futur champion. Certains arborent le maillot de l'Albi Céleste, d'autres celui de l'Aurora. Lionel, lui, refuse de faire un pronostic, mais il s'attend à une finale de très haut niveau.
12: L'Espagne aussi, il voulait juste faire un effort de remporter. Argentine aussi, il fait un effort de remporter parce que je vois Lionel Messi aussi, il est actuellement dans sa peau. Et l'ami Yamal aussi. Donc, il a besoin de jouer avec Lionel Messi. Donc, aujourd'hui, là, le pays qui va remporter la Coupe.
11: De son côté, Anissier Eliakim mise sur une victoire de l'Argentine tout en restant prudent.
13: Et ça sera un peu un match de duel. Le résultat du match, je vois d'une manière consécutive en faveur d'Argentine. Mais l'équipe de l'Espagne aussi qui est vraiment une équipe qui se donne. L'Argentine ne va pas gagner l'Espagne facilement.
11: Michael Nakoué prévoit de suivre la rencontre sur l'écran géant installé au Palais des Sports. Pour lui, cette finale sera marquée par un duel entre Lionel Messi et le jeune pépite espagnol Lamine Yamal.
14: Que le meilleur gagne. Et quand on parle de Lionel Messi, là c'est une légende. Et le petit en question, Lamine Yamal, il rêvait même de jouer avec Lionel Messi. Et voilà le moment, il est là de prouver sa capacité devant le grand légende.
11: Junior Mandakumbo, quant à lui, affiche clairement son soutien à l'Espagne.
15: En tout cas, c'est vraiment un match très très difficile. Mais la faveur à côté de l'équipe de l'Espagne. Donc en tout cas, l'Espagne va remporter la Coupe du Monde. 2-1, 2-0.
11: Cette finale est d'une importance particulière pour le capitaine argentin Lionel Messi qui pourrait conclure sa carrière internationale sur un nouveau sacre mondial. De son côté, l'Espagne ambitionne de décrocher un deuxième titre de champion du monde et d'ajouter une nouvelle étoile à son palmarès.
0: Football toujours, la finale du tournoi interscolaire initialement prévu aujourd'hui sur le terrain de l'NGS est reportée au 26 juillet prochain.
1: Cette finale opposera le lycée de Bimbo au lycée des Martyrs.
0: Et puis la phase retour de la Super League de la RCA va se jouer à Bombaré du 6 au 19 août prochain.
1: À l'issue de la phase aller, l'équipe olympique réelle de Bangui occupe la tête du classement avec 29 points. La Estompette Moka fait deuxième avec 25 points et la troisième place revient à Red Star qui totalise 23 points. La meilleure attaque et la meilleure défense revient à Estompette Moka qui a marqué 27 buts et on a encaissé que 6. Le meilleur buteur est Sylvestre Kokassa qui a marqué 13 buts.
0: C'est la fin de ce journal. Merci de l'avoir suivi. La version en sango, c'est après cette courte pause.
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2: so quand on commence aujourd'hui à jusqu'à la fin à Bukaranga à la replier à la reprendre en octobre et continuer jusqu'à Bukaranga il y a même plein d'appareils qui vont à une société par rapport à la situation dans les régions qui est passé en tout y compris la situation de l'église parce que sur le ministre Wani le Sim ça a été dit que mille ans de place le contrôle mais il y a quoi la disposition de faire il y a un Ginza pour ça on va dire qu'on est bien à la paix région à qui est bien à paix mais là ça rapporte mais ça rapporte au carré on sait qu'il y en a pour ça je vais une gagne faut déjà interpeller FSD c'est bien il faut quoi les tomber là c'est reprendre des bails il y a des choses ensemble et ça procède de la fin alors là déjà ensuite c'est bon parce que dans le gouvernement qui a l'ingrédient c'est une étape sur le niveau des situations à démarrer quoi là ouais quoi là qu'on a des congés mais il fallait qu'on a des gens qui vont en manger le parti que nous on l'a pas eu alors puis que c'est dans le monde pas dans le reprendre à travailler comme il fallait que si non seulement c'est que ça va se les gagner ça doit attendre là les gens ils sont mal les gens yamba quand elle est aussi quand même
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7: 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Voilà. Donc fallait me rappeler son nom là. Et puis, Bima aussi, elle a dit qu'il y a conditions qui croissent à la Guinée actuellement. Si tu es comment il peut dire, il sert à tout, tu es échangé quand même conditionné. Et bah, Ando, soit peut-être que tu es dans Johnny, tu es au Mouna là aussi, avec équipement, on est dit, là, ça, on a quoi, ça, voilà.
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5: 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Le gagne
15: 2-0.
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0: dans tous les cas.
1: Pour les souhaits d'anniversaire sur Radio Nekiluka.
0: Si je dis oui, c'est imprudent à cause du patron.
1: Nous sommes de la famille Kossi Abouiraba.
0: La
1: famille Kossi Abouiraba. Kossi Rock, Jusman Kossi. Kossi Janus, Kossi Manus et Kossi Neftali. Aussi précieuse, Adora et Dora, les deux les jumelles. Et apôtre merveille aussi, maman Danry, aussi, papa Roger Bomokoya, papa Placide Komokoina, pour souhaiter joyeux anniversaire à leur mamie, leur maman bien-aimée, maman Bateau Jeanne Claire, elle a un an de plus aujourd'hui. Toujours pour l'anniversaire de maman Bateau, les enfants Komokoina, Bangui, Komokoina, Gloria, la Rose, Ruben, hein, la Grâce. Bomokoi Sarah Triomphe, aussi Lucette Exaucé, Amanou, Badinam, Mariam, Laman et Benezer, Maman Regina, pour souhaiter joyeux anniversaire à leur mamie chérie, leur mamie adorée, Taralei, mamie Promax, Madame Batou, Jeanne Claire, joyeux anniversaire.
0: Ah, quelle histoire, ah, quelle affaire.
1: Lorsque il est du gars, que veux-tu faire, que faut-il dire, ma? D'accord.

0: que la peine.
1: Grande maman de Guino. Guino comme maman de Guino. Donc Guino non, mon ami lui. 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Même azo croisement au servi Damala ni ko ibarala. 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
0: Que faut-il dire?
1: Ala tak paniwa.
0: Que faut-il dire?
1: Agui agui gbei. Ah.
0: Si
1: j'attends Gongo, non.
0: Je peux.
1: Attends, je vais combattre sur Ibarala. Attends, je vais tourner sur le côté aéroport sur Ibarala.
0: Je dis non.
1: Oh.
0: Femme va se
1: à Cartinique, avec Bani Mingi, donc à Abou Ibarana, comme il était. Comme il était là, il dit.
0: Ah, quelle histoire.
1: Arsène Ngarou.
0: Ah, quelle affaire.
1: Depuis Damala, joyeux anniversaire à vous.
0: Qu'il dire. Que faut-il faire?
1: Si je dis oui, est sûr que Bouyui a déjà volume n'a bon kawa.
0: Ah, quelle histoire!
1: À ça, Bouyui a pensé à demain lundi.
0: Oh. Faire.
1: Et le message est passé là. Ah. Dans la famille Ngarou, il a un an de plus aujourd'hui. Arsène, joyeux anniversaire.

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Ça m'angoisse à Fatima.

0: 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C'est vrai que parfois, Toto Zouaïka choisit un douze à aider. Mais cela venait, pardon, la caranga d'Alaza ou moi où j'avais la trompée ici.
1: Tu vois même dans les gens, tu perds la tête.
0: C'est comme un totina fora à tout nom.
1: Ma belle.
0: C'est quoi, Zou Fungo choisit dans un pays. Fumo Yuagouki Agouzi. Ah!
1: Tu perds la tête.
0: Tout ce qui a duré dans le bal là-bas, tu prends comme ça, tu.
1: Ma belle.

le retourner le lit, mon cas, on va monter na idée, ça t'étonne. Oh, Fatima, toi aussi, hein. Faut pas perturber la tranquillité des gens.

13h56 minutes. On a comme l'impression que le temps ne passe pas aussi vite. On a Ngongo. Arsène Modo. Alias AS Dingo. Bon voilà. Joyeux anniversaire.

0: Sas Dingo, joyeux anniversaire.
1: Rebecca, oh, maman.
0: Rebecca.
1: Mi pauvre Rebecca.
0: C'est ton Zimbela. Depuis, il était aussi, je ne m'attends pas à Arsène Garou.

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0: 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Bel après-midi, Sabrina.
2: Bel après-midi, Ursula, Merveille, Mevala. Bonne journée dominicale à toutes et à tous. La presse centrafricaine.

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Oui, on a cette obligation de vous mettre à l'aise. 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Allez, Tachamala.

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2: 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Nous sommes toujours dans les après-midi et c'est l'heure de faire le tour de l'actualité avec Sabrina Larissa Nailo.
3: Bel après-midi, Ursula Merveille et Mevala, confort d'écoute à tous. La presse centrafricaine est en deuil. La journaliste d'Avila, Alix Levia Wadegende, de l'agence centrafricaine de presse ACAP, est décédée aujourd'hui à l'hôpital communautaire des suites d'une maladie. Radio Ndekeluka, par ma voix, présente ses condoléances à sa famille et à l'ensemble de la presse nationale. Et puis, plus de 12 000 candidats composent depuis ce matin le test d'admission pour intégrer la police et la gendarmerie nationale. 500 policiers et gendarmes seront recrutés à l'issue de ce test de niveau. Le concours a été officiellement lancé au centre du lycée Barthélémy Bouganda par le ministre de la Sécurité intérieure, Bienvenu Zoukoué. Après l'attaque perpétrée par des hommes armés contre Amdafok, localité située à 60 km de Birao, le premier ministre fait

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2: Voilà, 15h10 sur Radio Ndekiluka, comme ça, l'équipe est déjà en place. Et en face de nous, on a Théoneste Punika pour le magazine des sports. Théoneste, bel après-midi.
3: Bel après-midi à vous, Ursula Merveille. Mais voilà, moi, j'ai pas raté votre nom. Hein.
2: Ah,
3: vous cherchez là.
2: Je cherche quoi?
3: Le nom.
2: Parce que moi, je cherche pas le nom. C'est Théoneste Punika.
3: Merci. D'accord.
2: Alors, vous êtes là pour l'émission des sports.
3: Bien sûr que oui.
2: Et pour aujourd'hui, on peut savoir au moins.
3: Selon vous.
2: Vous avez parlé de quoi? Si c'est Coupe du monde, là, vous ne dites pas non.
3: Mais c'est ça, tu n'as pas quitté, tu n'as qu'à rester. Aujourd'hui, là, c'est Coupe du monde. Mm-hmm. C'est quand Messi avait porté Yamal, quand il était petit.
2: Non, pour non ça,
3: c'est
2: là,
3: l'histoire.
2: Déjà,
3: et,
2: oui.
3: Puis après, et puis après, aujourd'hui, Messi et Yamal se rencontrent dans le ballon. Mm-hmm. Donc, tu vois, c'est de ça on va parler aujourd'hui.
2: On n'a pas besoin de détails, en tout cas, bonne tranche.
3: Merci à vous.

0: Bel après-midi à toutes et à tous. Soyez les bienvenus dans votre magazine sportif sur Radio Ndek et l'UKB Africa Sport, Espagne, Argentine. Quelle équipe va remporter la finale de la 23e édition de la Coupe du Monde de football qui se joue ce soir à 20h? C'est la toute première fois que ces deux sélections s'affrontent en finale d'un mondial. 16 ans après son unique sacre en 2010, l'Espagne retrouve la finale de la compétition en face. L'Argentine, championne en titre, tentera de conserver sa couronne pour remporter un titre, le deuxième titre consécutif. Cette finale est d'une importance particulière pour le capitaine argentin Lionel Messi qui pourrait conclure sa carrière internationale sur un nouveau sacre mondial. De son côté, la nouvelle génération de la Rora emmenée par Lamine Yamal ambitionne de décrocher un deuxième titre de champion du monde et d'ajouter une nouvelle étoile au palmarès des Espagnols. Ici en studio, nous avons trois invités pour le moment. Nous avons Monsieur Jordi Nganaboy. Jordi, c'est toujours un plaisir de vous retrouver. Bienvenue, comment allez-vous?
1: Ouais, c'est toujours un plaisir de retrouver ce plateau. Bonsoir et je salue les auditeurs de Radio Ndeke Luka, plus particulièrement ceux de Gozoro et Wapo Binawayo, Susuna Kombo.
0: Ça dédicace ici dans ça. Merci à vous. Alors, ici, nous avons aussi une autre invitée. Et puis bon, c'est quelque chose qui est rare parce qu'aujourd'hui, c'est la finale. On a une femme sur notre plateau, mademoiselle Jaël Miri. Jaël, bonsoir, bel après-midi.
2: Bonsoir, bel après-midi.
0: Comment allez-vous?
2: Bien.
0: Aujourd'hui, c'est femme qui porte ballon aussi. Parce que les femmes, on sait qu'elles portent seulement maillot, elles sont dans les mouvements. Mais aujourd'hui, femme parle ballon.
2: Oui, pour une première fois en tout cas.
0: Non, c'est pas la première fois. On reçoit souvent les femmes. Vous faites partie de celles qui parlent ballon. Notre dernier invité est bien évidemment, vous le connaissez peut-être, Monsieur Rodriguez Chauvin, Poloco. Bel après-midi.
3: Bel après-midi Théo, bel après-midi à tous les auditeurs de Radio Ndeke Luka et surtout les amoureux du football.
0: Espagne-Argentine?
3: Je serai espagnol parce que j'ai bien envie de voir cette nouvelle génération remporter quelque chose et pour que Yamal puisse se moquer des Madrilènes le jour du Classico.
0: C'est un choix de football ou bien c'est un choix de quoi?
3: C'est un choix de cœur, même si Léo Messi il a porté Yamal, il faut bien laisser l'enfant grandir.
0: Et l'émission c'est bien Africa Sport, chers internautes, chers auditeurs, vous pouvez aussi participer en appel au 6229 52 75 93 33 tantôt via WhatsApp plus 236 70 08 29 58 et l'émission c'est bien Africa Sport. Voilà, on commence, la règle dit qu'on commence avec les femmes. C'est très important de commencer avec les femmes. Argentine, Espagne. Quelle équipe vous voyez déjà, Jaël, remporter cette finale de la Coupe du Monde?
2: Moi, je vois déjà Argentine.
0: Argentine, pourquoi? Pourquoi vite l'Argentine comme ça?
2: C'est un choix.
0: C'est un choix?
2: Ouais, comme c'est un choix, et voilà, j'ai choisi Argentine.
0: Pourquoi vous avez choisi Argentine?
2: Parce que je sais que l'équipe d'Argentine, c'est une équipe qui est bien assise.
0: D'accord.
2: Et bien préparée aussi pour cette Coupe du Monde. Donc,
0: d'accord,
2: je pense qu'elle est prête. D'accord. À affronter l'Espagne et de remporter la Coupe du Monde.
0: Remporter la Coupe du Monde, le choix déjà, c'est Argentine déjà. Et puis, est-ce que vous avez un prono déjà?
2: Je pense que ça sera 2-1.
0: 2-1.
2: Ouais.
0: Merci, on va voir.
2: En faveur de l'Argentine, bien sûr.
0: Ah oui, bien sûr, vous avez parlé de l'Argentine. On va voir, on va être là pour voir si vraiment votre pronostic va tenir. De votre côté, Jordi, quelle est votre appréciation? L'issue de cette rencontre aujourd'hui, ça sera comment?
1: On va se régaler déjà parce que ce sont les deux meilleures équipes de la compétition. Si ces deux équipes sont là aujourd'hui, c'est pas au hasard parce qu'ils ont démontré, et voilà, ils ont su surmonter des difficultés, et voilà, ils sont là en finale aujourd'hui. Et côté pronostic, moi je vois l'Espagne.
0: Pourquoi?
1: Vu la manière dont ils ont joué, vous avez vu comment ils ont joué leur demi-finale, tout ça là. Ça sent une équipe en confiance. Et de l'autre côté, il faut d'abord se méfier des Argentins, parce que on avait échangé le mercredi sur ce plateau pour voir comment les Argentins devraient entamer le match. Et vous avez vu sur le terrain comment ils ont joué. Donc, vu que moi je vois l'Espagne favori, mais il faut se méfier de l'Argentine, qui est une équipe vraiment aussi montante. Et vu leur effectif, tout ça, là, il y a aussi Lionel Messi, si on ne souhaite pas, mais peut-être ça pourrait être sa dernière finale Coupe du Monde. Donc, vraiment, Messi vraiment va être à jour et je crois que vraiment il posera problème à cette défense espagnole, mais je crois que vraiment là, le match va être vraiment très difficile.
0: Monsieur l'Espagnol, quelle est votre appréciation du match d'aujourd'hui? Est-ce que l'Espagne a les arguments pour remporter cette finale face à cette équipe argentine? Reconnaissons que c'est une équipe qui a une forte mentalité, qui a un état d'esprit très solide, qui joue aussi un football très physique avec beaucoup d'impact. On a vu le changement gagnant que cette équipe a pu faire face à l'Angleterre et qui a tout bouleversé, qui a tout changé. Un Messi qui a décidé de renverser le match aujourd'hui. Quelle est votre lecture par rapport au match d'aujourd'hui? C'est deux matchs différents, c'est deux footballs différents, avec des joueurs différents. Ils ont tapé les Anglais et les Argentins, peut-être parce qu'ils sont habitués. Ils ont joué à la première ligne, mais aujourd'hui, c'est face à l'Aurora. L'Albi Céleste va faire quoi?
3: Ben, déjà, l'Albi Céleste, il y a plein de joueurs qui jouent aussi le championnat espagnol. Hein, ils jouent la Liga. Il y a au moins 6 ou 7 joueurs de l'Albi Céleste qui sont en Liga. Donc c'est ça veut rien dire. Mais après il y a aussi l'autre là, il y a surtout l'aspect du jeu. Moi je vois un peu comment on appelle la Roja remporter cette finale parce que déjà défensivement c'est pour le moment la meilleure équipe du tournoi. Et il faut le reconnaître que l'Argentine offensivement est un peu poussive depuis un certain temps hein. C'est dans les arrêts de jeu et il faut se dire aussi que l'Argentine a joué 2 matchs jusqu'aux prolongations. D'accord. Il y a de la fatigue. Elle a joué aussi un match assez musclé face à l'Angleterre, parce que l'Angleterre non plus ne s'est pas laissé faire en demi-finale. Maintenant, on va se dire, par rapport à l'Aurora qui a simplement déroulé face à la France, ils sont passés sur la France comme un tracteur qui est passé sur une terre libre et donc il n'y avait pas match, il n'y avait pas photo à ce niveau-là. Mais maintenant face à l'Albi Céleste, c'est vrai que beaucoup de gens vont parler d'abord de l'impact physique de l'autre là, de l'Albi Céleste, de l'Argentine. Mais maintenant, l'impact physique, on le sait, face à l'Espagne, ça n'a presque pas de sens. C'est comme un Real Barça en fait. Ils vont jouer dur, mais après, avec les passes et le contrôle de la balle du milieu de terrain avec cette Roja, c'est impossible de les dominer au milieu de terrain. Ils sont capables de tenir tout un match. Et quand ils font sortir des joueurs, parce que vous avez fait allusion au changement argentin, mais l'Espagne, quand ils te changent un Fabián Ruiz et un Dani Olmo, ils te font entrer Mikel Merino. Et un Pedri, c'est des gars qui peuvent contrôler le ballon.
0: Pedri qui n'est pas aussi en forme.
3: Même s'ils ne sont pas en forme, c'est des gars qui se retrouvent les yeux fermés. Il faut le reconnaître. Ils vont te sortir en Baena, ils vont te faire rentrer un Nico Williams. Mais c'est des gars qui...
0: Mais Nico Williams qui n'a pas assez de temps de jeu.
3: Il n'a pas assez de temps de jeu. On l'a vu à 2 reprises quand il est entré dans les 2 derniers matchs. On l'a vu, le gars, il était en train de courir. Il cherchait des occasions. Et le but de Mikel Merino, c'était contre qui, là l'avant-dernier match face au Portugal. Le but de Merino, eh ben Nico Williams, il était là. Hein. C'était lui qui démarquait aussi. Donc, il faut se dire que cette équipe espagnole, elle a les atouts. Elle a les atouts pour tenir la baraque face à cette Argentine.
0: Mais face à un Messi qu'on croyait un Messi fini. Mais aujourd'hui, le match qu'on a vu face à l'Angleterre, si on revient sur ce match, les Anglais étaient incapables d'empêcher Messi dans ses prises de risque, dans ses prises de balles. Mais aujourd'hui, pensez-vous que c'est Courbatier il s'appelle comment? Courbatier, je suis désolé, excusez-moi.
4: Le Madelis.
3: Non, il n'est pas encore.
0: Non, c'est pas ça. S'il vous plaît, je suis désolé. S'il vous plaît, on ne parle pas Real Barça ici.
3: Non, mais il est en
0: train. Non, mais vous êtes en train. Non, non,
3: c'est pas question. C'est Chelsea qui encaissera l'argent.
0: Pas de
3: en
0: ça.
3: Tant que participant, hein.
0: Monsieur Polo,
3: il faut se le dire.
0: C'est moi le boss, c'est moi qui commande, c'est je moi comprends. Qui mène le.
3: Ouais, mais il ne faudrait pas qu'il dérange.
0: C'est bon.
3: Il y a raison aussi.
0: Il n'y a rien de Barça Real ici.
3: Si.
0: Ok,
3: si.
0: Je n'ai pas de couvrir là.
3: Ok.
0: On peut avancer.
3: Oui.
0: Voilà, Messi. Est-ce que le jeune peut faire ça? Il vient face à Messi.
3: Cucurella, c'est le haut niveau avec la Ligue des Champions, avec l'autre là, avec Chelsea, avec le championnat anglais. Le problème avec les Espagnols, c'est qu'en sélection, c'est un autre visage qu'on voit. C'est des joueurs qui, en sélection, sont hyper performants. On a l'exemple pur avec Pedro Porro, qui à Tottenham, avec la saison que vient de faire Tottenham, une saison hyper décevante, où ils ont frôlé la relégation, mais on le voit en sélection, c'est un autre joueur. Et Cubarsí, même au Barça, il a été pas au mieux de sa forme cette saison non plus. On a plus vu Gérard Martin. Cette saison, on voit l'autre là, Cubarsí en sélection, très bon. Laporte, avec l'Athletic Bilbao, il n'est pas non plus hyper performant, mais avec la Roja, c'est un autre niveau. Maintenant, ces gars-là, je vais vous le dire, face à Messi, ils vont se dire, c'est quand même Lionel Messi aussi. On va jouer notre football. L'erreur avec les Argentins, avec les Anglais, c'est... Au niveau du deuxième but, je sais pas si on l'a tous vu le match, oui. Lors du deuxième but, on a vu Jed Spence attaquer le ballon. Et quand Messi est venu récupérer le ballon, on a vu Spence reculer. Et quand il a reculé...
5: Mais c'était la même erreur sur le premier but. C'est laisser,
3: exactement,
5: c'est
3: le seul laisser temps, l'espace laisser Messi, à Messi. Et je pense qu'avec la Roja, on l'a remarqué. Je sais pas si on voit aussi le même match, mais Rodri, à un moment donné, il revient carrément dans l'axe. Ça permet à Fabián Ruiz de venir récupérer le ballon pour pouvoir le sortir librement. Rodri revient dans l'axe et le porteur du ballon sur les côtés est attaqué soit par Laporte avec Cucurella, soit par Cubarsí et Pedro Porro de l'autre côté. Ce qui fait qu'à chaque fois, il se retrouve avec deux gars qui attaquent le ballon. Et sur le premier but, on a vu la frappe d'Enzo Fernandez. Là, justement, avec l'Espagne, on a toujours soit Dani Olmo, soit Fabián Ruiz qui reviennent à l'entrée de la surface dans le petit grand pour essayer de faire l'autre là.
5: Il y a pas de problème, on va revenir parce que ici lors, quand j'avais évoqué la question du changement argentin, c'est vraiment un match quand on avait Lautaro Martinez entré dans le jeu, c'est que la configuration de la rencontre a vraiment changé. De votre côté, Jair, je reviens vers quelle équipe vous a beaucoup impressionné durant cette Coupe du monde? Ça fait plus d'un mois aujourd'hui, on a la fin. C'est quoi l'équipe qui vous a beaucoup impressionné? Vous avez supporté d'ailleurs quelle équipe pour arriver là? Je sais que... Est-ce que c'était quelle équipe vous avez supporté puis maintenant c'est...
2: C'était la France.
5: Ah ouais?
2: Ouais.
5: Mais ils n'ont rien foutu.
2: C'était la France au début.
5: Les Bleus n'ont rien foutu à ce qu'ils...
2: Non mais ils ont prouvé leur...
5: Non mais hier ils ont été battus encore. D'accord, je vous écoute.
2: Donc au début c'était la France, mais après... Quand la France a été éliminée, on va dire.
5: D'accord.
2: Je me suis penchée vers l'Argentine, quoi.
5: D'accord. Ouais. Mais quelle équipe vous a beaucoup plus impressionné durant cette compétition?
2: L'Argentine.
5: L'Argentine, pourquoi? Pourquoi l'Argentine?
2: Déjà, au début de la compétition, elle a su se démarquer.
5: D'accord.
2: On va dire ça comme ça, elle a su se démarquer. Et avec le temps, c'est vrai, j'admets que c'est une équipe qui est imprévisible.
5: D'accord.
2: Qui surprend toujours, donc voilà. Et je me dis, pourquoi pas la choisir? Aujourd'hui, je le dis, c'est l'Argentine qui pourra remporter la
5: finale. Remporter la finale. Deux Espagnols contre une Argentine. Ça va être compliqué. De votre côté, hein, aujourd'hui, c'est la finale. Si on peut revenir un peu en arrière durant toute cette compétition, qu'est-ce que vous avez vraiment remarqué durant cette compétition? Mais la dernière fois qu'on a mis cette compétition sur la terre américaine, les gens, ils ont beaucoup parlé. Mais après, on a vu les stades qui sont toujours full. Et aujourd'hui, c'est la finale en ce qui concerne le niveau de jeu qu'a présenté toutes les équipes.
1: Ouais, mais si aujourd'hui, par rapport à l'édition précédente, aujourd'hui, on est à plus de 317 buts marqués. Et dont l'Angleterre qui a marqué 25 buts et la France qui est en deuxième position marquant 22 buts. Donc Kylian Mbappé a égalé le record de Gerd Müller en marquant 10 buts. Et vu les statistiques, comme c'est une nouvelle, c'est un nouveau format, et vu les statistiques, on peut dire que c'est déjà une Coupe du Monde réussie, vu les décisions ultra sportives, vu refus de visa, je crois, un arbitre africain. Somalien, tout ça, moi, ça m'a un peu...
5: Parlons des Africains. Bien que les arbitres africains ont été retenus pour cette compétition, aucun n'a officié le match. Est-ce que c'est pas un mépris à l'endroit du continent africain?
1: Non, c'est bon, ça, côté, quand ça, on organise...
5: Mais ils ont été retenus, c'était pour officier le match.
1: Oui, on
5: organise. Pourquoi ces Africains, aujourd'hui, est-ce que c'est remettre toujours en doute le niveau du football africain?
1: Non, c'est pas, ça, c'est pourquoi j'ai parlé d'une décision ultra sportive. Vous avez vu, on ne sait pas, pendant ce temps que la FIFA, elle est là, mais toujours cette décision, vous avez vu. Moi, j'étais choqué, vu refus de visa de l'un des meilleurs arbitres africains, le Somalien, là. La dernière fois, moi, je me suis dit normalement, peut-être dans un monde vraiment juste, même tous les arbitres en solidarité
5: devraient vraiment boycotter. Il n'y a pas que lui qui était parti. Il y a ceux qui sont partis n'ont pas officiellement répondu à ma question, s'il vous plaît.
1: Bon, là, je crois la FIFA est mieux placée pour répondre à cette question.
5: Mais selon vous, en tant qu'Africain, ils sont travaillés. Comment est-ce que vous sentez face à cette situation?
1: Je crois, c'est
5: est-ce que c'est pas scandaleux? Est-ce que c'est parce que les Africains, ils valent rien?
1: C'est un sentiment de désolation d'abord. D'accord. Et là, il faut pointer du doigt la réalité en accusant d'abord la CAF. Vous voyez tout ça là. Moi, on ne peut pas commencer d'abord par accuser la CAF. Et la FIFA, mais c'est à la CAF de nous répondre pourquoi. Est-ce que c'est dû à leur performance? Non, moi je dirais non. Ils ont arbitré plusieurs matchs vu que le niveau de tournoi africain, tout ça là. Mais je crois qu'il y a de meilleurs arbitres africains qui peuvent officialiser les matchs. Mais moi, je me suis dit, ça, c'est une décision vraiment. Si on aura un autre débat comme ça, on aura le temps de débattre.
5: D'accord, parce que le temps nous fait défaut. De votre côté, monsieur Poloko, aujourd'hui, le niveau de cette compétition. Aujourd'hui, toutes les équipes africaines, quand on a vu 10 équipes africaines dans le mouvement, tout le monde s'est éclaté pour dire ouais, ça peut-être pour cette fois-ci l'Afrique peut arriver en finale, mais la réalité nous a tous rattrapés et les Africains sont dans ce mouvement de perdre les matchs dans les dernières minutes, la gestion du temps. Il n'y a pas que les Africains, quand on a vu ça, quand on a vu l'Angleterre perdre le match face à l'Argentine dans la même situation, on se pose cette question, c'est quoi le problème aujourd'hui? C'est une question de formation des coachs. Les coachs ne sont pas très bien outillés ou les équipes africaines. Il y a beaucoup de choses en ce qui concerne un peu le bilan des équipes africaines, mais aussi en termes de qualité de prestation, en termes de qualité du niveau de cette compétition.
3: Moi, je pense que le niveau, il était hyper relevé, hein, parce que quand on voit le match France-Paraguay, on a vu comment la France a eu du mal à s'en sortir face au Paraguay.
5: Mais Paraguay a joué MMA.
3: Oui, non,
5: ils ont joué MMA.
3: À chacun son style de
5: jeu. Il faut dire que.
3: À chacun son style de jeu,
5: Que direz-vous de l'arbitre quand il n'y a pas de carton sorti?
3: Il n'y a pas
5: de buzz. Allez, direz, s'il vous plaît.
3: Il s'est simplement rendu compte que.
5: Vous, en tant qu'amoureux, vous suivez le match, les fautes qui ont été commises, est-ce qu'aucune d'entre elles a été.
3: Désolé, c'est un jeu d'homme. Je vais vous couper court. D'accord. C'est un jeu d'homme. À des moments, quand on regarde la Liga, on regarde la Ligue 1, on regarde la Première Ligue.
5: Mais c'était trop atroce pour ce match.
3: Et après, c'est toujours un match. D'accord. On a vu aussi des joueurs français commettre des fautes. D'accord. C'est pas que les Paraguayens. Donc
5: non,
3: je n'ai
5: pas dit ça.
3: Je suis désolé. C'est le jeu. L'arbitre aussi va se dire, je vais pas distribuer des cartons parce que. Ne serait-ce que le carton jaune. Mais quand le jeu devient haché à tous les niveaux, vous allez dire quoi? Il va simplement se dire, bon, vous allez vous débrouiller entre vous, et puis c'est tout. Et après, le résultat, c'est celui qui arrive à.
5: Mais pourquoi vous prenez l'exemple sur ce match qui était aussi un match moins
3: exemplaire? Parce que c'était un match macabreux, à mon goût. Non. C'était un match que.
5: Donc vous aimez la bagarre, quoi.
3: Non, mais j'aime quand il y a la hargne. J'aime quand il y a le niveau physique, quand c'est les défenseurs, Bon, je suis un défenseur, donc c'est normal. Quand c'est rugueux, et la Varane va.
5: Pardon, on vous a pas vu à l'équipe nationale.
3: Ça, c'est ton problème. Oui, mais quand c'est à ce niveau-là, non, mais on aimerait bien faire l'autre là, avoir un peu moins de sifflets d'arbitre aussi. D'accord. Parce que souvent, les sifflets aussi, ça gâte un peu la beauté du jeu. Il n'y a pas que ça aussi. Mais dans notre niveau, pour revenir à votre première question, pourquoi est-ce que il y a des équipes africaines, pourquoi est-ce qu'elles ont sombré dans les derniers instants à chaque fois? On l'a vu avec l'Angleterre. On va pas se dire c'est une erreur de coaching.
5: Mais pour le Sénégal et pour l'Égypte, c'est trop aussi.
3: Sénégal, Égypte, Cap-Vert.
5: Non, pas Cap-Vert.
3: Même l'Espagne.
5: On va pas accuser Cap-Vert quand même.
3: Non, mais le Cap-Vert aussi, ils avaient aussi quand ils ont non, égalisé
5: au Cap-Vert,
3: face à
5: l'Argentine. Beaucoup.
3: Non, mais quand ils ont égalisé face à l'Argentine, on se disait aussi qu'ils pouvaient tenir jusqu'au pénalty.
5: Mais le cas Sénégal.
3: Le cas Égypte, c'est le même cas Espagne. C'est le même cas Angleterre. Maintenant, moi, je me dis, c'est d'abord question de mentalité. C'est le mental, moi, à ce niveau-là. On a vu des équipes, à un moment donné, abandonner la balle à l'adversaire. On peut pas abandonner le ballon à l'adversaire quand on est à 5-10 minutes de la fin du match. Le fait d'attaquer et le fait de défendre, eh ben, on devient plus fébrile. Parce que les autres, tu sais pas à quel moment est-ce que quelqu'un va tirer hors de la surface ou bien va vouloir percer la ligne défensive. Et maintenant, je pense que l'Angleterre s'est fait prise à ce niveau-là.
5: Mais la prochaine fois, les Africains, ils doivent faire comment? Parce que la précédente édition, on était en demi-finale, on pensait peut-être arriver en finale. Aujourd'hui, on est encore en quart de finale, peut-être que ça irait venir.
3: On aime bien dormir sur nos oreillers, je suis désolé. L'Africain a eu cette habitude-là de se croire autosuffisant. Le Maroc, quand ils partaient à cette Coupe du Monde-là, et même quand on leur posait la question avant d'affronter la France, ils disaient, on va jouer pour le Maroc. Ils sont autosuffisants dans leur tête. Ils disent, on part jouer pour nous.
5: Mais ils jouent pour le Maroc, c'est une vérité.
3: Pour le Maroc,
5: pourquoi vous ne voulez pas accepter?
3: Non.
5: Mais c'est le Maroc.
3: C'est une vérité, parce qu'ils se croient déjà trop beaux.
5: C'est l'hymne du Maroc.
3: Ils se voient déjà trop beaux, ils se voient déjà au-dessus de tout le monde. Ils se disent, bon, la France, si on est arrivé à ce niveau-là, on peut tabasser la France aussi. Mais la France, si on voit, et je le répète toujours, individuellement, les joueurs français, je suis désolé, c'est les meilleurs de cette Coupe du Monde.
5: Les meilleurs.
3: Oui, individuellement.
5: Qui ne sont pas arrivés en finale, quoi.
3: Non.
5: Qui n'ont pas pris la troisième place.
3: Attendez, je suis bien en train de dire quelque chose.
5: Mais
3: individuellement, c'est l'équipe qui a le plus progressé.
5: Ah ouais?
3: Mbappé a énormément progressé par rapport à la dernière Coupe du Monde.
5: Ah ouais? Pas Mbappé qui a renversé le match face à l'Argentine en finale?
3: Si, c'est bien Mbappé. Mais je vous dis, individuellement, Mbappé, quand on voit ses stats de cette saison, Mbappé, c'est au-dessus de la norme. On a Doué qui aujourd'hui est peut-être le deuxième ou le troisième meilleur jeune joueur du monde. On a Barcola qui chaque saison est en train de performer. On a Dembélé qui est, excusez-moi un peu, c'est l'actuel Ballon d'Or.
5: S'il vous plaît.
3: Et ses stats de cette saison.
5: Non. Ça on va pas être dans ce
3: débat. Je suis en train de parler individuellement.
5: Revenez sur cette question de l'équipe africaine, s'il vous plaît.
3: Mais justement, il y a des équipes africaines qui eux ont
5: collectif. Est-ce qu'il y a des équipes qui pouvaient faire mieux et qui n'ont pas pu faire?
3: Qui pouvait faire mieux? Oui, moi je dirais l'Égypte.
5: Pourquoi pas Cap-Vert? L'Égypte. Pourquoi pas Cap-Vert?
3: Le Cap-Vert, c'est la première fois qu'ils participent à cette compétition.
5: Non. C'est permis de rêver.
3: À un moment donné, il y a des sélections quand ils arrivent à un niveau de compétition, ils disent que c'est déjà bon. On a les interviews de certains joueurs capverdiens. Il y en a qui se disent, on est arrivé, on va affronter Messi, on va affronter l'Argentine. Pour eux, dans leur tête déjà, ils se disent, même si on est éliminé à ce niveau de la compète. Non, il n'y a pas de problème.
5: Mais ils se sont pas
3: on
5: l'a
3: vu
5: faire.
3: Avec les Suisses aussi.
5: Non, ils se sont
3: il y a des
5: pas
3: joueurs suisses. Il y a des joueurs
5: Merci.
3: Suisses qui l'ont dit aussi.
5: Je viens avec
3: Jaël. Je suis désolé, c'est pas possible.
5: Calmez-vous. Jaël, laquelle des équipes africaines vous a marqué et quelle était cette équipe que vous avez souhaité voir aller très loin, progresser et finalement toutes ces équipes sont parties plutôt que prévues?
2: Moi, j'étais beaucoup plus du côté du Sénégal.
5: D'accord.
2: Ouais, je pensais que le Sénégal pouvait faire mieux. Mais à ma grande surprise, elle n'a pas su tenir.
5: Pourquoi Sénégal?
2: C'est, on va dire ça comment? Déjà, c'est l'actuel
5: champion d'Afrique.
2: Champion d'Afrique.
5: D'accord.
2: Donc, il a su se démarquer lors de la compétition des Africains. Donc, on va dire qu'elle pouvait bien faire, mais voilà. Les choses les ont dépassées.
5: Les choses les ont dépassées. Et aussi, je vais vous poser peut-être cette question.
2: Ouais.
5: Peut-être erreur de ma part, on n'a vu aucun arbitre féminin dans cette compétition. Est-ce que c'est ça, quand on parle de femmes, on parle de parité? Parce que aujourd'hui, on doit parler de tout et de rien concernant cette Coupe du Monde. Après, les aspects. Il y a une femme qui a joué. Non, joué directement, hein, pas quatrième arbitre. Parce que genre quatrième arbitre.
1: Je crois qu'il y a une Mexicaine.
5: Qui a joué quel match?
1: Je crois qu'elle avait arbitré un match. Hein. Je me rappelle, je reviens.
5: D'accord, rappelez-vous. Et mais non seulement ça fait combien la moyenne, c'est presque nul en fait.
1: Très faible.
5: Cette question d'implication des femmes du genre dans les compétitions, est-ce que ça vous dirait, vous-même qui supportez les football là?
2: Je dirais que c'est une question qui est à prendre au sérieux parce que c'est. Quand on parle de parité, c'est l'égalité en fait.
5: Mais peut-être qu'elles ne valent pas mieux.
2: Mais comment est-ce que je veux dire ça?
5: Non, mais j'ai rien dit. Mais peut-être selon la FIFA, j'ai dit peut-être, j'ai pas dit, c'est pas une affirmation.
2: Peut-être.
5: Il se pourrait. Oui.
2: Après, c'est aussi une question de vocation. Donc moi, je me dis que peu de femmes s'intéressent au football. Donc du coup, c'est peut-être ça qui les démotive. Comme elles ne sont pas intéressées, elles se disent c'est pas leur travail et toi, tu ne peux pas le faire en fait.
5: D'accord, je reste avec vous. Aujourd'hui, vous avez dit que vous souhaitez la victoire de l'Argentine. C'est
2: ouais,
5: bien ça?
2: Exactement.
5: Alors, qu'est-ce qui fait selon vous la force de l'Espagne ou bien celle de l'Argentine, selon vous, entre ces deux équipes-là? Mais beaucoup plus pour votre équipe, l'Argentine. C'est quoi la force de cette équipe?
2: Qui dit équipe, c'est un groupe de personnes.
5: D'accord.
2: Donc on va dire que chaque joueur fait déjà la force de l'équipe.
5: D'accord.
2: Maintenant, on ne va pas trop miser sur Lionel Messi, même si on sait que voilà, il est présent, il est constant, mais on ne va pas trop miser sur lui. Mais on sait qu'il peut faire des miracles, même à la dernière minute.
5: Parce que c'est Messi.
2: Oui, parce que c'est Messi.
3: Parce que c'est un monstre.
5: Parce que c'est un monstre. Ça veut dire que vous êtes en train de changer de camp.
3: Je ne change pas de camp.
5: Non, d'accord. Abdel Moula de Ndélé. D'accord, on a compris. C'est parce qu'on a vu, c'est pourquoi. Oui, d'accord. C'est pourquoi on a compris que les supporters aujourd'hui, il y a d'autres qui portent maillot Espagne, maillot Argentine. Donc, il n'y a rien. Non, calmez-vous. Abdel Moula depuis Ndélé. Bel après-midi à vous.
6: Bonsoir.
5: Bonsoir, comment allez-vous?
6: Ça va.
5: Merci.
6: Bonsoir à tous vos invités.
5: Pardon?
6: Bonsoir à tous vos invités.
5: Salut, salut à vous. On vous écoute.
6: Vraiment. Merci. Ma proposition, après ma tante à l'Argentine et l'Espagne.
5: Oui.
6: Finalement, j'espère que l'Espagne va remporter la finale.
5: Pourquoi?
6: Parce que nous avons. L'Espagne a beaucoup de jeunes joueurs, tels que Lamine Yamal, la porte, la belle dent, etc. Beaucoup. Donc. Et finalement, le milieu du terrain qui fait ce match. Donc, quant à moi, je sais que ça va remporter.
5: D'accord. C'est, du côté de Ndélé, c'est Espagne qui va remporter. Guérémy, ici, encore un autre invité. On va prendre 72, 29, 52, 52, 75, 93, 33, 33. Voilà. On est toujours là parce que, aujourd'hui, selon vous, la force en présence entre ces deux équipes, c'est quoi? Espagne, Argentine. Quelle est la force de l'Espagne? Quelle est la force de l'Argentine?
1: La force de l'Espagne, pour le moment, il faut d'abord commencer par la défense. Vous avez vu le meilleur gardien du tournoi pour le moment, c'est Simon. Il a déjà fait 6 clean sheets déjà et ils ont encaissé 2 buts déjà jusqu'à ce stade. Donc, ce qui veut dire qu'ils ont vraiment une défense clé. Et aussi, milieu de terrain, il y a Rodri que vraiment on a pensé qu'il était en fin de carrière. Et voilà, durant cette Coupe du Monde, il s'est régalé, il est au top au milieu de terrain. Les gens espéraient sur Pedri, mais malheureusement Pedri a été éliminé direct, il est sur le banc, et c'est maintenant Rodri. Et au niveau d'attaque, bien qu'ils n'ont pas marqué beaucoup de buts, mais quand même ils ont impacté, vu Yamin Yamal, il essaie au moins d'apporter au moins la peur au camp adverse, une fois sa présence. Et côté l'Argentine aussi, sa défense aussi au départ, dès le début de la compétition, n'était pas stable, et après ils ont dû retrouver confiance. D'accord. Et
5: mais ils ont encaissé aussi beaucoup de buts.
1: Ouais, mais c'est ça, c'est que j'ai souligné qu'ils n'ont pas une bonne défense au début, mais maintenant quand même ils ont amélioré. Et maintenant au milieu de terrain aussi, il y a Enzo Fernandez, tout ça là, et il y a au niveau d'attaque, toujours ça fait peur quand on voit Messi en face, toujours, même si vu son âge, Messi fait peur toujours.
5: Messi reste Messi.
1: Mais moi je vois, vu comparaison entre Espagne et Argentine, moi je vois l'Espagne en tête en fait.
5: D'accord. Jefferson de Galabadia, bel après-midi. Parlez un peu fort à la Jefferson.
7: J'ai dit belle après-midi à tous sur le plateau.
5: Merci. Argentine-Espagne. Vous voyez quelle équipe a remporté cette 23e édition de la Coupe du Monde?
7: Bon, moi, j'ai dit pour l'Espagne.
5: D'accord.
7: La compétition a démarré. Mais ça a eu et moralement, c'est on peut dire au niveau du défense.
5: En fait, Jefferson, s'il vous plaît, si vous pouvez revenir, parce que la ligne n'est vraiment pas bonne, et puis ça fait un petit souci, s'il vous plaît. Nous excusons auprès de vous, mais revenez, et ça sera toujours un plaisir, mais on vous a compris, parce que vous avez parlé de l'Espagne, Ezequiel Biro de Gobongo, mais l'après-midi avant. Comment allez-vous?
8: Je vais bien.
5: Ça se passe bien là-bas, quoi?
8: Ouais, tout se passe bien. On est là tranquille.
5: Tranquille, à attendre 20 heures seulement pour aller voir. Bah, de votre côté, là, c'est quel équipe vous supportez déjà?
8: Espagnol, comme les deux autres.
5: Ah, les gars, vous aussi. Tout est Espagne, là. Il y a quoi, même?
8: C'est parce qu'il y a qualité là-bas. Hein. Très bonne qualité là-bas.
5: D'accord. Alors, nous vous écoutons. Donnez votre point de vue.
8: Bon, moi, d'ailleurs, je suis sur l'Espagne parce que
9: si on voit les parcours de l'Espagne déjà dans la compétition, c'est déjà une très bonne chose. Si on commence à voir à partir des 16e de finale jusqu'à la demi-finale, les équipes que l'Espagne a affrontées sont des équipes de haut niveau, mais il a su toujours se défendre, il a su donner le meilleur sans difficulté. Mais on a vu côté argentin, l'équipe que les équipes que l'Argentine a affrontées, ce sont des équipes qui sont, on peut dire, à la portée des Argentins.
5: D'accord.
9: Mais ils ont toujours su remporter la victoire avec des difficultés, avec beaucoup de lacunes, prenant le temps des Cap-Vert, de l'Égypte, qu'ils ont remporté la victoire avec la Suisse, avec beaucoup de difficultés, ce qui prouve que ce soir l'Espagne a un avantage d'aller gagner la partie, d'aller remporter le match, surtout avec ce milieu espagnol très dominant, avec Fabien Ruiz, avec Audry qui carrément domine ce milieu du terrain. Si on prend aussi la défense espagnole sur le cas de Messi, je pense que Messi c'est pas un monstre. Au cours là, il peut résister devant Messi, il peut bloquer Messi dans cette rythme. Le point, c'est juste que Messi, il est un peu court, il est un peu physique, pas vraiment, mais un peu physique, avec beaucoup de technique, mais je pense que l'Espagne, il est vraiment favori pour moi de ce match, et il va remporter cette finale.
5: Mais après, c'est un match de finale, c'est direct, parfois c'est compliqué. La réalité d'un parcours dans une compète, c'est aussi différente que celle qu'on affronte en finale.
9: Bien sûr, c'est ça, mais je pense que l'Espagne, il a toutes les qualités. Il D'accord. a les qualités et l'Argentine, on voit qu'il a tellement de difficultés, beaucoup de difficultés. Si on voit bien dans cette Coupe du Monde, la seule solution espagnole vient seulement d'Enzo Fernandez ou de Léo Messi. Si on voit Messi est bloqué, c'est Fernandez qui essaye souvent de faire les décalages, de trouver les décalages. Mais si Fernandez est bloqué, c'est Messi qui sait. Bon, si les deux sont bloqués, je pense qu'il y a... il y aura beaucoup de difficultés pour l'Argentine à développer.
5: Mais si je reste avec vous, le bon argentin est aussi solide. Quand on en voit face à l'Angleterre, quand il y a ce changement offensif qu'a amené le coach argentin, ça a vraiment changé le match face à l'Angleterre.
9: Oui, bien sûr, ça a vraiment changé le match face à l'Angleterre, mais n'oublions pas aussi que l'Espagne a du bon. Par exemple, si on fait entrer les gars comme Olmo, on fait entrer Pedri, les Firmé, Lopez, les Torres, les Gavi, et qu'il y a aussi du bon et il y a aussi de l'agressivité dans le milieu du terrain. Le problème, c'est que quand les changements d'argent, eux, ils ont souvent lieu, ils sont entrés les attaquants. Mais si on a aussi un milieu du terrain qui reste compact avec de nouveaux joueurs qui sont entrés et qui amènent du très très beau jeu dans le milieu du terrain, ça va toujours rester un grand jeu. Mais pour dire, c'est que ce match, ça sera un très très bon derby et ça ne va pas faire endormir les supporters, ça va vraiment être un match chaud et je pense que l'adrénaline va monter ce soir.
5: Merci à vous Ezekiel de Biro de Gobongo, de Gobongo 2. Ça, il faut préciser. Alors, big up à tous nos auditeurs qui nous suivent dans le 4e et 8e arrondissement, oui, parce que Gobongo se situe entre les deux quartiers. Oui. Israël de Berberati. Merci à vous, Ezekiel. Israël de Berberati, BTM K-City. Bonjour à vous, bel après-midi. Comment allez-vous?
10: Oui, je vais bien.
5: Hey, Israël, on a aussi les gens de Brits avec nous, c'est MK City là. Ça va là-bas?
10: Ça va très bien.
5: Les choses se préparent bien là-bas. Vous avez regardé le match comment aujourd'hui? Il faut nous dire là.
10: Ah, oui, on attend sur le moment.
5: Pardon?
10: Sur le terrain. Quant à nous, on attend sur le moment. Tout est sur le terrain.
5: Tout est sur le terrain. Alors, dites-nous, quelle est votre vision, quelle est votre appréciation par rapport à la finale d'aujourd'hui? Est-ce que c'est l'Espagne? Est-ce que c'est l'Argentine? Ça va se passer comment?
10: Bon, en vérité, moi, je sais pas trop ce qui se passe. Mais en tout cas, moi, je veux que l'Argentine remporte la finale.
5: Pourquoi Argentine?
10: Parce que c'est l'équipe que je supporte. J'aime beaucoup l'Argentine. Voilà pourquoi je dis toujours derrière lui.
5: Mais est-ce que vous supportez l'Argentine, vous supportez Messi?
10: Non, je supporte l'Argentine. Comment Messi?
5: Moi, je dirais, c'est une question, mon frère. Parce que on a vu Barça, on a vu Espagne, on a vu Messi. C'est, tellement le combat est mélangé. C'est pourquoi on a posé cette question. Alors, donnez-nous votre pronostic. Le pronostic, c'est quoi? Aujourd'hui, Argentine va remporter quoi? Pourquoi est-ce que tous les gens de MK City, l'Argentine, ils supportent là? Non, on ne comprend pas. Hein?
10: Bon, en fait, l'autre réponse, c'est une équipe. C'est la question du choix, donc...
5: D'accord, je suis totalement d'accord avec vous. Mais d'accord. Votre pronostic, c'est quoi? C'est Argentine va remporter combien?
10: Bon, je ne sais pas trop.
5: Non, vous dites, vous souhaitez combien? Faut dire, faut prédire, mon frère, on ne sait jamais.
10: Bon, si c'est pro, c'est 2-0.
5: 2-0. Merci. Non, ça c'est clair, on ne sait pas. Votre pronostic était combien?
2: 2-1.
5: 2-1. Donc MK là, c'est 2. Il y a le 2. Non, d'accord, il n'y a pas de point. Il y a beaucoup de 2 là-bas. Mais après, aujourd'hui, Rodriguez, c'est comme on a parlé de cette belle Coupe du Monde, au-delà des problèmes qu'a eu les équipes nationales, tout et tout, avec les problèmes de visa, des problèmes ici, des problèmes par là. Aujourd'hui, le football, ça représente quoi pour le monde? Parce qu'aujourd'hui, on a vu, ça joue un rôle très important. Et aussi, on ne sait pas, la compétition serait très suivie, plus que la compétition de 2022. Même si le Qatar avait mis beaucoup d'argent, beaucoup de moyens pour que la compétition. Mais les Américains, ils ont... Donald Trump avait son comportement, tout et tout. Mais après, ça a pris. Nous, on ne comprend pas. C'est quoi le truc, là?
3: Le truc, je pense que c'est d'abord la beauté du jeu. L'amour qui se dégage autour, il y a beaucoup de choses qui sont mêlées. Au début, par exemple, avec la présence de l'Iran, tout le monde se disait que l'Iran n'allait pas y participer, l'Iran allait participer, et au dernier moment, ils s'y sont quand même rendus. Et on a vu la prestation iranienne, c'était une très bonne équipe, qui, mine de rien, a failli se qualifier. Donc rien que ça, déjà, c'est un message fort qui est envoyé contre toute domination, contre toute trop de choses. Cette présence iranienne déjà sur le sol américain, on a vu aussi beaucoup de choses, comme l'a souligné Jordi tout à l'heure par rapport à l'arbitre somalien, mais ça n'a pas empêché d'autres personnes de se dire on va toujours continuer de donner de l'amour aux supporters, on va donner de la visibilité au sport roi, parce que ce n'est pas nous qui nous mettons en valeur, mais c'est le sport que nous voulons mettre en valeur. Et comme on dit souvent que le sport unifie les peuples, je pense que c'est surtout ce que cette Coupe du Monde là est en train de nous démontrer. Avec tout ce qui se passe dans le monde, on a quand même cette Coupe du Monde avec toutes les souches qui sont représentées. Je pense que c'est surtout le message qui est envoyé à tout le monde, quoi. D'accord. Que le sport peut, et surtout le football, le sport roi peut simplement réunir tout le monde autour du Baouba, en fait, pour cette histoire racontée le soir. Donc c'est surtout ça, en fait.
5: D'accord, on va aller dans le 6e arrondissement pour retrouver Désiré. Deuxième, oui. Du côté de Bruxelles, Désiré, bel après-midi à vous, ça va?
11: Ça va bien.
5: Désiré, éloignez-vous de votre poste récepteur, ça nous fait un petit retour qui me dérange un peu, okay. Et puis on va vous écouter. Voilà, Argentine et Espagne, c'est quoi?
11: Bon, pour moi, je supporte l'Espagne.
5: L'Espagne?
11: Oui.
5: Parce que vous êtes Barcelonais?
11: Oui, je suis Barcelonais.
5: D'accord, Désiré. Dites-nous, qu'est-ce qui fait en sorte, qu'est-ce qui vous croit que l'Espagne peut remporter ce match?
11: Bon, pour moi, vu par rapport à la situation que l'Espagne s'est sortie, pour le moment, on a croisé Portugal et puis encore la France. Si ce n'était pas pour nous, on devait rentrer plus en Espagne. Mais je crois que tout le monde appartient à nous, les Espagnols.
5: D'accord. C'est 16 ans après que les Espagnols y reviennent, 2010-2026.
11: Oui, oui.
5: Mais après, c'était presque le même parcours, parce qu'en 2008, il y avait l'Euro, et puis 2010, il y avait la Coupe du Monde. Est-ce que ce n'est pas le même parcours qui se répète aujourd'hui?
11: Bon, pour le moment, la même situation que s'est passé, on a Euro 2025. Et c'est 2026, Lamine Yamal va remporter encore Coupe du Monde.
5: Et donc, ça veut dire qu'il y a Lamine Yamal Ballon d'Or?
11: Oui.
5: Eh, bah, ça, c'est quelqu'un, hein? Merci à vous, Désiré, du côté de Bruxelles. Christian de Sapeke. Christian, bel après-midi à vous.
12: Bel après-midi à vous.
5: Comment allez-vous? Ça va? Merci. Argentine, Espagne. C'est la Rora ou bien c'est l'Albi Céleste?
12: L'Argentine.
5: C'est l'Argentine?
12: Oui.
5: Pourquoi? Parce que c'est Messi?
12: Mais bien sûr, parce que je n'ai
5: pas de rien. Mais attends, mais vous là, vous êtes comment? Vous allez nous expliquer ça. Depuis quand les Madrilènes, ils commencent à supporter les on les appelle comment, les Messi? Messi là, c'était votre numéro 1. Aujourd'hui, parce que c'est le joueur de base, beaucoup dans l'Espagne. Mais c'est quoi? Explique-nous là, mon frère Christian. Qui est orgueilleux? Qui est orgueilleux? Ah ouais? Comment ça? Peut-être c'est confiance, hein? Est-ce que c'est l'orgueil ou c'est confiance?
12: C'est l'orgueil.
5: Ah ouais? Comment ça?
12: Si je remporte la Coupe du
13: monde là. Lui, il m'a dit, on voit pas ce qu'il dit.
5: D'accord. Donc c'est pourquoi il faut que Argentine. Mais pour, est-ce que c'est pas important pour Messi aussi de finir sa carrière en beauté? Est-ce que c'est cette Coupe du Monde est très importante pour Messi?
13: C'est très très important pour lui.
5: D'accord.
3: Non, rien.
5: Merci à vous, Christian. On a un très cher fidèle auditeur du quartier Guitangola, Monsieur Edouard. Bel après-midi à vous.
14: Bel après-midi, Clemens, avec vos invités là-bas sur le plateau.
5: Merci. Aujourd'hui, là, c'est Coupe du Monde, c'est FIFA 2026. Oui, effectivement, ça fait très longtemps. J'espère que vous allez bien.
14: Okay, d'accord.
5: Ça va être toujours un plaisir de vous retrouver. Voilà, nous vous écoutons, M. Edouard. Aujourd'hui, c'est quoi votre pronostic, votre appréciation? Merci, on vous écoute.
14: Par rapport à cette finale de ce soir-là.
5: D'accord.
14: Parce que nous avons l'Argentine, nous avons l'Espagne. Bon, Léo a déjà gagné le trophée.
5: D'accord.
14: Léo, présentement, est en train de succéder à Mbappé en tant que buteur.
5: D'accord.
14: Mais mon pronostic, avec le petit Yaman, parce que là, c'est l'appellation de mon petit-fils.
5: Ah ouais, Yaman. D'accord, Yaman.
14: Donc, il va célébrer aujourd'hui ses 19 ans. D'accord. Avec la victoire de la Coupe du Monde.
3: Avec le
14: Donc, Léo va marquer un but.
5: D'accord.
14: Pour s'égaler avec Mbappé.
5: D'accord.
14: Et l'Espagne va marquer 2-1.
5: D'accord.
14: Voilà mon pronostic.
5: Merci beaucoup à vous, monsieur Edouard. Deux buts à Yaman. Big up à vos petits-fils qui nous dit Yaman.
14: Là, c'est l'appellation de mon petit-fils.
5: D'accord. Il s'appelle comment déjà, monsieur Edouard?
14: Bonne soirée.
5: Merci à vous. Gambo Yaya de Berberati, MK City is back. Voilà, yeah. Bel après-midi à vous depuis Berberati. Comment ça va là-bas?
15: Ouais, Pionneur Sankounika, bel après-midi et bonsoir. Je salue votre invité qui est sur le plateau.
5: D'accord, merci. On vous salue aussi là-bas. Il y a MK très représenté ici. Hein.
16: Ouais, mais c'est.
15: Ouais, MK, vraiment, c'est une région footballistique.
5: Ah, on se calme là. Allons trop vite maintenant. Argentine, Espagne.
15: Bon, moi, en ce moment-là, je soutiens l'autre là. L'Espagne par
5: pourquoi?
15: Rapport
5: à. Pourquoi? Faut dire.
15: Ouais, c'est une équipe qui a une bonne parcours.
5: Ah, d'accord.
15: La technique qu'elle a faite, bon, vraiment pour enlever la France, c'est là où vraiment que je vois que l'équipe là a l'avenir.
5: D'accord.
15: Pour cela que moi je porte soutien à cette équipe.
5: C'est quoi votre pronostic?
15: Oui, bon, ma pronostic en est que le score sera de 2-1.
5: Oui, mais Berberati, c'est 2-1. Et les gens, ils nous fatiguent. Bon, FC 2-1. En tout cas, merci à vous, Gambo Yaya, depuis Berberati.
15: Oui, bon, au niveau de quartier Djambala, les gens commencent à parler. Hein. Vous voyez qu'au niveau des les gens de jeunes là-bas, c'est pas facile. L'entrée, c'était à 150, mais les gens ont demandé à faire 250.
5: Ah ouais? Bon, ça allait. Beaucoup de courage à vous. Surtout, il faut bien regarder le match, mais soyez prudent, soyez vraiment prudent parce qu'après la victoire, il y a beaucoup de cas d'accident. Il faut sensibiliser la population. Il faut. Gamoyer. Ah, il est parti. Alors, on est en train de finir la première partie de notre émission. Mademoiselle Jaël, je reviens vers vous. Comment est-ce que vous souhaitez voir les équipes africaines pour la prochaine édition? Parce qu'aujourd'hui, c'est 2026. Après, c'est 2030. 2030, avec qui sera aussi co-organisé sur le sol africain.
2: Je dirais que les équipes africaines doivent se performer davantage.
5: D'accord.
2: Non seulement ça, il leur faut aussi une réorganisation dans leurs différentes équipes.
5: D'accord.
2: Et après, que nos dirigeants puissent... les soutenir également, parce d'accord. que sans le soutien des dirigeants, on ne pourra pas aller loin.
5: La RCA n'est pas aussi à la Coupe du Monde, ça rejette.
2: Bon, pour la RCA, nous sommes habitués. Hein.
5: Habitués comment? Nous aussi, on avait joué l'éliminatoire, non? C'est quoi le problème?
2: On sait déjà que... Non, ça...
5: Il n'y a pas de nom qui tienne. Il faut répondre là, pardon. Pourquoi on n'est pas dedans là? Est-ce que ça nous dérange aussi?
2: Oui, ça nous dérange.
5: Hey, donc, on veut nous voir aussi là-bas.
2: Mais bien sûr.
5: Bon, qu'on se qualifie à la CAN d'abord. Alors, mesdames et messieurs, ne partez pas. On va faire vraiment... C'est la fin de la première partie de notre émission. On va revenir ici dans quelques instants, dans quelques minutes, pour la version Sango. Aujourd'hui, on parle finale de la Coupe du Monde. C'est la 23e édition Argentine, Espagne. On attend toujours vos pronostics. Vous pouvez toujours appeler au 72-29-52-52-75-93-33-33 ou via WhatsApp, +236-70-08-29. 59 58 Jérémy Yamin Ndi. On se dit à toutes à nos auditeurs.

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4: Bel après-midi, Ursula Merveille Mivala, confort d'écoute à tous. Après un an de formation, les 114 professeurs d'école formés au CPR de Sibut ont reçu jeudi dernier leur certificat de fin de formation. Ces derniers seront déployés dans les établissements scolaires pour encadrer les élèves de la région. Les bénéficiaires ont été formés dans plusieurs matières, entre autres la pédagogie générale, la psychologie de l'enfant, la didactique des mathématiques et du français, ainsi que le renforcement en français et en mathématiques. Et puis, plus de 12 000 candidats ont composé ce matin le test d'admission pour intégrer la police et la gendarmerie nationale. 500 policiers et gendarmes seront recrutés à l'issue de ce test de niveau. Le concours a été officiellement lancé ce matin au centre du lycée Barthélémy Bouganda par le ministre de la Sécurité intérieure, Bienvenue Zoukoué. Hors de nos frontières au Mali, un convoi de l'armée nationale et ses alliés russes est tombé, autant pour moi, dans une embuscade hier dans le nord du pays. Cette attaque perpétrée par les indépendantistes du Front de Libération de l'Azawad et les djihadistes affiliés à Al-Qaïda est l'une des plus meurtrières subies par l'armée ces dernières années. Plusieurs véhicules du convoi ont été visés et au moins 50 militaires ont péri selon un bilan communiqué aujourd'hui. Football, la phase retour de la Super League de la RCA va se jouer à Bombari du site 6 au

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0: mon Théoneste. Ça va? Oui, ça va. Alors Mairena ouais, Théoneste Di Rémi Yaminindi Be Africa Sport. Singila, Jael, écrire na magi tsala Argentine, Espagne, Jala Sobela.
2: Argentine.
0: Ndati.
2: Choix comme ça là.
0: Choix. Pourquoi ouais. Mais qu'a choix? Ils ont ça qu'a choix qui singa pas choix sous avec mini. Il est là qui a pour sous le site le ça choix non.
2: Oui, parce que déjà la début de compétition ni Argentine a fait que le petit titre na finale ou bien le petit le remporter Coupe du monde ni donc du coup je me dis Argentine a pu y gagner.
0: Argentine a pu y gagner. Monsieur Rodriguez, Argentine, Espagne.
1: Espagne, 3-2 ou 3-1.
0: Ah, tiens.
1: Bah, parce que Argentine, le gars, commençait à déballer le Yohan de Gaulle en deux accélérateurs. Alors que Espagne a démarré en des. Titan le démarré, Nangangou, Terre, le Bernier, Titan le Cité, le gagné Balloni au début. Et une fois qu'elle a marqué en des Oko, où c'est si à l'arrivée, t'es dans la cadenasse, pour qu'on, à la petite salle, des minutes qui était ouverture, Marantou, Ibalani, Argentine, en salle contre, un béné équipe aussi, le prophétie, Lindana, attaquant, on se moque, Lindana, attaquant, Bang Banandi, Espagne, à même un joueur, tout le monde, même effectif, le petit Lindana, bien sûr, fatigué, le Lindana, Batanandi. Et selon un classement, ce Iba aussi a circulé, actuellement, soit des, Argentine, un petit joueur, un des nani, ça va vraiment, vraiment, au milieu du terrain, avec un des problèmes, un des Andotala.
0: L'Andotala, Argentine.
1: Ouais.
0: Jordi, c'est ça là.
3: Ouais, tu me la bango match on biba si ba deux équipes nico à deux équipes nico hein na bimbi ba Espagne là qui sont des banana ti manda kozo.
0: Pourquoi Espagne? Pourquoi là? Bon Argentine là qui ako donc l'Italie l'Italie qui pari peut-être après match qui kere qui awai qui ba pekona pekona ou bien Jael.
3: Ouais mais
2: ouais qui ba pekona
0: demain ba pekona parce que
2: pas choisi,
0: non le choisi pas d'Espagne.
3: Espagne
2: c'est pas vrai
0: mais oui
3: ouais.
0: Jael, gars là qu'on compte à quoi nous ça. Mais c'est vrai.
3: Oui, c'est vrai. Toi, Iba a boum minimum c'est quoi? Iba si ton ami na iso mandakuso Iba imu Espagne. Iba Espagne a qui mène équipe soit ton ami na débuni le goyeke yeke na mène moment soit qui guide. Est-ce que Espagne a petit goutti si na fin ti tournazo na tant soit finir à mat de poule à la bas maintenant équipe soit commencé tu mène forme maintenant
0: rythme
3: soit la gounani. Et ben maintenant là go jusqu'à la si jusqu'à la place là qui da et là ni test na qui na demi-finale à la jouer contre France, soit à penser que non, France a gagné des eaux, c'est vu équipe de France, le petit sérieux qu'on a Espagne un peu, et à la bas, manière, soit à la dominer la France, en d'autres, tout, voyez, et à la bas, il faut y rappeler, équipe de Espagne, jusqu'à la zone, à Chimandakoso, à la encaissé, qui deux buts, et tu fais que, à la, qui n'a mené défense aussi avec Pumba, et, attaque, bien que attaque à Kinali, Geni Kwape, Aya Mal, bien que la Kessa est jusqu'à prison, il y a un but marqué, mais toujours à prison.
0: Mais elle a supporté Espagne encore avec Kassajur, c'est Espagne,
3: non? Non, il se observe là, il va. Mais s'il y a qui n'a rien à faire, il faut apprécier. Na attaque, il va. Il y a mal.
0: Il y a mal. De l'autre côté, il a que supporter, mais de l'autre côté, que ça choni
3: bien. Il y a mal à faire partie d'un ménage pas. Non, à qui collectif, mais présence, s'il y a mal.
1: Si ton gars a tenu cohésion, on a devant Nika, que dans la moitié, ça a spéculation. On va t'inquiéter tenu par rapport à Yamal Oko. Yamal Oko, ni
2: souffle.
0: Oui, mais après, le aussi beaucoup nati, je
1: exactement.
0: Mais pourquoi est-ce que
1: l'apport dans le jeu?
0: Bon, pardon,
1: c'est ça le problème. C'est l'apport dans le jeu.
0: Et moi, il n'y a pas cara. Ido Ibarra là. Et qui m'a là, Ido.
4: Il a ajouté un
0: autre. Ah ah.
4: Il a soutenu Tatoujou.
0: Ah. D'accord.
4: Mais moi, je suis là. Je suis là.
0: Voilà.
4: D'accord. Aïe, t'as orgueil, tu y a mis à ma zone, tu vois, c'est là
0: voilà, c'est ça. Merci Nala Bakar
5: Merci, Tenet, mais qui encore si fonis na sango hein.
0: D'accord.
5: On veut me parler pour notre qui là ouais. Mais bien on poser par mes questions et mon négatif wali so par rapport à l'équipe africaine.
0: D'accord.
5: Donc à part Tunisie, sera Kindalo prématurément. Donc, en 9 équipes africaines, ça sera effort. Mais à quel comité coaching?
6: D'accord.
5: À quel comité coaching, là, il faudra que à gouvernement, à fédération africaine, à la, il sera effort de préparer à fédération ça, là. Bon, pour tenir, on s'en fait un amant, écoutez, Walisso, par rapport à Kodroti, qui Kodroti, ni Bitamitener. Tant que il y aura au moins 10 joueurs centrafricains, hormis Colombia, 10 joueurs centrafricains, ça avec une première division, Europe Pepe, qui est une canne Pepe, qui est une Coupe du Monde Pepe.
6: Mon ami, t'es même. Mal à peindre.
5: Donc, il faudra que, à mon égard, sur l'Europe, ce cas-là, à la taille, il faut qu'il y ait la première division. Parce que son Iba et qui sont mondiales, majeur qu'à piquer la première division. Mais il dit, face à des choses, moi, ma fille a réussi encore le quitter sur la deuxième division. Quand il y a l'IPU, il y a l'ESPAI, la deuxième division. Il y a un peu et qu'il soit coaching, à entraîner ce niveau, ça là qui est bas. Fédération, c'est qu'au niveau là qui est bas.
6: Ouais, pas carré Edouard. Pas carré Edouard. Et si là, c'est sous, pardon. J'ai dit sur la grande, mais là, on a focus Coupe du Monde. Ah, voilà. Parce que t'as les 5 gars, qui lient à la tennis, et puis t'es là, qui a parlé, qui a gagné. Donc, Guizou, il va à la Coupe du Monde. Donc, proposition de ça, année par rapport à l'équipe africaine, et aussi dans l'équipe de Kodrotière, c'est, il va très pris en compte, il faut à ça, à sérieux, pour que Kékéré, qui aussi, il coûte, il va Kodrotière, drapotier aussi dans la proposition de Kodrotière.
5: Par rapport au niveau africain, il y a quelques petits coachings.
6: Merci.
5: Ok. Il faut me proposer qu'il faut au moins 10 joueurs qui sont en première division.
6: D'accord. Mais mal à peindre, pas carré, doit.
5: Bonne soirée.
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6: 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Donc, ce problème, quoi, d'après. Lasso, Argentine, Maroc. Je dis, voilà, Boba, là, dans Maroc, Argentine-Espagne. Voilà, oui, oui. Argentine-Espagne, à la pronostiquée, à la bas force, tiens, là, qui ont vu, équipe, voilà, petite, n'a sigui, victorieuse, n'a
7: ah, après, Aninga, depuis me découvrir, là, ce que me supportait à vivre. Allô?
6: Oui, Imala, t'étais un Serge.
7: Ah ouais. Moi, il y a un Madrid, donc je supportais à Bucarest.
6: Pourquoi?
7: Non, c'est juste pour dire que voilà, il a préférence dans le milieu de deux équipes, n'a pas.
6: D'accord.
7: Mais bon, je pense que l'Espagne a gagné la zone.
6: D'accord.
7: Cette rivalité, bon, entre Barcelone et Espagne, à Madrid, à Real, oui, oui. À temps, au moment où tu as un peu de gang, il y a un niveau de, comment on appelle?
6: Un niveau de club, c'est Liga, oui.
7: Donc, ici, voilà. Voilà. Donc, ici, c'est le pays. Mais je pense qu'Espagne a gagné là, ça. La mienne, la monga qui coupe ni, et que le monde ballon d'or, ni, c'est pas grave. Même si à Barcelona, que ça, il est mal à l'aise. c'est pas grave, oui. Donc, score là, soit que 2-1. Je pense que l'Espagne a un pic à 20 de Molazo, à la tête bloquée.
6: D'accord.
7: Comme ils l'ont fait avec la France.
6: D'accord.
7: Argentine a réussi à marquer l'Azo aussi, mais je pense que beaucoup plus du côté Espagne, ils vont nous sortir encore un grand jeu comme ils l'ont fait devant la France.
6: D'accord. Singila, ouais. Singila, na la na pronostic, ça a de pronostic na combien fallait? 2-1.
7: 2-1.
6: Ah, Azouaï, 2-1, Miguel. Et puis donc, ça veut dire que Messi a marqué. C'était le Galé Mbappé.
7: Non. Messi a marqué après.
6: Pourquoi?
7: Tu Messi a quand Mbappé a dormi sous les dents.
6: Aïe.
7: Au moins, il amène un argument et il défend Pelletti dans notre contre à Barcelone.
6: Donc, soit tu là, quand il est décien là, décien.
7: Il kanga. Il y a Bouja encore.
6: Tout sauf Messi.
7: Tout sauf Messi, ouais. Et puis, moi, il y a que le GOAT, il est rentré. Donc, dans le mot, deux Coupes du Monde, il y en a pas.
6: D'accord.
7: Ouais, mais deux Coupes du Monde, il y en a pas.
6: D'accord.
7: Bon, argument, on doit dire, mon tête est devant.
6: C'est vraiment.
7: C'est fini.
6: D'accord. Merci, Nala. 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À Centrafricain, tout soit qu'en Maroc, Serge, précisément, na Rabat, la t'es Casablanca, la t'es Oujda, la t'es Meknes. 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Voilà, il m'a la phase. C'est mieux là. 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
4: Pour les trucs, il y a Espagne là, au mot final, au tournée.
6: D'accord.
4: Parce que Messi a réuni tout le temps en face de ma fille. Ce qui était essentiel, il n'y a pas tout le temps en bas.
6: Mais pas gagné tout ça, parce que toi, tu crois que tu es espagnol et puis a dit petit, donc ça veut dire qu'il y a un jour dans le Barça.
4: Oui, il y a un jour dans le Barça, mais il était bien déjà Messi quand même, dans la place.
6: Ah. Peut-être le mot petit n'a pas jeune, petit n'a 19 ans, Messi nous connaît. Donc le monde est bien et puis le monde est bien là-bas.
4: Ah, le Zanga qui était quand même légué dans le match, mais on va le voir, mon gars qui était un peu main. Niveau de match, la France, c'est très fort.
6: D'accord.
4: Et là, je le roi même 2-0.
6: D'accord. Pronostic, c'est à la 2-0.
4: 2-0. Je suis sud d'Espagne en gagnant Argentine à l'étéré.
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2: En visant bité fadé, l'équipe africaine a manqué Bacha Emili. Il y a Emili déjà dynamisme on a le tiers joueur n'a pas.
6: D'accord.
2: Et non seulement ça, à dirigeant Tia Kodrotini à soutenir à la en tant que tel appel. C'est vrai que voilà, soutenir à la main est suffisant. Une fois la mise encore beaucoup plus dans le tiers joueur ni à sa confiance là et puis. Devant ça là moyen soit peut permettre à la terrain à la développer en fait en darasso en anin en aussi côté si je m'abats
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2: Sénégal fallait que Sénégal là retenir bi parce que le qui est champion d'Afrique actuellement. D'accord. Et
6: on a doute hein.
2: Non, d'où t'as d'appel?
6: Non, mais le champion d'Afrique, après. Malaisie, si vous voyez le champion d'Afrique, Maroc. Mais,
2: trop finir, Sénégal, là, moi, Sénégal. Là.
6: D'accord.
2: Donc, maintenant, Sénégal, là, bi choisir l'ami, l'autre. Mais après, bon, il y a Gakiri qui est dans la dernière minute et puis à éliminer. Là. Mais c'est pas grave, on espère que la prochaine compétition, derrière la Kig, encore en force, et puis à la Bouette à Guayo.
6: D'accord, on a dit aussi, on a joueur, voilà, si à la préférée, tu t'en as sur, par exemple, dans cette compétition. Donc, si tu as la goba balance au joueur, voilà, c'est à la que ça, attention, ça plus dans de l'eau.
2: Messi. Messi. Ouais.
6: Pourquoi?
2: Parce que depuis son vivant qui était l'Olympi, d'abord du côté du Barça.
6: D'accord.
2: Et quand le épaté, mais depuis Mengue, du coup, Lionel Messi.
6: Messi.
2: Ouais.
6: Et Yamal avait.
2: Non, Yamal, on a dit l'Onde en fait, donc ils ont le deux côtés.
6: Aza Yamal de côté. N'a pas dit ça là, Rodriguez, là sur question de densité, na milieu de terrain, question de rivalité, question d'expérience, question de mental entre deux équipes.
1: Question du mental, mais penser à Espagnol, il faut se le dire, hein, avec une équipe à la plus mentalement plus stable. Qu'Argentin. Mmh. Oui, oui.
6: Mais plus stable.
1: Attention.
6: Capacité résilience.
1: Mentalité plus stable.
6: D'accord.
1: Pourquoi une mentalité plus stable? On a des joueurs espagnol qui à l'axa quand bien la déclaration t'as là m'ont sentir que a qui assez explosive mais à la que assumé na pokoni a quand bien nous sommes sentir que c'est comme si zonati gunaguer le inga tantené mais que gouti tchapé le tenetil le nous ouvertement le goué parce qu'à la que sur na force t'as là et mi penser à poser question ni biri même na Rodri.
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1: À poser la question ni par rapport à la provocation tiens argentin dans tout petit terrain par rapport à Mbina tené par rapport à Mbina coup le tantené ani qui préparait mentalement déjà na yini 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C'est vrai que Maranzo là-bas, Angleterre là, ni arrivé tenait à Sinabéni parti, le mou jeuni, le mou na Argentine parce que le pensait que ni petit continue de mener. Espagne, malgré que le mené, le petit continue de dominer na mona yati matin jusqu'à fin, le yiti abandonné ballon na Mbenya équipe ni capé. On l'a vu face à la France. Il faut y négliger milieu de France, après il négliger attaque française aussi.
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1: Mais moi, je comprends quand même que à Cambina, à Nienso, à Espagnol, ni à la Cambina, niveau so mentalement déjà à la quoi la.
6: Mais France, Argentine n'a pas.
1: Justement.
6: Merci.
1: France, Argentine n'a pas. Argentine.
6: Oui.
1: Argentin, il faut le reconnaître aussi, à la Knambeni, mentalité, tu as vainqueur aussi.
6: D'accord.
1: Mais que deux mêmes équipes, sauf que à Argentin, sur le terrain, à la que plus provocateur, à la que plus provocateur. Et si t'es Espagne est arrivé, tu t'es le déjouer là, tu pièges une provocation, t'as là, ni, bitana, la bitana, t'es Argentine a que au moins trois buts face à l'équipe espagnole,
6: à la que banane. Juvenal, là, c'était Jean-Vétrois, Ibarra.
8: Ben,
6: Espagne, Argentine.
8: Oui, bon, selon mon
6: Argentina Sobenda.
8: Du tout le gain.
6: D'accord. Score alors, ok. Pronostic. Pardon? D'accord, d'accord. Emiliano Martinez, à la soirée de supporter Espagne, nous sommes en Benissing, à la Magati, WhatsApp, et Ita Ibarra. 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
9: Abouti
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9: 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En fait, match là soit en gango, match ningi.
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9: Et ça là, il y a un monde entier. On va beaucoup de soins. 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Mais si, bien sûr, mais ça serait fort dans goût. Au Mouni déjà et Moussa Mère, meilleur joueur du monde. Et Tilasson a 20 ans au Benin, je n'ai pas été calé l'Orient. Et qui n'a pas ta petite Ada. Donc, Espagne a eu trop fini là-dessus. Avec un petit Vinanti par Maressa Petini. Et il doit commencer à faire ça dans le débat. Un peu ça. Et il est 100% Barcelonais. Donc, il n'a pas été Espagne. Ça vous mentir.
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6: C'est très fort même.
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6: dans
3: tu non ça a mené des bandiras ballon d'or Orlando ça a mené des arnaques là mais bon non parce qu'à ça que a joué hésité fallait personne à la barre Rodriguez comme ils ont tourné sur notre réalisé là bas à chaque fois Espagne a joué le tournoi mini pilier sur le stabiliser le milieu des terrains et il bat face à l'équipe qui est Argentine. 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Même il a confiance dans le milieu des terrains de l'Espagne. Vu que de l'autre côté, il bat expérience à Reda. Soit Argentin un an, il bat, il faut y rappeler que deuxième jeu au final, t'as la, de suite là, hein. Coupe du monde, soit l'année à la jeu finale et puis à la.
6: Déjà, à la qui troisième étoile aussi. 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Quatrième étoile, c'est
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6: Ça.
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3: Et déjà on a équipe n'a éliminé depuis donc il doit faire des ba gars sur goula sur niveau donc mi ba Espagne a ça bon match mais.
6: Alors je connais qu'un club tiens. Bon, c'est bon, Célestin Naga. Oui,
3: Arsenal.
6: Non, non, non. C'est... Oui, Célestin Ibarra là.
12: Oui, Ibarra là.
6: Oui, Ibarra là.
12: Oui, Espagne a gagné Argentine parce que le coup t'a passionné. Parce que Balotelli.
6: Bah, écoute, c'est Célestin, Célestin, Célestin, Célestin. Célestin.
12: Oui.
6: Calmez-vous.
12: Espagne a piqué Balotelli. Tu as pas de ballon à Espagne. Parce que Balotelli, Espagne, le pic a touché 1-2.
6: Célestin,
12: oui.
6: Alors, il nous a calmé. Bim, bim, posez la question. Espagne a gagné. Donc, parce qu'à la Barcelone, a supporté qui est Espagne, ma.
12: Oui, il supporte Espagne.
6: Hey, Espagne, alors, si, mais Argentine, quand on Messi là-bas.
12: Non, mais Messi, mais qui gagne, mais c'est un autre, il y a mis le Yamal. Si tu veux, tu veux pas le droit. Le Yamal, Yamal, la Mouni, Espagne, la Mouni. Tu veux la gagner, la Mouni, deux trophées, tu veux la gagner, poussé.
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6: Espagne a gagné 2-1 Célestin Nanga oui qui on a signé là
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6: 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Je dis, c'est les cinq Kizito. Alors, quand j'étais tête, Argentine, il fallait. Voilà. Donc, à la peu aussi, tu étais avancé. Argument, ça, si ton ami trompé, après.
13: Ça, c'est Kizito, depuis Mbegeti Damara. 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
6: Voilà, il m'a là, Kizito.
13: Oui, bon. Nambé, mais bah, Argentine, là, qui est remporté mondial.
6: Pourquoi?
13: Oui, l'année, là aussi.
6: Non, mercredi.
13: Ouais, ouais. Et puis, je dis, c'est un petit point aussi à petit résister à la force de frapper. Parce que, à la minute, qui soit le moins de gaz, la gaz, soit le moins de gaz, quand il y a un ami du terrain, et il y a la blague, et ma rapide, jusqu'à
6: 3-0.
13: 3-0. Oui.
6: Mais 3-0 à Ming, Espagne, quand même, le meilleur défenseur, compétition pour le moment.
13: Non, mais, vu. Et quand ça là, mais aussi à la base, c'est comme ça, Argentine et Argentine, comment, à te mener sur le jeu, la pression. Et c'était pas face à l'Angleterre.
6: Mais match là, face à l'Angleterre, là aussi, efficace à Paris, nuit était à erreur, tu défense anglaise, ou bien la question, tu reculté à anglaise, ou capé, Angleterre a gagné, Espagne, et bah, je dis Espagne, Argentine, déjà, difficulté là, devant ses Cap Vert, difficulté à devant Égypte, et puis Angleterre.
13: Non, Argentine a gagné. Que Argentine a joué une année à quand l'équipe soit la une force qui est à la quoi et à quand l'équipe soit là sur mon bas mettait à doguer le changer le petit bout joué dans latéral le dos le petit bout joué dans neuf le dos le petit le jeu donc à quand l'équipe soit à la dos à la permission au fur et à mesure donc c'est pas à blaguer le petit bout jusqu'à 3-0 hein, parce que l'équipe soit vraiment gaz na gaz avec ça.
6: 3-0, pronostic ti Kizito na Damala. 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
14: Ouais, parce que les gens là-bas, ils disent pas long. Ils disent qu'il y a
6: alors, supporter quelle équipe en Europe? 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
6: Oui. Okay. Espagne. 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Oui.
15: Ah, je dois tenir. Comme Messia Kengure Kanga. 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
15: 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Ninga, Mitterre, Yamara, que ça, triple lasso.
6: Yamal, triple.
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6: D'accord.
15: Ou, Messia Sarem, ils ont le timou, ils ont médaille, ils ont ballon d'or. Inga fait le coup de 1-0. 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
6: D'accord. Donc elle a été Nyamana la sobina.
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16: Prononcez que Argentine, Espagne. Le mot qui est Espagne, Bati, et qui tu l'apprendrais. La niveau qui nous le dit jusqu'à défense, elle l'apprendrait. Et qui est-ce qu'on a dit 3-1 la faveur, qui est Espagne?
6: Ah bon, 3-1 en faveur de l'Espagne. Donc, à la quoi supporter Barça, là, supporter Espagne, là.
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1: 3-1 pour Espagne.
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2: Vous écoutez Radio Nekiluka, il est 17h à Bangui, le point d'actualité avec Sabrina Larissa Neilo. Sabrina, bonsoir.
3: Bonsoir, Dieu merci Goga, bonsoir à tous. À Subit dans la Kémo, après un an de formation, les 114 professeurs d'école formés au CPR ont reçu jeudi dernier leur certificat de fin de formation. Ces derniers seront déployés dans les établissements scolaires pour encadrer les élèves de la région. Les bénéficiaires ont été formés dans plusieurs matières, entre autres la pédagogie générale, la psychologie de l'enfant, la didactique des mathématiques et du français. Et puis après l'attaque perpétrée par des hommes armé contre Amda Fok, le premier ministre Félix Moulou, accompagné de plusieurs ministres, s'est rendu hier à Birao dans la Vakaga. La délégation a visité les réfugiés soudanais installés sur le site de Korsi ainsi que les déplacés internes. Elle a aussi inauguré diverses infrastructures réalisées grâce au soutien des partenaires au développement. Hors de nos frontières au Mali, un convoi de l'armée nationale et ses alliés russes est tombé dans une embuscade hier dans le nord du pays. Cette attaque perpétrée par les indépendantistes du Front de Libération de l'Azawad et les djihadistes affiliés à Al-Qaïda est l'une des plusieurs meurtriers subis par l'armée ces dernières années. Plusieurs véhicules du convoi ont été visités et au moins 50 militaires ont péri selon un bilan communiqué aujourd'hui. Football, la phase retour de la Super League de la RCA va se jouer à Bombari du 6 au 19 août prochain. À l'issue de la phase aller, l'équipe olympique réelle de Bangui occupe la tête du classement avec 29 points. La Estompette Mokaf est deuxième avec 25 points et la troisième place revient à Red Star qui totalise 23 points. 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
1: 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Voilà, c'est l'heure de la synthèse de l'actualité avec Raissa Inès Gradiberbida et Teddy Parfait comme c'est. Teddy, bonsoir. Plusieurs sujets ont marqué nos journaux cette semaine.
4: Bonsoir, Dieu merci Goga. En effet, l'actualité a été particulièrement riche ces derniers jours. Dans cette émission, nous revenons sur deux dossiers qui ont retenu l'attention.

Cette semaine, nous nous sommes intéressés à la montée des braquages au quartier Cité Jean 23 dans le 4e arrondissement de Bangui. Quelles sont les causes de cette insécurité? La situation a-t-elle évolué? Réponse dans un instant. Autre sujet au menu de cette émission, la rareté de la viande de bœuf à Bria dans la Haute-Coteau, une situation qui inquiète de nombreuses familles. Quelles en sont les causes? Y a-t-il une évolution également sur le terrain? Notre correspondant local nous fait le point dans un instant. Et puis dans le buzz de la semaine, retour sur les réactions qui agite les réseaux sociaux après la qualification de l'Espagne et de l'Argentine pour la finale de la Coupe du Monde.

0: Vous l'avez suivi dans nos éditions de vendredi, les habitants du quartier cité Jean 23 dans le 4e arrondissement de Bangui vivent dans la peur des braquages depuis plus d'une semaine. Selon plusieurs témoignages, ces vols sont attribués à des hommes en treillis militaires cagoulés et armés de Kalachnikov, une situation qui met en danger les habitants et leurs biens. Symphorien Ludovic Malekatia.
1: Porte, deux maisons et boutiques défoncées, sommes d'argent, motos et autres biens emportés. Cette insécurité quotidienne brise la tranquillité de la population. Rodrigue tient une petite boutique dans la localité. Il raconte comment ces malfrats l'ont visité.
2: J'ai été victime de vol. Je suis donc obligé de dormir dans la boutique. Il était environ 3h du matin quand deux hommes en tenue militaire, armés, ont enfoncé la porte. Ils m'ont mis à genoux et m'ont demandé de leur donner mon argent. Ce que j'ai fait. Ils ont aussi emporté les téléphones qui étaient en charge ici.
3: À téléphone chaque client et puis à la ronde.
1: Daniela, une habitante du quartier, regrette ses braquages.
4: À 23h,
5: les hommes armés sont arrivés en grand nombre dans notre quartier, comme si nous étions des criminels. Ils ont tiré des coups de feu de 3h à 5h du matin.
4: 3h jusqu'à 5h.
1: Peter, un autre habitant, demande au gouvernement de prendre ses responsabilités.
6: Il faut que le gouvernement, le mot responsabilité,
7: il faut que le gouvernement assume ses responsabilités. Il forme les forces de l'ordre pour protéger la population. Et ce sont les bandits qui font la loi. Les gens passent leur nuit dans la souffrance. On dit que tout va bien dans le pays. De quel pays parle-t-on?
1: Le chef du quartier cité Jean 23, René Coumont, déplore cette situation et demande aux autorités d'écouter le cri de cœur de la population de sa localité.
8: Vraiment, on a trop souffert à cause de braquage là. C'est plusieurs fois, on essaie de demander secours de gauche à droite, mais jusqu'alors, on n'a même pas trouvé une solution palpable à ça. Raison pour laquelle la chose persiste. J'ai pris beaucoup aux autorités de nous venir en aide.
1: Pour remédier à ce problème de braquage récurrent dans le secteur, les habitants demandent à l'unanimité le déploiement d'une unité des forces armées centrafricaines pour la sécurisation de leur quartier.
0: Merci à vous, Symphorien Ludovic Malekatia. Vous êtes avec nous ce soir pour revenir sur cette série de braquages à la cité Jean 23. Bonsoir Ludovic.
9: Bonsoir, parfait et du commissaire et bonsoir à tous.
0: Nous venons d'écouter votre reportage. Comment vous est venue l'idée de traiter ce sujet?
9: Bien, comme vous le savez, dans les rédactions du Sénon, ce jour-là, c'était le mardi dernier. Pendant la conférence de rédaction, une collègue a fait part du sujet qui avait été retenu par la rédaction. Alors, moi, j'ai choisi de traiter ce sujet et c'est comme ça que je suis allé sur le terrain. C'est durant la conférence de rédaction que le sujet avait été proposé et moi, j'ai sauté sur le sujet.
0: Et qu'est-ce que la collègue a dit qui vous a poussé à aller sur le terrain pour pouvoir recueillir les témoignages?
9: Bien, tout d'abord, le fait même de parler de braquage, vous voyez, c'est un problème de sécurité. Et là, ça touche moi, je suis vraiment trop touché par ce genre de sujet parce que je voudrais vraiment aider ceux qui sont dans de telles situations à sortir de leur situation. Alors avec ma position en tant que journaliste, quand je peux dire voix des sans voix, il me fallait aller sur le terrain pour porter haut la voix de ceux qui ne pouvaient pas vraiment s'exprimer, qui ne trouvaient pas des plateaux où s'exprimer et faire voir leur désarroi aux autorités de ce pays.
0: Alors selon les témoignages recueillis sur place, qu'est-ce qui explique cette recrudescence des braquages?
9: Bien, je crois qu'il y a deux facteurs principaux. Tout d'abord, vous voyez que la zone n'est pas bien alimentée en électricité. Et le soir, quand vous arrivez là-bas, c'est vraiment dans le noir, dans le noir. Non, l'électricité, selon le témoignage recueilli auprès des habitants, ils ont l'électricité peut-être 2-3 heures et ça c'est seulement dans la journée, mais dans la nuit il n'y a pas d'électricité et il fait vraiment sombre dans le quartier. Alors ce qui facilite, n'est-ce pas, et favorise ces actes de braquage. La seconde raison c'est qu'il n'y a pas une force policière ou militaire dans les parages pour assurer la sécurité du quartier. Du coup, les gens ont libre champ et agissent comme ils veulent, comme ils l'entendent et à leur guise.
0: Et les victimes sont-elles des passants ou ce sont des braqueurs qui vont dans les maisons porte à porte pour commettre leurs dégâts?
9: Mais vous avez vu au début du reportage, je l'ai si bien dit, que les portes de maisons et boutiques enfoncées et les biens emportés, c'est-à-dire que le mode opératoire de ces bandits, c'est d'attaquer les maisons individuellement et ce sont des maisons qu'ils ciblent. Hein, c'est pas par hasard, ils voient là où ils peuvent avoir des motocyclettes, là où ils peuvent avoir, surtout pour les boutiques, quand ils savent que, voilà, parce que le boutiquier qui a témoigné, vous voyez qu'il fait aussi les charges batteries de téléphone et ils vont aussi, alors ils sont partis, hein, ramasser tout son argent et puis prendre les téléphones qui appartenaient à des clients qui ont laissé pour la charge. Et ils sont partis emporter tout cela. Donc, c'est-à-dire qu'ils sont méthodiques et ils ciblent les foyers ou bien les maisons à attaquer.
0: Depuis la diffusion de votre reportage, la situation s'est-elle améliorée ou il y a de nouveaux cas de braquage signalés dans le quartier Cité Jean 23, dans le 4e arrondissement de Bangui?
9: Bon, parler de l'amélioration de la situation, je ne pense pas. Mais s'il y a un changement, je crois que le vendredi même où le reportage a été diffusé, dans la matinée vers 3h du matin, il y a un de ces malfrats qui a été appréhendé et conduit au commissariat du 4e arrondissement. Parce que depuis que j'ai tourné le reportage, je suis demeuré en contact avec le chef du quartier, avec qui nous échangeons chaque fois pour savoir à quel niveau bien où est-ce qu'ils vont les choses. Mais seulement ce qu'il m'a dit, ils ont appréhendé un de ces bandits, mais jusque-là, le quartier, il n'y a pas encore eu de nouveaux cas de braquage dans le quartier.
0: Alors Ludovic, les habitants se disent dépassés. Que font les forces de sécurité pour protéger les civils dans ce secteur?
9: Bien, c'est comme je vous le disais plus haut, Teddy, c'est l'absence de ces forces de sécurité dans le secteur qui favorise et facilite ces actes de braquage. Et si les forces de sécurité avaient, je ne sais pas trop, un checkpoint ou bien peut-être un poste, je peux dire, penser peut-être un poste de police ou de gendarmerie ou bien un checkpoint des bires, des militaires, je crois que ça pourrait dissuader cette pratique. Et quand vous écoutez Rodrigue Seboutiquier qui s'est fait braquer, il est clair et dans sa tête que ce sont des militaires qui sont partis le braquer. Alors, il faut savoir, parce que n'importe qui aujourd'hui se met en treillis militaire, n'importe qui aujourd'hui a des Kalachnikov, n'importe qui aujourd'hui se comporte comme des militaires, on ne sait pas qui est qui dans ce pays. Là aussi, je crois que là, les autres autorités doivent avoir les yeux ouverts sur ce sujet afin de réglementer l'usage des tenues militaires et des armes militaires.
0: Alors, Ludovic, le quartier Cité Jean 23 est proche de Kagamangoulou, où le groupement spécial d'intervention de la gendarmerie nationale a récemment interpellé plusieurs présumés braqueurs. Que pouvez-vous nous dire, Ludovic, sur cette opération militaire?
9: Bien, effectivement, cette opération militaire a eu lieu dans la nuit du 10 au 11 juillet. Cette opération menée par le groupement spécial d'intervention de la gendarmerie nationale. Mais vous savez que déjà, Cité Jean 23 et Kagamangoulou sont des quartiers voisins. Ce sont des quartiers voisins. Alors, du coup, vous voyez, ils vivent les mêmes situations. Donc, c'est-à-dire que ces braqueurs-là rôdent entre ces deux quartiers. Alors, si la gendarmerie a réussi à interpeller ou à arrêter certains malfrats, sur la page de la gendarmerie nationale, quand vous lisez l'article, vous voyez que c'est, ils ont pris au moins 5 présumés malfaiteurs. Mais parmi ces 5, vous voyez, on parle de 2 militaires. Alors, donc, c'est-à-dire que ces actes de braquage sont perpétrés par des groupes d'individus ou bien des bandes d'individus constituées de militaires et de civils. Alors, du coup, la question de moralité de ces militaires se pose. Parce que nous savons, dans le passé, je me souviens, j'avais un oncle qui voulait être militaire, c'était sa vocation, sa passion, mais il n'a jamais pu incorporer un corps de l'armée dans ce pays. Parce qu'il fallait une enquête de moralité vraiment approfondie. Mais aujourd'hui, nous nous posons la question de savoir quelle est leur moralité. Si déjà un groupe de 5 individus et, je peux dire, les 45% sont des militaires. Lors de cette opération, il faut savoir qu'il y a eu des effets militaires et des motocyclettes qui ont été récupérées entre les mains de ces malfaiteurs. Donc, 2 armes à feu et 5 chargeurs partiellement approvisionnés et 2 motocyclettes ont été également saisis. Ce qui dit que ce groupe arrêté était vraiment bien équipé et bien préparé pour ces opérations. Puisque c'est des quartiers voisins, vous allez peut-être penser que mais ils devaient aussi agir dans la Cité Jean 23. Mais il faut comprendre qu'il y a une difficulté réelle qui existe, c'est cette difficulté de piste ou bien de route pour circuler. Moi, mais quand je partais sur le terrain pour réaliser ce reportage, oh, vraiment, c'était pas facile d'atteindre le lieu où je devais réaliser ce reportage parce que la route est impraticable. Heureusement que j'étais à bord d'un véhicule 4x4, c'est ce qui a facilité le déplacement pour aller réaliser ce reportage.
0: En tout cas, on espère qu'il va y avoir une pareille opération également au niveau de la Cité Jean 23 pour pouvoir aider la population qui tire la sonnette d'alarme sur la montée de braquage dans ce secteur. En tout cas, merci à vous, Ludovic, pour ces éclairages.
9: Je vous remercie également, Parfait Teddy, et je remercie tous ceux qui suivent la radio de Kiluka.
0: Nous passons maintenant au deuxième dossier de cette synthèse, juste après cette courte pause.
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0: À Bria, dans la Haute-Coteau, la viande de bœuf se fait de plus en plus rare sur les marchés et son prix continue de grimper. Pour de nombreux habitants, les quantités disponibles ne suffisent plus à répondre à la demande. Une situation qui affecte particulièrement les ménages les plus modestes. Gasmala Mustapha nous en parle.
11: Cette nouvelle plainte des habitants de Bria sur la rareté de la viande de bœuf est ressentie depuis près de 2 semaines. Pour avoir cet aliment, les consommateurs se bousculent devant les tables des bouchers. Au marché central, après avoir patienté dans une queue, Mariam Tello, une mère de famille, est finalement servie. Mais elle n'est pas satisfaite.
12: Il y a malade plus cher.
5: La viande de bœuf coûte cher. Mes 4 enfants et moi ne pouvons pas manger la viande de 2000 francs à midi et le soir. On va seulement manger à 15 heures.
11: Au quartier Bornou, plusieurs consommateurs se plaignent de l'acheminement tardif et irrégulier de la viande de bœuf sur le marché. Jean de Dieu Tengere, un des bouchers, donne des explications.
13: Ce sont des éleveurs qui nous ravitaillent. Mais lorsqu'ils ne trouvent pas des bœufs, nous sommes obligés d'aller en brousse pour nous en procurer. 4 bouchers peuvent mobiliser de l'argent pour acheter un seul bœuf, car le prix varie entre 400 000 et 550 000 francs. Auparavant, on pouvait abattre entre 15 et 20 bœufs par jour pour mettre la viande sur le marché. Or, à présent, le nombre ne dépasse pas 10 et on fait la répartition de la manière suivante. Une partie pour le marché central, une autre pour les quartiers Bornou, Gobolo et PK3.
11: Moussa Baléry, un éleveur de Bria, précise lui aussi les raisons du faible acheminement des bœufs vers le marché à bétail de la ville.
14: Les éleveurs ne peuvent pas avoir des bœufs comme auparavant. Pendant les crises sécuritaires, beaucoup ont perdu leurs animaux. Ceux qui en disposent ne sont pas nombreux. Mais ils ne vendent pas en grand nombre. Avant, un seul éleveur pouvait avoir 1000 bœufs. Pour un autre, le nombre pouvait atteindre 400
11: bœufs. Selon de nombreux éleveurs, la carence à répétition de la viande des bœufs est la conséquence directe des multiples crises sécuritaires. Beaucoup ont perdu leur bétail et se sont convertis en cultivateurs.
0: En tout cas, merci à vous, Gasmala Mustapha. Vous êtes en ligne depuis Bria. Bonsoir, Gasmala Mustapha.
11: Bonsoir, Parfait et Dikomessé. Bonsoir à tous.
0: Dans quelles circonstances vous avez réalisé ce reportage sur la rareté de la viande de bœuf à Bria?
11: Le premier constat était d'abord dans mon propre foyer. À un moment, j'ai constaté que pendant plusieurs jours, des plats qui sont servis ne contiennent pas de la viande. Et ensuite, des femmes dans les quartiers parlent également de la rareté de cet aliment. Après, j'ai décidé d'aller constater sur les différents marchés de la ville et aussi au niveau du marché à bétail. Sur ces lieux, j'ai constaté effectivement qu'il y a rareté de la viande et même le nombre des bœufs disponibles pour la vente au marché à bétail est insignifiant. C'est ainsi que j'ai décidé de poser des questions afin de réaliser ce reportage.
0: Quelles sont les principales causes de cette situation qui mettent en difficulté les ménages à faible revenu, Gasmala?
11: Les causes sont nombreuses. D'abord, certains éleveurs parlent de la crise sécuritaire entre 2013 et 2019 qui a occasionné la perte de leur bétail. Conséquence directe, il n'y a plus assez de bœufs dans la localité. Depuis lors, les bœufs arrivent difficilement au niveau du marché à bétail de la ville. Les bouchers, eux, indiquent que moins de 20 bœufs sont acheminés par jour au marché à bétail et le prix coûte très cher. Il varie entre 400 000 et 550 000 francs, ce qui les oblige eux aussi à revendre la viande très chère aux consommateurs. Un petit morceau de viande à 1 000 francs ou à 2 000 francs, ce qui fait que ceux qui ont un faible revenu ne peuvent pas l'acheter régulièrement et ne peuvent pas aussi manger à leur faim, surtout quand ils sont nombreux dans une famille.
0: Alors, la viande est-elle vendue au poids ou par tas sur les marchés, selon ce que vous avez constaté lors du tournage de votre reportage?
11: Depuis longtemps, à Bria, les bouchers ne vendent pas la viande de bœuf par kilogramme. Ils ne vendent qu'en petits tas. Les prix des tas varient entre 500 et 2000 francs. Et dès qu'il y a la pénurie comme celle-ci, il diminue la quantité de 7 tas et supprime le tas qui coûtait 500 francs. C'est vraiment difficile pour les consommateurs de connaître le poids de la viande qu'ils achètent. Malgré leur désir de voir les bouchers vendre de la viande par kilogramme, Ces derniers refusent toujours de le faire.
0: Que répondent les autorités locales aux préoccupations des consommateurs?
11: Jusqu'à présent, les autorités de la localité n'ont pas encore réagi. Mais les consommateurs souhaitent toujours qu'une solution soit vite apportée à ces pénuries à répétition afin de leur permettre d'avoir de la viande de bœuf à tout moment et à des prix abordables.
0: Radio Ndekiluka a diffusé cette information et nous sommes aujourd'hui dimanche, quelques jours après. Qu'est-ce qui a changé sur le terrain?
11: Jusqu'à présent, Teddy, rien n'a changé. La viande de bœuf demeure très chère et rare sur les marchés. Pour en trouver, il faut aller tôt au marché, car au-delà de 11 heures, les tables des bouchers sont déjà vides.
0: Les légumes sont-ils suffisamment disponibles pour compenser le manque de viande sur le marché?
11: Oui, heureusement, nous assistons depuis quelques semaines à la récolte de certains produits champêtres, notamment de divers légumes, des gombos frais, de l'arachide et beaucoup d'autres. Ces produits ont heureusement comblé le vide, mais pas à 100%. Car vous savez, Teddy, pour consommer ces légumes, il faut parfois les accompagner avec de la viande. Donc, malgré l'abondance de ces légumes, on a toujours besoin de la viande dans une famille pour varier les nourritures que l'on consomme.
0: Quelles sont aujourd'hui les attentes de la population Gasmala?
11: À présent, les habitants souhaitent que les autorités de la localité veillent sur ces problèmes de pénurie à répétition. Pour eux, il y a une mauvaise gestion au niveau du marché à bétail. Ils souhaitent aussi que la viande de bœuf se vende par kilogramme afin d'éviter la diminution abusive de la quantité de la viande qu'ils achètent.
0: Et pour terminer notre discussion avec vous, Gasmala, l'actualité oblige, le ministère du Commerce a pris une décision interdisant à partir du 1er juillet le transport de la viande de bœuf sur des motos ou dans des véhicules inappropriés. Est-ce que là-bas sur place à Bria, les bouchers respectent cette mesure?
11: Pour le moment, les gens continuent toujours de transporter la viande de bœuf depuis l'abattoir jusqu'aux différents lieux de vente avec des motos. Pour ces bouchers, ils sont informés de cette nouvelle décision du ministère du Commerce. Mais ils disent que jusqu'à présent, aucun véhicule n'est mis à leur disposition pour le déplacement de leurs marchandises. Donc, en attendant de voir la situation changer, ils continuent d'utiliser des motos comme moyen de transport des carcasses de bœufs. Mais néanmoins, pour éviter de la poussière, ils les emballent dans des sacs avant de les transporter vers les lieux de vente.
0: En tout cas, merci à vous, Gasmala Mustapha, d'avoir répondu à nos questions.
11: Merci à vous, Parfait Edji Komessé.
0: Et pour terminer cette synthèse de l'actualité, place maintenant à Inès Gritz-Berbida pour le buzz de la semaine. Bonsoir Inès.
15: Bonsoir Teddy. Cette semaine, les réseaux sociaux ont largement commenté les demi-finales de la Coupe du Monde marquées par la victoire de l'Espagne face à la France et celle de l'Argentine contre l'Angleterre. Mardi, les Bleus ont été éliminés après une défaite 2-0 face à l'Espagne. Les Espagnols retrouvent ainsi la finale du Mondial 16 ans après leur sacre de 2010. Écoutons donc un extrait de cette rencontre diffusée sur New World Sport.
16: Et Oyarzabal qui va s'élancer face à Maximilien. Il était parti du bon côté le français, mais c'est bien frappé par l'attaquant de la Real Sociedad qui lance cette demi-finale sur pénalty. 1-0 pour la Roma. C'était dans l'axe, va pour eux.
15: Les réactions se multiplient sur Facebook et dans les groupes WhatsApp. Un internaute écrit « En football, les individualités ne suffisent pas. Le collectif fait la différence. L'Espagne était largement au-dessus de la France. » Un autre commente « Courage aux Bleus et merci pour votre parcours. Vous n'avez pas démérité. » Pour ce supporter, l'entraîneur espagnol a totalement neutralisé le système de Didier Deschamps. Les Espagnols ont fermé les espaces et empêché les Bleus de développer leur jeu. Les déclarations de Didier Deschamps sur l'arbitrage ont également suscité de nombreux commentaires. Avec humour, un internaute écrit, il voulait associer la fête nationale du 14 juillet à une qualification pour la finale, mais le football se joue sur le terrain, pas sur le papier. Un autre ajoute, la saison blanche poursuit Mbappé. Pendant ce temps, Lamine Yamal continue d'impressionner. Mercredi, l'autre demi-finale a opposé l'Angleterre à l'Argentine. Les Argentins se sont imposés 2-1. Écoutons un extrait de cette rencontre.
17: À deux doigts de prendre l'avantage, c'est pas terminé. Léo Messi, l'accélération, le centre de Messi, deuxième poteau. Incroyable avec Lautaro Martinez.
15: Là encore, Teddy, les commentaires ont été nombreux. Un supporter écrit « L'Argentine est un exemple de persévérance et de résilience. À 39 ans, Lionel Messi continue de faire la différence même lorsqu'il ne marque pas. » Un autre ironise « Le sélectionneur anglais menait au score puis a renforcé sa défense. Résultat, son équipe a fini par perdre. » Pour cet internaute, l'Angleterre commence souvent fort avant de reculer et laisser l'initiative à son adversaire. Un autre estime, on a davantage assisté à un match de rugby qu'à un match de football, tant les fautes étaient nombreuses. Teddy, signalons enfin à nos auditeurs que la finale de cette 23e édition de la Coupe du Monde oppose ce soir à 20h l'Espagne à l'Argentine. Lamine Yamal, 19 ans, ou Lionel Messi, 39 ans, qui soulevera le trophée, réponse dans quelques heures. Une photo devenue virale alimente également les discussions. Prise en 2007 lors d'une campagne de l'UNICEF, elle montre Lionel Messi donnant le bain au petit Lamine Yamal, âgé alors de 5 mois. Pour de nombreux supporters, cette finale a un parfum particulier puisque les deux stars sont liées à l'histoire du FC Barcelone.
0: Merci Inès pour ce tour d'horizon du buzz de la semaine. Notons également que le match pour la troisième place s'est joué hier entre la France et l'Angleterre. Ce sont les Anglais qui ont gagné le match sur le score de 6-4. Malgré la défaite des Bleus, leur capitaine Kylian Mbappé, auteur d'un doublé hier, est pour le moment le meilleur buteur de ce mondial avec 10 buts inscrits. L'Argentin Lionel Messi, 8 buts au compteur, va-t-il le dépasser ce soir? On le saura dans un instant. Alors c'est ici que s'achève la synthèse hebdomadaire de l'actualité du dimanche 19 juillet 2026. Merci de votre fidélité. Rendez-vous dimanche prochain à la même heure et sur la même fréquence. Merci à Orense Giscard Ngoumbé pour la mise en onde de cette émission. Tout de suite, place à la version Sango après cette courte pause.

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19h36 hein. 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
0: suis venu à la maison de la maison. Je suis
1: venu
0: à la maison de la maison. Je suis venu à la maison de la de moi. Zo de nous. 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

0: enfants de Kelouka Barala.
1: Merci, c'est le Barala.
0: 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D'accord. 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
0: 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Maman, oh, je suis la guitarette et waraterna Sabrina Larissa na yonda le tchassango. 19h46 exactement 14 minutes, hein, sera 20h. L'heure à laquelle nous allons recevoir Sabrina Larissa na pour le journal, hein, en langue française. C'est simple.

Clémenti, ma belle. Merci, papa. Merci.

19h passé de 51 minutes, exactement 9 minutes, il sera 20h. L'heure de retrouver Sabrina Larisonelle pour le journal en langue française. Merci de choisir Radio Ndeke Luka pour vous informer, vous distraire.

Bon, on va dire à Chicana, mon tourné jusqu'à encore en bas, à ton en bas, mon zani. Ah, bien, pas bon, bah. Conséquence, un zoni, bah. Vous y'a qui est hein? Mon juif Jean-Claude Vondam, bah, n'a dit chasse à l'homme, bah. Attention.

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0: Bonsoir à toutes et à tous. Il y a 20h, nous vous invitons à suivre le bulletin d'information de la soirée avec Sabrina Larissa Nailo. Sabrina, bonsoir.
1: Bonsoir, Dieu merci Gouga. Bonsoir à toutes et à tous. Plus de 12 000 candidats ont composé ce matin le test d'admission pour intégrer la police et la gendarmerie nationale. 500 policiers et gendarmes seront recrutés à l'issue de ce test de niveau. Le concours a été officiellement lancé au centre du lycée Barthélémy Bouganda par le ministre de la Sécurité intérieure, Chriswa Jordan Badengbi.
2: Tôt ce matin, plusieurs centaines de candidats sont déjà présents ici au lycée Barthélémy Bouganda de Bangui. À l'appel de leur nom, chaque candidat présente une pièce d'identité avant d'intégrer la salle. Au total, 7 centres sont retenus à Bangui pour ce concours. Plus de 12 000 candidats, dont 5 117 pour la gendarmerie et plus de 6 000 pour la police, passent ce test. Les épreuves écrites sont la dictée, la rédaction et la culture générale. Les candidats qui composent aujourd'hui ont déposé leur dossier depuis 2024. Le ministre de la Sécurité publique, Bienvenue Zoukoué, qui a officiellement lancé les épreuves, donne des précisions.
3: C'est une œuvre humaine et donc il y a beaucoup de retard effectivement, comme je le disais tout à l'heure là, lié au problème budgétaire d'abord. Vous êtes bien informé, vous en tant que journaliste, qu'il y a des coupures au niveau du budget de toutes les missions et les systèmes des Nations Unies. Ça aussi, ça a impacté négativement sur le processus. Et également, il faut retravailler les différentes listes, parler des gens qui peut-être prendront le risque de frauder, mais je pense que ça sera un risque péril parce que vous voyez que c'est les policiers et les gendarmes qui sont déployés dans tous les centres.
2: Au centre du lycée de Bimbo, nous rencontrons Cyrus Kennedy qui vient de terminer la dictée.
4: Je peux dire que la dictée était bonne, quoi. Ça parle des événements au camp de la gendarmerie. C'était des événements passés. Je voulais devenir gendarme, c'est parce que par rapport aux situations du pays, quant à moi, c'est ma vocation premièrement de devenir gendarme, d'aider mon pays et aussi de pousser les gens à être honnêtes, de respecter les lois de notre pays, quoi.
2: Sandra, une autre candidate du centre du lycée de Fatima, attend impatiemment ce moment.
5: Moi, la problématique, moi, je me trouve, c'est un peu facile, quoi. Moi, je veux devenir gendarme, c'est une vocation. Moi, depuis l'enfance que j'ai rêvé de ça. Alors, c'est pour aider les pays et puis pour aider les populations, quoi.
2: Après ces épreuves écrites, les candidats vont passer les épreuves physiques qui vont démarrer mardi prochain. Ils seront soumis à la fin à une visite médicale.
1: Et puis, après l'attaque perpétrée par des hommes armés contre Amda Fok, le premier ministre Félix Emouloua, accompagné de plusieurs ministres, s'est rendu hier à Birao dans la Vakaga. La délégation a visité les réfugiés soudanais installés sur les sites de Korsi ainsi que les déplacés internes. Elle a ensuite inauguré diverses infrastructures réalisées grâce au soutien des partenaires au développement. Dans son intervention, le chef du gouvernement appelle la population à cultiver la paix pour le développement local. Félix Emouloua au micro de Mustapha Roumarik Samba.
6: Ce qui est déterminant, le plus important pour que nous puissions continuer dans le développement, apporter la transformation dans la région de Vakaga, c'est la paix, c'est la sécurité. Nous sortons des moments extrêmement difficiles. Aujourd'hui, nous n'avons plus besoin de ça. Je suis venu, j'étais impressionné de voir les jeunes ici à Birao qui ont besoin du développement. Et d'ailleurs, avec l'appui de nos partenaires, il y a un projet de pôle de développement qui permettra de renforcer les investissements qu'ils ont déjà faits ici. Notre vœu, au nom du président de la République, chef de l'État, c'est que les enfants de Birao, de la Vakaga, prennent conscience de ça. Demande à ceux qui veulent amener le trouble pour dire que la récréation est terminée. Aujourd'hui, tournons la page. Nous avons un programme de DDR qui se joint à ce programme et que dans la paix, dans la cohésion sociale, dans le vivre ensemble, nous puissions travailler pour le développement de ce pays parce que nos populations, nous devons leur donner de l'espoir.
1: Cependant, à Sibut, dans la Kémo, après un an de formation, les 114 professeurs d'école formés au CPR ont reçu jeudi dernier leur certificat de fin de formation. Ces derniers seront déployés dans les établissements scolaires pour encadrer les élèves de la région. Notre correspondant Innocent Bangaziambi était présent à la cérémonie.
7: La cérémonie s'est déroulée en présence des autorités administratives et locales ainsi que des parents. Durant un an, ces élèves professeurs ont été formés sur plusieurs matières, entre autres la pédagogie générale, la psychologie de l'enfant, la didactique, des mathématiques et du français, ainsi que le renforcement en français et en mathématiques. Ils ont suivi une formation théorique et effectuer des stages pratiques. Bruce Borel Depoma le soir est le major de cette troisième promotion. Pour lui, le métier d'enseignant est une vocation.
8: À l'école primaire, j'ai des enseignants qui m'ont dit que toi là dans ta vie tu seras un enseignant. Et aujourd'hui je suis un enseignant. Ça ne m'étonne pas parce que c'est déjà une bénédiction. Donc je suis très motivé, je suis très satisfait.
7: François Zungula, parent d'élève, demande quant à lui

0: êtes au rendez-vous pour cette troisième promotion. Sur 114 enseignants, on compte 57 hommes et 57 femmes. Innocent Bangaziambi, Sibut, Radio Ndekeluka.
1: Revenons ici à Bangui, les guides de Centrafrique réaffirment leur engagement en faveur de la paix et du leadership féminin. Déterminés à promouvoir l'épanouissement des femmes en République centrafricaine, le mouvement national des guides de Centrafrique entend poursuivre ses actions pour renforcer la paix, la cohésion sociale et le vivre ensemble. Réuni du 17 au 19 juillet en Assemblée générale au centre Fontana Anzila, les membres du mouvement ont réélu Chantal Lord-DBB au poste de commissaire général pour un mandat de 3 ans. Elle a présenté les priorités de son nouveau mandat au micro d'Edouard Rogossi.
2: L'axe 1, c'est la consolidation. Nous avons eu des projets que nous avons eu à réaliser et donc il va falloir consolider. Deuxièmement, je voudrais parler donc de l'unité. Nous devons nous lever comme un seul homme pour pouvoir travailler dans l'objectif du développement de la jeune fille. Troisièmement, nous sommes une association qui doit travailler sur toutes l'étendue du territoire centrafricain. Donc c'est l'axe 3 est réservé donc à l'extension pour que nous puissions, nous qui sommes basés à Bangui, nous puissions aller dans les autres provinces pour pouvoir donc étendre nos différentes entités pour que le guidisme soit visible sur toute l'étendue du territoire. Et en axe 4, c'est donc la professionnalisation, en ce sens que nous devons donc chercher donc des moyens financiers pour pouvoir faire réaliser nos activités et chercher d'autres projets, tout cela pour le développement de la jeune fille centrafricaine.
1: Et puis la presse centrafricaine en deuil, la journaliste Davila Alix Lévia Wadegende de l'agence centrafricaine de presse ACAP est décédée aujourd'hui à l'hôpital communautaire des suites d'une maladie. Radio Ndekeluka par ma voix présente ses condoléances à sa famille et à l'ensemble de la presse nationale. Actualité hors de nos frontières au Niger, un détachement militaire a été attaqué hier dans la zone de Téra à l'ouest du pays. Le bilan fait état de 16 soldats tués et de 23 autres blessés, dont 9 grièvement. Selon le ministère nigérien, autant pour moi de la défense, 15 assaillants ont également été tués lors des combats. Ces informations ont été confirmées ce dimanche par l'agence nigérienne de presse. Football, la finale de la 23e édition de la Coupe du Monde va se disputer dans quelques instants entre l'Espagne et l'Argentine. C'est la toute première fois que ces deux sélections s'affrontent en finale d'un mondial. 16 ans après son unique sacre en 2010, l'Espagne retrouve la finale de la compétition en face de l'Argentine. Champion du monde en titre, tentera de conserver sa couronne en remportant un deuxième titre au titre consécutif. C'est tout pour ce bulletin d'information. Merci à toutes et à tous de l'avoir écouté. Au revoir. Passez une excellente soirée.
3: Merci à vous, Sabine Alarsanello. Merci également à Guérimi Amenindi. Merci à tous.
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3: Voilà, c'est l'heure de voyager dans le monde de la culture avec Chris Chanel Demango. Bonsoir Chris, qui sont vos invités ce soir?
6: Bonsoir, Dieu merci Goga, bonsoir à toutes et à tous. Aujourd'hui, nous allons dans la ville d'Avignon pour échanger avec les membres du groupe Maseka Théâtre qui participent au Festival of Avignon au nom de la République centrafricaine.

0: Ont le plaisir de retrouver depuis la ville d'Avignon en France l'équipe théâtrale Maseka ou encore Maseka Théâtre. Ce groupe participe au Festival of d'Avignon. Alors, nous avons les membres sur le plateau, le directeur de la compagnie, Modeste Gobi. Bonsoir.
1: Bonsoir.
0: Comment allez-vous?
1: Oui, on se porte à merveille.
0: Au pays, en ce moment, c'est le Makongwa, parce que vous avez fait Abidjan avant d'aller à Avignon.
1: On a fait quelques réserves de Makongo, de Ngunja, de Koko, de Toussou, tout ce qui est du pays, nous en avons ici. Et nous nous régalons de ça tous les deux jours.
0: À côté, nous avons M. Patrick Stéphane Maka, vous êtes metteur en scène. Bonsoir.
2: Bonsoir, Chris.
0: Comment allez-vous?
2: Ben, ça va bien, merci. Et vous?
0: Oui, ça va aussi. N'est-ce pas vous qui avez amené la chaleur en France?
2: Ben, tout à fait. Vous savez que la chaleur, elle est africaine. Et du coup, on a ramené la joie, parce que la chaleur, c'est la joie. Le soleil, c'est la joie. On l'a ramené en France, c'est déjà ça.
0: Nous avons les comédiens. Madame Pierrette Irénée Ngomba, vous êtes comédienne. Bonsoir.
3: Bonsoir.
0: Comment allez-vous, madame?
3: Je vais très bien, merci. Et vous-même?
0: Je me porte à merveille, grâce à Dieu. Et nous avons aussi Thibaut Kobengo. Thibaut, bonsoir.
4: Bonsoir. Oui, je me porte très bien.
0: Madame Evody Kandate, bonsoir.
5: Oui, bonsoir, Chris Demango.
0: Les voix des femmes sortent mieux que les voix des hommes. Hein? Mais qu'est-ce que vous avez fait aux hommes là-bas?
6: C'est normal.
0: Nous avons Laetitia Zouadé. Bonsoir, madame.
7: Bonsoir, Chris Chanel Demango. Ah ouais, comme il y a trop de chaleur, ils boivent trop de l'eau glacée, c'est ça?
0: Bon, voilà, donc c'est de l'eau glacée qui bousille leur voix.
7: Tu as compris, tu as tout compris.
0: Merci beaucoup. De bonheur, Bomba, bonsoir.
8: Bonsoir, Chris Chanel Demango. Bonsoir à tout le monde.
0: Le faux prêtre.
8: Ah non, je suis le vrai prêtre, moi. Ah ouais, dès que je suis arrivé à Avignon, on m'a donné l'un des temples d'Avignon.
0: Mais pourquoi vous parlez, vous dites wesh?
8: Bah ouais, c'est normal, wesh.
0: Ah, vraiment. Vous changez de voix, hein, parce que vous allez passer 25 jours dans cette ville et du coup, vous adaptez une prononciation française ou bien avionnaise.
8: Automatique.
0: C'est avec vous que nous échangeons ce soir dans 100% culture. Il existe des compagnies de théâtre qui montent simplement sur scène. Et puis il y a la compagnie Maseka Théâtre, une famille d'artistes qui fait du théâtre un langage, une mémoire et une voix pour la République centrafricaine. Maseka Théâtre, c'est une identité qui puise sa force dans les traditions africaines, tout en s'ouvrant au théâtre contemporain. Ici, les histoires prennent vie à travers des personnages forts, des émotions sincères et des spectacles qui font rire, réfléchir et parfois bouleverser. Au fil des années, cette compagnie s'est imposée comme l'un des visages du théâtre centrafricain. Elle défend une culture vivante, créative et accessible à tous. Chaque représentation est une rencontre entre les valeurs de nos ancêtres et les réalités du monde d'aujourd'hui. Maseka Théâtre, ce sont aussi des femmes, des hommes unis par la même passion, raconter l'Afrique avec authenticité, porter haut les couleurs de la République centrafricaine et montrer que notre pays possède des artistes capables de dialoguer avec les plus grandes scènes internationales. À travers leur travail, ces comédiens ne jouent pas seulement des rôles, ils deviennent des gardiens de notre mémoire, des ambassadeurs de notre patrimoine et les artistes d'une culture qui refuse de disparaître. La compagnie Maseka Théâtre est aujourd'hui bien plus qu'une troupe de théâtre. Elle est le symbole d'une culture centrafricaine, moderne, fière de ses racines, ouverte sur le monde et résolument tournée vers l'avenir. Alors, dans cette émission, nos invités ont droit à une chanson de préférence. Et vous avez demandé la chanson Balé Banda du groupe formidable Muziki. Écoutons.

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1: Bienvenue dans 100% culture sur Radio Ndekeluka. Ce soir, nous avons

été produit par un formidable Muziki et qui fait rayonner, qui fait vibrer nos parents, nos grands-pères à l'époque. Et nous, moi je dirais que nous qui sommes la nouvelle génération, il est important de pouvoir toujours faire la promotion de ces morceaux, parce que déjà, si nous sommes dans un monde culturel, c'est très important de valoriser nos œuvres culturelles. Et c'est à travers nos œuvres culturelles qu'on reconnaît notre pays, qui nous a vraiment poussé pour pouvoir choisir ce morceau.

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1: L'émission, c'est 100% culture ce soir. Et comme je le disais tantôt, nous échangeons avec le groupe Maseka Théâtre. Alors, monsieur Modeste Gobi, parlez-nous un peu de ce groupe.
2: Maseka Théâtre, c'est une association culturelle centrafricaine. C'est l'une des rares compagnies professionnelles en République centrafricaine qui avait vu le jour en année 2000. Et au début, c'était des ressortissants de théâtres scolaires qui sont venus de différents lycées. Nous nous sommes constitués en compagnie et cette compagnie a fait son petit chemin de bonhomme. Et aujourd'hui, nous nous retrouvons avec l'autre facette, avec des professionnels, la plupart qui jouent avec nous, et ce brassage des compétences que nous réunissons. Voilà en quoi on peut résumer la présentation de la compagnie Maseka Théâtre.
1: Ceux qui intègrent aujourd'hui le groupe, comment ils ont fait? C'est à travers le casting ou bien c'est la personne qui se sent à l'aise peut intégrer le groupe?
2: Ça dépend des créations. Quand on est sur une grande création, c'est toujours sous la direction d'un metteur en scène. Le choix du texte et selon le personnage, on arrive à faire un casting pour retenir les gens qui viennent sur la création. Et tout en sachant qu'il y a aussi des membres de la compagnie. La compagnie est aussi constituée comme une école de théâtre qu'on forme à chaque fois. Donc il y a les éléments qui sont là, mais quand il y a une création, c'est toujours une sélection, un casting à faire par rapport au personnage.
1: Donc c'est comme ça que quelqu'un peut intégrer ce groupe?
2: Oui, en fonction de ses compétences. Si la personne n'a pas encore des compétences, la compagnie devient en quelque sorte une école pour cette personne. On essaie de former la personne et devenir des compétences. Donc nous sommes aussi une école de théâtre.
1: Aujourd'hui, vous représentez la République centrafricaine au Festival Off d'Avignon. Que ressentez-vous en portant les couleurs de notre pays sur cette scène internationale?
3: Je suis Patrick Stéphane Maka.
1: Oui, monsieur Patrick.
3: Je vais mettre en scène. Alors, ce que nous ressentons, c'est d'abord de la fierté. Parce qu'après toutes les histoires qu'on entend sur la Centrafrique, voilà une histoire qu'on raconte nous-mêmes. Une histoire de musique, de danse, de théâtre, une histoire de résilience, du foi et de la responsabilité. Nous ne représentons pas que nous. Nous représentons les artistes de Centrafrique, les conteurs, les villages, des jeunes qui répètent sa foi dans studio, les mamans qui gardent la culture vivante. Aussi de l'émotion quand on annonce Centrafrique et que le public découvre nos rythmes, nos tissus, notre façon de dire le monde, il y a ce silence d'une seconde avant les applaudissements. Et enfin, c'est de l'espoir. Le Off, c'est le lieu des rencontres improbables. Un spectateur à Avignon qui ne savait pas où était la RCA repart avec un nom, un visage, une envie d'en savoir plus. C'est comme ça qu'on tisse des points. Au point, porter les couleurs, c'est dire nous sommes là, nous créons, nous aimons et nous avons quelque chose à offrir au monde.
1: Comment cette compagnie théâtrale a été sélectionnée pour prendre part à ce festival? Je vous écoute, Patrick.
3: Alors, en fait, c'est deux festivals. Il y a le IN, où les gens sont sélectionnés, subventionnés, et il y a le OFF. Nous, on est venus au Festival Off d'Avignon. C'est là où il y a le plus de représentation. Pour ça, il faut faire un dossier. Il faut envoyer les dossiers. Et nous, on l'a envoyé dans plus de 10 théâtres, sur les centaines, on l'a envoyé sur les 10. Et dans les 10, on a été retenus dans les 9, voyez-vous. Et maintenant, il faut faire un choix. Il faut faire un choix par rapport à notre budget, tout et tout. C'est pourquoi on a choisi la Comédie d'Avignon.
1: Vous avez dit qu'il y a le IN, il y a le OFF. Le IN, ça se passe comment et pourquoi vous n'avez pas postulé pour le IN?
3: Alors le IN, il faut être en offre d'abord déjà, ou bien il faut être sur les scènes internationales à plusieurs reprises. Or nous on vient d'arriver, c'est pas possible. Maintenant là on est sur place, c'est par rapport à la qualité de ce que nous allons présenter, peut-être qu'on peut espérer aller en IN. Parce qu'en IN, vraiment c'est un niveau plus élevé, où on choisit des gens par rapport à leur excellence, des gens, en fait, vous voyez un peu, c'est beaucoup plus institutionnel.
1: Nous allons écouter un moment de parade que vous avez effectué dans la ville d'Avignon.

0: l'un des moments phares de votre parade là-bas, dans la ville d'Avion, de Bonaire. Expliquez-nous ce moment fort de l'une de vos parades.
1: Alors, comme tu l'as dit, c'était vraiment un moment fort. Pourquoi? Parce que, on se compte que vraiment, vraiment, le public était avec nous. Parce que le festival d'Avion n'est pas que seulement une ou deux nations. Plusieurs nations sont là. Il y a les Français, les Chinois, les Américains et nous qui venons de l'Afrique, plus précisément la République centrafricaine. Donc, ce qu'on avait fait, ça a donné vraiment l'envie, ça a donné l'envie au public. Ils dansaient ensemble avec nous, ils riaient, ils chantaient aussi ensemble avec nous. Et c'était pour nous une fierté parce que on s'est rendu compte que pour la première fois, on a parlé de notre pays, on a présenté notre pays aux autres. C'était une fierté, au fait.
0: J'ai écouté le son des tambours, tout et tout. J'imagine déjà les costumes dans lesquels vous vous trouviez à ce moment-là.
1: D'abord, l'idée numéro un était de pouvoir mobiliser le public pour pouvoir nous assister pendant les jours, c'est-à-dire pendant les moments du spectacle. Ça, c'est de un. Et de deux, l'idée était de vendre le pays parce que quand on était arrivé, premièrement, on avait sillonné la ville. On avait essayé de faire quelques checkpoints, c'est-à-dire demander s'ils connaissent la République centrafricaine. Bon nombre du public ne savait pas vraiment, ne connaissait pas vraiment que ce pays, au fait, en tant que tel, la République centrafricaine, c'est quoi, c'est vers où, tout et tout. Alors, on s'était dit, c'est le moment de présenter ce pays. Alors, qu'est-ce qu'il faut faire? Il faut organiser des parades. Et pendant ces parades, on va expliquer, dans les parades, on va expliquer, on va parler de notre pays. Et beaucoup de gens ont aimé. Et ça a fait de telle sorte que quand on sort, quand on sillonne maintenant la ville d'Avion, vous allez voir, il y a quelqu'un qui va venir. Ah, ce sont les artistes de Centrafrique. Et puis voilà, ça fait notre fierté. Et voilà.
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0: Vous êtes là-bas, vous apportez une pièce théâtrale pour le public et la pièce théâtrale que vous présentez dans ce grand festival, c'est l'œuvre d'Eugène Ionesco.
3: Oui, c'est ça.
4: Oui, c'est cela.
0: Pourquoi le choix de ces pièces?
4: Alors, je reprends la parole en tant que metteur en scène. C'est un choix. Dans la ville, il faut toujours essayer quelque chose. Le théâtre, les pièces dépassent les frontières. On est centrafricain, certes. Mais on peut choisir une pièce asiatique, américaine, africaine ou européenne. Le choix est porté sur Ionesco et voilà, on l'a fait. Mais on l'a fait à notre manière. Quand vous voyez bien la pièce, il y a cette particularité, les costumes, les décors, vous allez trouver que vraiment, on a africanisé la pièce. On a pris la pièce européenne, on l'a africanisée. La pièce est devenue beaucoup plus africaine.
0: C'est vraiment africaine, mais vous avez pris la partie où on dit en Afrique, le roi se meurt.
4: Ouais.
0: Oui. Pourquoi le choix de cette partie, en Afrique, le roi se meurt?
4: Le roi se meurt?
0: Oui.
4: C'est déjà le titre de la pièce. Maintenant, puisqu'on l'a africanisé, c'est pourquoi on a rajouté cette partie, le roi se meurt en Afrique. Quand vous allez voir pour les Européens, les Asiatiques, vous allez voir que les décors sont beaucoup plus européens. Or, nous, on a rajouté cette partie, cette culture africaine, qu'on a inculquée dans la pièce. Vous allez voir que les costumes, les décors, tout ça, c'est beaucoup plus africain. Voilà pourquoi on a dit le roi se meurt, mais la version africaine. Comme on ne peut pas tout dire, on a dit le roi se meurt en Afrique.
0: En Afrique, et vous avez mis en scène la culture centrafricaine dans cette pièce.
4: Exactement, puisque nous venons de la République centrafricaine. Je vais vous dire un truc. Déjà, la pièce UNESCO, on note il y a plus de 1500 spectacles. Le public international, UNESCO, même traduit, c'est un repère. Les gens achètent un billet en se disant « je connais ». Avec une pièce centrafricaine, il faut d'abord expliquer, donner envie et rassurer. Or, nous, c'est la première fois. Et pour une première fois, les gens ne nous connaissent pas. Il faut prendre une pièce que les gens maîtrisent. Comme ça, c'est beaucoup plus facile pour nous. Quand on est là, c'est pour l'image du pays. C'est pour faire connaître la Centrafrique. Pour nous faire connaître, il faut prendre quelque chose qui attire les gens. Après, par la suite, vous verrez que les gens vont dire on connaît cette troupe, ça vient de la Centrafrique. Malgré, même si on amène une pièce centrafricaine, les gens vont dire non, on connaît cette troupe, elles font du bon travail. Mm-hmm. C'est un peu ça.
0: Quand vous prenez cette partie dont on dit le roi se meurt en Afrique, est-ce qu'on peut penser à certains dirigeants africains qui veulent s'éterniser au pouvoir, qui ne veulent pas quitter le pouvoir, ou bien ils se considèrent comme les éternels présidents?
4: Non, loin de là. Ça, c'est votre manière de voir les choses. Mais pour nous, c'est le théâtre de l'absurde. Ça parle de la vie et de la mort. L'acceptation de la mort, savoir que à un moment donné, il faut savoir, il faut accepter qu'on va mourir un jour. C'est un peu ça, parce que quand il écrivait cette pièce, il venait de perdre sa mère. Et après, son papa était malade. Du coup, le papa ne veut pas mourir. Enfin, comme était un écrivain, il a eu cette inspiration d'écrire. Mais moi, je vois beaucoup plus que dans la vie, tout le monde doit savoir que il y a une fin à tout. Mm-hmm. C'est ça.
0: Madame Evody.
3: Oui, je suis avec vous.
0: Oui, vous êtes avec moi. Vous êtes comédienne. Vous jouez quelle partie dans cette pièce théâtrale?
3: Déjà, dans la pièce, je joue le rôle de Juliette, la femme de ménage.
0: Juliette, la femme de ménage, expliquez-nous votre rôle.
3: Déjà, Juliette, elle est la femme de ménage. C'est le cœur humain de ma pièce. Donc, elle est la servante, la confidente, celle qui aime le roi, mais qui n'a pas peur de lui dire la vérité.
0: Donc, si elle voit des choses qui ne sont pas bonnes, elle ne tarde pas. Elle n'a pas la langue de bois pour parler au roi.
3: Non, elle dit tout.
0: Lorsque vous représentez Juliette sur scène, comment vous vous sentez déjà?
3: Déjà, jouer Juliette, c'est à la fois lourd et magnifique. Et parce qu'elle porte la douleur de voir son roi s'éteindre. Magnifique parce qu'elle choisit l'amour jusqu'au bout. En montant sur scène en Juliette, je sens que je porte la voix des femmes de mon pays, mm-hmm. des femmes fortes qui gardent la maison debout, même quand tout se coupe. À chaque représentation, je prie pour lui rendre justice parce que Juliette, c'est l'espoir de la mort.
0: Ah, Juliette, c'est l'espoir de la mort. D'accord. À côté, nous avons aussi Madame Laetitia Zouadé. Quel rôle vous avez joué dans cette pièce théâtrale?
5: Oui, Christ, je joue la première reine, la première dame, comme la première dame de la Centrafrique. Et je suis là comme la conseillère, celle qui dit au roi que non, il est déjà fatigué, il faut qu'il cède le pouvoir, qu'il est bien malade, qu'il doit se reposer pour aller à la fin de sa vie, le préparer. Mais lui, il ne veut pas m'entendre. Alors je suis en complicité avec le médecin, comme nous l'avons dit, le médecin du roi, pour lui dire toute la vérité, mais il ne veut pas nous entendre. Lui, dans sa tête, c'est que le roi, les rois sont immortels, donc lui ne doit pas mourir. Et je lui ai dit non, les rois sont mortels.
0: Mais est-ce que le roi a peur de céder son fauteuil?
5: Oui. Il a peur de la mort, il a peur de céder son pouvoir, il veut rester éternellement, C'est pourquoi je lui dis les rois sont immortels, ils doivent mourir, ils doivent céder la place à l'autre.
0: Cela reflète certaines réalités de certains pays africains.
5: Je sais quoi te dire là-dessus, j'ai mon directeur qui est là, le roi lui-même, il peut te dire quelque chose là-dessus.
6: Mango, oui, le roi, c'est modeste.
0: Oui, le roi modeste, oui, je vous écoute sur cette partie.
6: Cette pièce, elle est universelle, les thématiques qui sont développées, c'est universel.
0: Si on essaye de ramener...
6: Oui, il n'y a pas de cliché,
0: la réalité...
6: D'une manière particulière.
0: Oui.
6: Il n'y a pas de cliché d'une manière particulière. Pièce qui laisse à réfléchir. Et nous, nous donnons cette pièce dans ce sens. Qui donne à réfléchir. Qui donne de la matière. Donc, cette réalité face à l'égoïsme, face à ce que l'on veut, ce qu'on aime, et l'approche entre la mortalité, l'absurdité du pouvoir, de la solitude humaine. Donc, c'est un sujet universel. Et nous nous lançons cela. Et c'est des thématiques qui donnent à réfléchir.
0: Avant de passer la parole aux autres membres, donc nous allons écouter une partie de cette pièce que vous avez produite.
7: Ce qui me rapporte, c'est de céder un peu, puis de s'abandonner carrément. Les sages, vous les folles, aidez-le, puis
8: qui avez assisté à votre propre fin.
0: Alors, c'est une partie de votre scène que nous venons d'écouter. Voilà, qui veut prendre la parole pour nous expliquer cette partie?
9: Patrick prend la parole en tant que metteur en scène.
0: Oui, Patrick, nous vous écoutons.
9: Alors, tout à l'heure, je disais qu'on a rajouté certaines parties. Et c'est là, en fait, on a ramené cette partie africaine dans IENESCO, ce qui n'a jamais été fait, vous voyez. Donc, c'est une ritualité que nous faisons beaucoup plus en Afrique. Quand on vous dit que vous allez mourir demain, vous allez mourir dans un mois à l'hôpital, on vous dit que ça peut pas, on a tendance à faire appel à nos ancêtres. Dire à nos ancêtres, voilà, il y a ça, il y a un fétifère qui va sortir de nulle part, même s'il sait que vous allez mourir, mais il vient quand même prendre votre argent, voyez-vous. Donc c'est cette partie-là qui africanise beaucoup plus la pièce avec ce tam-tam que vous entendez, cette ritualité dans le palais. Et l'autre reine qui, la reine Marguerite, et le médecin, celui qui a prédit la mort au roi, qui sait que c'est vraiment la fin, qu'il ne peut plus vivre, ne sont pas de la partie. Mais le roi, convaincant que son marabout va tout faire pour qu'il survive. Voilà, c'est cette partie de ritualité qu'on a ramenée dans la pièce Le Rossmeur.
0: Merci pour ces éclaircissements. À côté, nous avons aussi des personnes qu'on n'a pas encore écouté leur voix. Madame Pierrette Irénée Gomba.
10: Oui.
0: Vous êtes avec nous, mais vous avez joué quel rôle dans cette pièce?
10: J'ai joué le rôle de la seconde épouse, première de son cœur.
0: Ah,
10: donc je suis la seconde épouse, mais j'occupe la première place dans le cœur du roi.
0: Mais comment? Vous êtes la seconde épouse, mais vous occupez la première place dans son cœur. C'est-à-dire, le roi vous écoute beaucoup?
10: Non seulement il m'écoute beaucoup et il m'aime beaucoup par rapport à la première.
0: Ah, donc vous prenez la place de la première. Qu'est-ce que vous avez fait au roi pour que vous occupez cette première place dans son cœur?
10: Dans une partie de la pièce, j'ai dit, mon roi, ordonne. Ordonne mon amour. Regarde comme je suis belle. Et je sens bon. Ordonnez que je vienne vers vous. C'est-à-dire que non seulement je suis la beauté, je répète ce que lui, il attend d'une femme. Non seulement la beauté et la complicité, le fait de lui faire croire qu'il peut rester éternellement. C'est ça qu'il veut entendre. Tandis que la première, j'ai un respect pour la première dame.
0: Ouais.
10: La première, lui, elle lui dit la vérité. Et moi, je suis là en train de le pousser à refuser la réalité que la première dame passe son temps à lui dire. Et ça, j'occupe vraiment la place de la première, non seulement la première dans son cœur aussi. Donc voilà.
0: Et comment vous vous sentez sur scène?
10: Sur scène, je joue que mon rôle, hein. Mais c'est pas vraiment la place que j'aimerais bien occuper dans la vraie vie, non.
0: Ah bon?
10: Mais je joue. Ah non, mais personne n'aimerait bien avoir cette place-là.
0: Ouais.
10: Tout le monde veut être la première. Mmh. Alors, sur la scène, je joue vraiment mon rôle. Et voilà. Je le pousse à résister à la première. Et la première qui me dit faut que j'arrête. Et je joue bien mon rôle. Et avec un peu de conflit avec la première.
0: Et d'accord. De Bonheur Bomba, vous avez joué quel rôle?
1: Alors, merci Demango. Dans la pièce du roi Semeur, ici, moi, je joue le rôle de médecin.
0: Ah.
1: C'est moi le médecin du royaume, le médecin du roi.
0: Et qu'est-ce que vous avez dit au roi? Parce que la première dame, avec votre complicité, vous avez dit la vérité au roi qu'il va mourir.
1: Ouais, comme étant un médecin, on ne peut jamais cacher ce qui est résultat de santé ou bien encore résultat médical, quoi. On ne peut que dire ce qui est vrai, ce qu'on voit. Et dans la pièce, d'après tous mes analyses, d'après tout ce que je vois réellement que le roi va mourir. Et pour ça, je ne dois pas cacher, je lui dis à tout moment. Sauf que il ne veut pas m'écouter. Comme avait dit la reine, on joue en complicité la première reine, c'est-à-dire la reine Marguerite, qui me comprend souvent et qui appuie ce que je dis. Malheureusement, le roi ne veut pas m'écouter. Mais il doit savoir qu'à la fin, il doit mourir.
0: Il doit savoir qu'à la fin, il va mourir. Il y a un monsieur qui n'a pas encore parlé jusqu'alors, Thibaut Kobengo.
11: Bonsoir.
0: Ah, on ne vous a pas fait kanga, hein? Alors, vous avez joué quel rôle?
11: Dans cette pièce, je joue le rôle de garde.
0: Garde-corps. Alors, à côté de tout ce qui se dit autour du décès du roi, qu'il ne va pas durer, qu'il va partir bientôt, ben est-ce que vous et ton garde du corps, ça vous affecte ou bien?
12: Bon, en fait, il faut d'abord dire que dans cette pièce, le rôle, le garde représente l'armée, une armée qui doit obéir à son chef, et donc j'obéis au roi, je fais son éloge, tout m'est arrivé à la fin, quand je sens que ce que le médecin et Marguerite dit n'est qu'une vérité absolue, une vérité qu'on ne peut pas refuser. J'avais décidé, donc dans la pièce, j'ai décidé de déposer mon arme et prendre la suite.
0: Mais pourquoi vous fuyez? Alors souvent on dit, ben, moi je représente l'armée, si le roi meurt, je pars toutefois à prendre sa place.
12: Et la pièce, on ne fait qu'interpréter, donc c'est...
0: Le fait de fuir, n'est-ce pas une complicité? Est-ce qu'il y a quelque chose qui vous lie avec la mort du roi qui se profile et que vous fuyez?
12: Non, mais puisque arrivé à un moment donné, on sent que c'est la vérité. Hein? Mmh. Il y a des vérités parfois que tu peux refuser, mais arrivé à un moment donné, tu sais en toi que c'est la vérité. Vaut mieux une fois accepter. Et c'est exactement ce que j'ai fait dans cette pièce.
1: Il sait personnellement que le roi va mourir, mais pourquoi rester? Il faut partir.
0: Il est l'armée républicaine. Pourquoi partir et laisser le roi comme ça et la population? Mais qui va défendre la population?
13: Oui, c'est modeste. Oui, donc dans les trames de la pièce qui a été évoluée et écrite par Ionesco, à la fin, le roi était abandonné, laissé à lui-même. Mm-hmm. Dans la pièce, il est dit que le roi a fait 14 siècles. C'est pourquoi je rejoins l'idée du metteur en scène, Patrick, tout à l'heure, pour dire que c'est le théâtre de l'absurde. On ne peut pas rester 14 siècles. Il est resté 14 siècles. Tout le monde sait qu'il est fatigué. Et il a l'habitude de faire du mal. Donc, à la dernière minute, tout le monde l'a rejeté, tout le monde est parti. Même la deuxième reine qui se trouvait être celle qui est première dans son cœur, l'a même abandonné. Donc, il ne restait que le roi et la reine Marguerite, la première reine, qui va l'accompagner vers sa mort. Bon, c'est tous ces éléments, tu peux avoir des amis, ça donne beaucoup d'interprétations. Et à la fin, c'est toi seul face à la mort.
0: Oui, mais merci beaucoup, Modeste. Mais lorsque vous avez présenté cette pièce à vos spectateurs, comment était leur réaction?
13: Ça, je pense que je laisse la parole d'abord au metteur en scène.
0: Oui, au metteur en scène.
1: En fait, le public est stupéfait de voir... la pièce de UNESCO de cette manière-là, parce que ils ont l'habitude de voir les mêmes choses et ce que nous avons amené, c'est autre chose. Mais on a gardé le fond, vous voyez. Quand on arrive dans les établissements, pas seulement ici, mais quand on arrive dans les établissements scolaires à Bangui, les élèves qui nous ont pensé ne pouvaient pas comprendre l'histoire étaient très contents. Ils ont aimé. Eux-mêmes, ils commençaient à raconter l'histoire. Vous voyez que cette pièce est beaucoup plus difficile. Que les enfants, nos enfants comprennent facilement, acceptent et qui nous demandent toujours de revenir jouer, ça fait plaisir.
0: Vos publics d'Avignon.
1: France, je crois que, oui, en France, ici, les gens reviennent, ils reviennent toujours et ils sont en train d'inviter les autres à revenir. On a des personnes qui reviennent à chaque fois quand ils se... fait plaisir de revoir les gens qui regardent à plusieurs fois. Ils reviennent et toujours avec du monde. C'est pour dire que voilà, l'histoire touche, la mise en scène, le travail de tout un acteur, d'un acteur a fait sensation, a fait quand même quelque chose pour que les gens puissent revenir à tout moment.
0: D'accord, nous allons écouter encore une partie de vos scènes.
14: Pourquoi dois-je avoir mal? Si, un tout petit peu, mais ce n'est rien. Je n'ai pas besoin d'être soutenu. Pourtant, j'aime que tu me soutiennes.
15: Sire, je dois vous mettre au courant.
16: Non, taisez-vous.
15: Taisez-vous.
16: Ce n'est pas vrai ce qu'elle dit.
14: Au courant de quoi? Qu'est-ce qui n'est pas vrai? Marie, pourquoi cette carte désolée? Que vous arrive-t-il?
15: Sire, on doit vous annoncer que vous allez mourir.
16: Hélas, oui, ma fille.
14: Mais je le sais. Bien sûr, nous le savons tous. Vous me le rappellerez quand il sera temps. Quelle manie avez-vous, Marguerite, de montrer des choses désagréables et de l'élever du soleil?
0: Voilà, c'est un extrait de vos scènes à Avignon. Alors, vous avez déjà réalisé combien de spectacles déjà depuis votre arrivée?
9: On l'a fait 9 fois.
0: 9 fois.
9: Yes.
0: Et là, jusqu'au 25, donc vous continuez de produire cette même pièce aux gens.
9: Exactement. Nous avons au total 18 représentations.
0: 18 représentations.
9: Oui, dans la même salle.
0: Dans la même salle. Et à côté, il y a aussi d'autres groupes qui prestent ou bien c'est seulement vous seul dans la salle?
9: Non, non. En fait, si vous voulez, chaque théâtre s'ouvre à 10h. De 10h à 23h, parfois 50. Ou parfois à 1h du matin.
0: À 1h du
9: matin. Et chaque compagnie a 1 heure de passage. C'est-à-dire, nous, on joue 1 heure. Par exemple, dans notre salle, à la Comédie d'Avignon, il y a 14 spectacles.
0: 14 spectacles par jour, c'est-à-dire, vous avez 1 heure par jour.
9: C'est ça. Nous avons 1 heure. Après, le temps de faire des tractages en d'autres salles et dans les rues et autres.
0: Mais pourquoi vous terminez dans les salles et vous partez encore dans les rues?
9: Comme je vous ai dit, nous sommes venus porter haut les couleurs de la République centrafricaine. C'est déjà la première mission. Voyez-vous, quand on finit le spectacle, on a le public qui nous suit. On a la communauté qui est là avec nous pour danser dans les rues, porter les couleurs de la République centrafricaine. Il y a des gens qui ne viennent pas sur le spectacle, mais qui nous croisent dans les rues, qui disent « Vous venez d'où ?» On essaie d'expliquer l'histoire de la République centrafricaine. Et ça les pousse à venir nous voir. Voyez-vous, c'est ça, attracter les gens. On vient, voilà, on joue de la musique. Le fait de jouer de la musique pousse les gens à s'interroger, pousse leur curiosité à venir nous voir et nous demander qu'est-ce que vous faites ici. Voilà pourquoi vous nous voyez avec les gens danser dans les rues. Voilà, il y a des moments où on danse le matin. On fait ramener les gens dans la salle avec nous en même temps.
2: 100% culture.
0: Quelles sont les difficultés que vous avez rencontrées pendant ces quelques jours déjà passés dans la ville d'Avignon?
9: Ouais, ben vous savez, nous ne sommes pas chez nous et là où nous habitons, c'est un peu loin de la salle. On est obligé de prendre souvent le transport, vous voyez, c'est coûteux en temps. C'est vrai que des facteurs que nous avons trouvés ici font de leur mieux de nous mettre dans des conditions pour des courses et autres, mais voyez-vous, on peut pas tout laisser nos charges sur les chèques en papier là. Du coup, le matin, on sort tôt, puisque nous jouons à 10h. Nous sommes obligés de sortir tôt le matin, aller attendre le bus, prendre le bus, aller à la salle de spectacle, finir le spectacle, à la fin, revenir. Ouais, c'est un peu ça. Vous savez que c'est difficile quand on arrive dans un pays où vous n'êtes pas connu, que vous êtes obligé de vous battre pour que les gens vous connaissent. Et comme nous avons l'ambition, nous avons l'objectif, notre objectif c'était ça, on le fait et pour nous c'est pas des difficultés. Ça fait partie de notre objectif.
0: Est-ce que vous avez bénéficié peut-être d'un partenariat ou bien encore est-ce que le gouvernement à travers le ministère des Arts, de la Culture vous appuie aussi dans ce déplacement?
9: Tout à fait. Nous tenons d'abord à remercier le gouvernement parce que le gouvernement a tout fait pour mettre à notre disposition le financement qu'il faut. Le ministère des Arts et de la Culture aussi nous a appuyés dans la communication. Aussi l'ambassade de France qui a joué un rôle. Vous voyez, c'est beaucoup plus ce côté de la diplomatie culturelle. L'ambassade nous a vraiment aidés matériellement, financièrement et puis tout ce qui va avec. Puisque même nous avons eu la visite officielle de l'ambassadeur de France en Centrafrique qui était venu en visite officielle pour nous rencontrer, discuter avec nous. C'est déjà une bonne chose.
0: Vous avez participé aussi au masterclass.
13: Demango, je voulais rebondir un peu sur la question qui vient de passer pour tous ceux qui nous ont soutenus. La compagnie Mafoka a un partenariat avec l'Alliance française de Bangui. Donc, le début de ce projet, il y a eu l'accompagnement de l'Alliance française et les résidences de création, les décors et accessoires. Donc, l'Alliance française était aussi avec nous, un grand maillon dans la chaîne de mobilisation et aussi notre partenaire Orange Centrafrique qui appuie aussi à travers la communication pour que les diffusions au niveau du pays soient relayées. Donc et aussi quelques mécènes qui nous appuient, qui veulent pas qu'on sache leur nom. Donc il y a tout un appui tout autour. Donc c'est juste cet élément que je voulais juste compléter. Les masterclass pour nous en avons pas vraiment
6: carrément. C'est des rencontres professionnelles. Donc, vous donnez votre spectacle. Donc, tout le monde est dans le business de vendre son spectacle. Donc, comme le metteur en scène l'a dit tout à l'heure, il y a au moins 1500 spectacles par jour. Tout le monde est dans des salles de spectacle. Il n'y a pas des heures où tu trouves les gens dehors, où il y a des spectacles dans la rue et autres. Donc, ça s'éclate partout. Mais il y a des rencontres professionnelles où on y va, on discute des projets de culture, des échanges entre les pays de part et d'autre. Donc, c'est beaucoup plus des moments d'échange, des ventes de vos spectacles, de partenariats. C'est beaucoup plus ces éléments. Donc, c'est pas de venir se former ici à Avignon, non. Tu viens dans un marché, tu viens vendre ton spectacle, tu viens rencontrer des programmateurs, des acheteurs du spectacle. Donc, c'est ce que nous souhaitons, mais à la fin, qu'il y ait des acheteurs qui prennent nos spectacles pour aller en Chine, en Allemagne, Italie et autres. Donc, c'est beaucoup plus dans ce sens-là.
0: Mais est-ce que vos spectacles-là sont gratuits ou bien c'est payant pour avoir accès à ça dans les salles?
6: C'est des spectacles, les entrées sont payantes, hein. Les entrées sont payantes. Déjà, nous-mêmes, nous payons la salle. Au fait, nous achetons nos heures. Et après, vous vendez le spectacle. Donc, les entrées sont payantes. Il y a des tarifs 18 euros à 20 euros. Il y a des tarifs pour enfants. Donc, c'est des spectacles qui sont vendus.
0: La diaspora centrafricaine vous assiste aussi.
6: Ah,
1: Et oui.
6: Je ne saurais comment dire. Patrick a un mot à dire. Patrick, vas-y.
17: Oui.
1: Nous tenons vraiment à remercier la diaspora centrafricaine. En fait, pour une première fois pour moi, pour nous tous, de voir cette communauté centrafricaine d'Avignon se mobiliser que pour nous. À tout moment, nous avons des visites, à tout moment, nous avons des gens qui viennent. Il y a ceux qui viennent mettre à notre disposition leurs moyens de transport. Et après, c'est tout le sud de la France qui était mobilisé, les gens de Lyon, Nîmes, Nice, Marseille, tout ce monde, chaque jour, ils sont là avec nous. Vraiment, la communauté centrafricaine, Paris, tout ce monde vient de temps en temps nous voir. Vraiment, nous tenons à remercier la communauté centrafricaine du sud de la France et plus particulièrement la communauté d'Avignon.
0: Qu'est-ce que les Centrafricains attendent de votre participation à ce festival off d'Avignon?
1: Qu'on revienne encore, qu'on revienne parce que le travail on a fait à moitié, il faut vraiment la faire d'une manière complète. Aujourd'hui, le peuple centrafricain, les Centrafricains d'Avignon reconnaissent qu'ils sont reconnus parce qu'à chaque fois on leur pose la question, vous êtes de Centrafrique ou en Centrafrique, Congo ou Gabon, tout ça. Et aujourd'hui, ils sont fiers qu'on dise Centrafrique, c'est de Bangui. Voyez-vous, c'est déjà un pas que leur identité soit reconnue. Et si c'est reconnu ici, c'est que chez nous aussi, c'est vraiment ça.
6: L'autre élément ajouté, c'est modeste, l'autre élément ajouté, c'est aujourd'hui, on peut comprendre que la République centrafricaine, c'est pas seulement un pays de guerre, c'est pas seulement un pays de conflit. C'est aussi un pays de paix. C'est un pays de résilience. C'est un pays où on peut vivre avec plaisir, découvrir la culture. Donc, c'est ce que nous faisons. Nous sommes les ambassadeurs de la République centrafricaine. Donc, ce pays est bel et bien vivable. Donc, c'est ce que nous voulons aussi montrer aux yeux du monde après ce festival. Donc, voilà.
0: Ce dont vous avez fréquenté, comment ils ont trouvé le niveau du théâtre centrafricain et comment vous avez trouvé leur niveau là-bas?
1: C'est un festival professionnel. Beaucoup de professionnels viennent nous voir. Beaucoup. Et beaucoup apprécient chaque acteur par rapport à son travail. Vous n'allez qu'à aller sur le site du Festival Off, vous allez découvrir beaucoup de choses qui se disent sur la compagnie centrafricaine. On est venu, on a pris une année, chaque jour, à chaque moment, on le fait et on le fait très bien. Donc on est venu tout en sachant que nous sommes à mesure de nous confronter, même si ce n'est pas une compétition, mais on sait qu'on a le niveau que tous les autres. Voilà pourquoi je vous ai parlé tout à l'heure du choix du texte. On vient avec un texte qu'ils ont l'habitude de jouer. C'est pour comparer un peu la qualité de notre travail à ce qu'ils font. Et ils ont vu en nous vraiment une compagnie professionnelle comme les leurs. Et nous aussi, on a apprécié ce qu'on est parti voir dans quelques salles de théâtre. Vraiment, c'est un brassage que nous apprécions beaucoup.
13: très sincèrement, du fond du cœur, remercier tous les comédiens qui sont avec nous, avec moi, parce qu'ils ont prouvé leurs compétences à travers la scène. Ils ont donné de leur meilleur. Au début, on se posait la question, est-ce qu'ils vont faire comme ils ont fait à Bangui? Oui, ils ont fait. Ils ont considéré ce public comme étant le public banguissois. Ils ont fait même au-delà de cela. Ça nous a vraiment surpris. Et ça, moi, je vous encourage. C'est vraiment le théâtre.
0: Est-ce que vous allez amener quelque chose au Bangui-soir? Peut-être à vos jeunes frères qui sont dans le milieu, décrocher un projet de formation ou bien encore leur remise à niveau pour qu'ils deviennent des professionnels sur la scène internationale aussi, ceux qui sont à Bangui.
9: Alors, c'est vrai que ce côté, on a vraiment pensé. Et je crois qu'avec les partenaires avec qui nous avons travaillé, qu'on a commencé depuis le départ, l'Alliance française, qui en est l'instigateur de ce projet, que nous remercions le directeur de l'Alliance française, M. François Dumiau, qui a tout fait pour que ce projet a vu le jour. Nous allons essayer de voir dans quelle manière faire la restitution de ce que nous avons fait ici, sur Tata Bangui, parce que quand on vient dans une festivité de cette manière, il faut faire une restitution. On est vraiment nombreux à le faire et on est nombreux à venir à Avignon. Je crois que la compagnie Massira, comme nous le faisons chaque année, les ateliers de théâtre dans les établissements scolaires, je crois que cette année, nous allons essayer de faire quelque chose de meilleur à travers ce que nous avons appris des autres ici et que peut-être avec l'Alliance française, c'est sûr, qui va toujours nous accompagner dans ce sens-là, à pousser les jeunes à aller de l'avant, pas seulement côté théâtre, mais aussi la danse, la musique, pour remporter la culture centrafricaine.
13: Alors, et je tiens à compléter que l'Alliance française, dans son programme, a mis un programme de formation, d'initiation au théâtre, pour les jeunes et aussi pour les adultes. Et ça, nous assumons cela chaque année en partenariat avec l'Alliance, où c'est gratuit et on forme les jeunes. Donc ce programme continue toujours. Donc nous osons croire que tous ceux qui nous suivent de loin et de près, qui fréquentent l'Alliance, puissent comprendre qu'ils peuvent venir apprendre le théâtre avec la compagnie Maseka Théâtre, qui est une école de théâtre, je dirais, avec l'accompagnement de l'Alliance française. Une fois de plus, merci à l'Alliance française.
0: Le festival, c'est chaque année. Alors là, vous êtes en train de prendre part à cette édition. Est-ce que vous pensez déjà à préparer l'édition de l'année prochaine? Parce que là, je rappelle que vous allez finir le 25 juillet.
9: Oui, tout à fait. C'est envisageable parce qu'il y a d'autres théâtres qui nous ont déjà contactés. Il y a 2-3 théâtres qui nous ont contactés, qui veulent bien travailler avec nous pour l'an prochain. Et je crois que c'est envisageable, mais nous viendrons peut-être avec une autre pièce. C'est sûr, parce que, comme je vous ai dit tout à l'heure, on ne va pas faire le travail à moitié. Nous allons faire le travail à fond, et nous allons bien le faire. Donc, on va essayer d'échanger avec certains théâtres qui sont encore sur place pour voir ce qui est beaucoup plus meilleur pour nous. La difficulté, c'est d'avoir la subvention. À temps, tout ça, vous voyez que c'est un peu difficile, mais nous comptons sur nos partenaires, sur nos pays, parce que nous travaillons, nous sommes là pour les couleurs du pays, et que nous sommes certains que l'État ne va pas nous abandonner et que nos partenaires ne vont pas nous lâcher. Rassurez-vous que l'an prochain, nous serons là.
0: Et d'accord.
13: Comme on dit toujours, il n'y a pas un sans deux. Il n'y a pas 203. Donc nous reviendrons toujours à Avignon.
0: Nous sommes à la fin de notre émission. Quel message avez-vous à lancer aux Centrafricains qui sont peut-être en France, en Angleterre, en Belgique, peut-être de venir vous appuyer pour les derniers jours?
9: Alors, il y a 2 messages déjà à lancer pour moi. Le premier, c'est de pousser beaucoup plus les jeunes Centrafricains à aimer le théâtre. Parce que c'est la culture, c'est la valeur de notre pays. Souvent, quand on parle du théâtre, les gens pensent que c'est les gens qui font du théâtre ne sont pas des gens instruits. Or, c'est faux parce que dans la compagnie Maseka, il y a des coordonnatrices, il y a des professeurs de français, des étudiants, des fonctionnaires qui sont là. Et pour la diaspora, je demanderais aux gens parce que qui sont à Londres, Belgique, ici en France, en Suisse, vraiment de venir massivement. Il nous reste 2 semaines. Venez, ensemble nous allons réécrire l'histoire. Ensemble nous allons faire découvrir la Centrafrique au monde. Nous sommes là pour tout le monde. Nous sommes là pour les couleurs
4: de notre pays. Vraiment, merci, merci, merci à tout le monde.
13: Je complète en disant que nous jouons dans la salle La Comédie d'Avignon, 40 rue de Lys. Et pour ça, nous jouons chaque jour à partir de 10h. Sauf lundi, qui est notre jour de relâche. Donc, nous recevons tout le monde. Nos amis, il y en a qui commencent déjà à Marseille, Montpellier, Toulouse, Lyon. Il y en a qui commencent, ils sont en route depuis Nantes pour venir à Paris. Pourquoi pas Londres, Espagne et autres. Venez découvrir votre théâtre. Le théâtre existe chez nous. Donc, voilà le grand message.
3: Oui, Christ, c'est la reine Marguerite, Laetitia Zouadé.
0: Oui.
3: Nous faisons vraiment appel à tous ceux qui sont à l'alentour de la France, du sud de la France, de venir y participer, de venir nous soutenir pour que l'épanouissement de notre théâtre, de notre culture centrafricaine aille de l'avant. Sur ce, je vous dis merci.
0: Merci beaucoup. Merci à Modeste Gobi. Merci à Patrick Stéphane. Merci aussi aux comédiens, Madame Pierrette, Irénée Ngomba, Thibaut Kubengo, Evody Kandate, Laetitia Zouadé et Debonair Bomba Wangen. Merci beaucoup à vous.
1: Merci. Merci.
0: Prenez soin de vous.
17: Au revoir. Yes.
18: Nous venons de s'ouvrir 100% culture avec Christ Chanel Demango. Merci à lui, merci à vous de l'avoir écouté. La suite de nos programmes. 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
1: Bon, Joli, a du Sikaba. Maman, il n'a pas de toi.
2: Chaman, il parle de bisou, le tourmé Zembe, le Tifambi, il parle même à ce qui n'a pas de l'oncle de l'oeil, le pompe de l'oeil. Le type Gumbi Sanga Bichonassi, il parle de bisou, moi, c'est la monnaie. Hein?
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2: 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Oui. Biwaralani mène 10 000 francs d'assistance aussi. Mais tu dois t'inviter comme un de location.
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1: Chaman! Chaman! Azumi!
2: Baisez mon père, comment vous dites? Baisez mon père! Baisez mon père! Alors, les gens, petit, moi, je vais le nouveau mangeur l'eau. Lance le piquet, cigarette pour l'aise, quand il parle de l'assaut.
1: Chaman, il est la paix.
2: Mais cigarette, mon assaut, et cigarette.
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3: C'est sûr que mon petit va dans la bâtisseur et mon petit ouzou m'a dit ta voiture. Le petit ouzou m'a dit ta voiture aussi. Parce que je m'a tenu à ce moment-là, à ce moment-là, ça a été déposé une galine dans la même couille. Avec ouzou, c'est ta voiture.
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0: Bonsoir à toutes et à tous, bienvenue dans Patara, le débat politique de Radio Ndekeluka. Aujourd'hui, notre émission est consacrée aux récents événements tragiques qui ont secoué la ville de Boali, située à moins de 100 km de Bangui. La semaine dernière, vous le savez tous, le soulèvement d'une partie de la population a failli faire basculer la localité dans un conflit interconfessionnel et intercommunautaire. À l'origine de cette colère, l'assassinat brutal d'un jeune homme par un groupe armé en brousse à une trentaine de kilomètres de la ville. Excédés, les habitants ont transporté le corps de la victime jusqu'à la mairie pour protester avant de le ramener pour les obsèques. Malheureusement, la manifestation a débordé sur des violences ciblées. Des maisons ont été saccagées, des membres de la communauté Peul ont été physiquement agressés par assimilation et un lieu de culte, une mosquée a été entièrement détruite. Certes, les autorités gouvernementales se sont rapidement déplacés sur les lieux, mais cette explosion de violence n'est pas née de rien. Elle a été procédée par des mois de ras-le-bol, de plaintes étouffées et de raptes récurrents au cours desquels la pauvre population est obligée de verser de lourdes rançons pour libérer ses proches. C'est ce climat d'insécurité permanente qui a préparé le terrain à ce drame. Aujourd'hui, nous décortiquons cette crise en direct et de jeunes centrafricains engagés en politique de pays. Faut-il y avoir les conséquences d'un certain laxisme des autorités de Bangui? Quelles solutions concrètes faut-il apporter pour ramener une paix durable et éviter que la situation ne s'envenime à nouveau? Pour en parler, je reçois M. William Djapou, conseiller juridique du président de la République, ancien chercheur à l'université de Bangui. Bonsoir, monsieur. Bonsoir, Sibenon Denis, observateur de la vie sociopolitique, membre de la société civile. Bonsoir aussi à Élisée Guimalé, juriste et coordinateur de l'Observatoire pour la gouvernance démocratique en Centrafrique, OGDC. Une fois de plus, bonsoir à toutes et à tous. Et Michael Kikobé va nous rejoindre dans un instant dans ce débat. Soyez les bienvenus dans cette émission et c'est bientôt Patara. Nous ouvrons le bal avec vous, Stephen Denis. Nous comprenons la douleur et le ras-le-bol face aux assassinats et aux kidnappings. Cependant, comment peut-on justifier la colère, pour ne pas dire légitime, de la population se transforme en amalgame ethnique et en destruction de lieux de culte au risque de replonger même le pays dans une crise interconfessionnelle?
1: Armando, merci. Je salue tous les auditeurs et auditrices de Radio Ndekeluka. Pour répondre à ta question, je dirais qu'il y a trois facteurs qu'il faudrait prendre en compte. Le premier facteur, c'est celui qu'il y ait, c'est lié à l'insécurité. Vous savez, pendant longtemps, c'est pas pour jeter de l'eau propre au gouvernement, mais pendant longtemps, nous avons vu que la situation sécuritaire tend vers le positif. Sauf que à 80 km de Bangui, il y a encore une poche d'insécurité qui met à mal la vie quotidienne des habitants de cette localité. À cela s'ajoute aussi le deuxième facteur que je dirais qui est lié plutôt à ce manque d'occupation. Vous savez, aujourd'hui, la population est tellement agglutinée et organisée, dépendante de ce qui se fait de part et d'autre, mais qui ne génère pas vraiment de la richesse. Du coup, les gens sont plus attelés dans ce que je dirais un laxisme pour regarder juste ce qui se passe et guetter l'opportunité pour peut-être gagner un peu plus de ce qu'eux ils ont déjà. Le troisième facteur, c'est lié à cette cohabitation. Vous savez, nous, on a dans l'âme, je dirais, le regret de ce qui s'est passé en 2013. Et surtout qu'aujourd'hui, la tendance est que, vous savez, la cohabitation entre deux communautés ne se fera jamais sans qu'il y ait ce genre de dérapage. Donc, ces facteurs-là, quand on les associe, ça génère ce que nous avons vu récemment et c'est déplorable parce que on se bat de tous les moyens possibles pour pouvoir éviter cela. Mais comme je l'ai dit tantôt en prenant la parole quelque part, j'ai dit que le premier facteur c'est lié à ce moment.
0: Est-ce que la situation de Boali, comme disent les Anglais, c'est un teasing ou c'est peut-être un pas si on n'arrive pas à arrêter l'hémorragie, ça risquerait bien fort de replonger le pays dans cette situation. Parce que c'est la crainte actuellement. Si aujourd'hui on voit moins d'erreurs, ou bien peut-être la population de Boali qui ne cesse de déplorer le kidnapping, vous le savez, à maintes reprises des civils en contrepartie de la libération de rançon, etc. Et si Bangui n'arrive pas à mettre fin à cette pratique, ça risquerait bien fort parce que selon les informations et selon le mécontentement ou les mécontents, c'est que certains bandits dans la forêt ou certains ceux qui sont assimilés à certaines personnes dans la ville de cette confession, et c'est ça qui a posé ce problème.
1: Je dirais que oui, effectivement, vous savez, c'est, Boali n'est pas, je dirais pas absolutisme. Nous vivons particulièrement sur l'ensemble du territoire avec ces deux confessions qui se font face à face. Même à Bangui ici, c'est possible que ça puisse surgir. Personne n'est à l'abri ici. Ça pourrait surgir d'un petit cripoco comme d'une plus grande situation. Mais pour moi, je le dis encore ici, le problème c'est que c'est la capacité du gouvernement aujourd'hui à pouvoir mettre en place une force. Je dirais pas une force, mais une manière de pouvoir dissuader tous ces gens d'initiative. Vous savez, si Boali a connu ce qu'il a connu, c'est parce que quelque part, je le dis ici, c'est que la sécurité a échoué. Parce que quand on a vu les gens, une fois qu'on a compris qu'il y a eu un assassinat, la police et la gendarmerie devaient rapidement se saisir de l'affaire. Ils l'ont pas fait. Ils ont laissé la population manifester. Et il faut le dire, la population, comme les informations nous sont parvenues, c'est parti d'un convoi de cortège où on portait la dépouille au niveau de la mairie. Et ce genre de groupe de rassemblement, on sait de manière logique comment ça finit.
0: Spontané.
1: On sait comment ça finit.
0: Mais c'est toujours un an dessous. Il y a un an dessous pour ça.
1: En fait, c'est ce que je dis. C'est que vers la fin, on savait qu'on allait aboutir à une situation. Il fallait que la gendarmerie, la police puisse arrêter. C'est au moment où ça déclenchait. Donc voilà. On a laissé le feu prendre et puis on a le
0: docteur William Diapou, à la suite des incidents de Boali, je rappelle que vous êtes conseiller juridique du président de la République. Le gouvernement a rapidement dépêché des renforts militaires sur le terrain pour stopper les violences et protéger la communauté visée. Pensez-vous que cette présence militaire est suffisante pour rassurer définitivement les populations, ou faut-il envisager un dispositif d'alerte beaucoup plus permanent?
2: Merci beaucoup, Monsieur Armando. Je voudrais tout d'abord m'incliner devant la mémoire des différentes victimes qui a pu avoir durant ces événements, que ce soit les familles des personnes endeuillées ou encore les communautés ayant vu leurs biens détruits. Je voudrais aussi saluer le travail remarquable qui a été accompli par les forces de sécurité intérieure qui ont proprement réagi, bien que tardivement, comme le collègue venait à le dire. Je tiens tout de même avant de répondre à la question, à faire remarquer à mon prédécesseur que non, il faut pas dire tout de suite que il y a des kidnappings qui sont faits, il y a des questions de sécurité et les autorités ne réagissent pas. Les autorités sont à pied d'œuvre pour justement résoudre ce problème. Ce n'est pas un problème qui est récent. Il y a déjà eu plusieurs cas de kidnapping. Je pense que vous en souvenez, il y a cela quelques semaines, des jeunes avaient été kidnappés également aux alentours de Boali et grâce à l'intervention des forces de sécurité, ils avaient été libérés. C'est pour dire qu'il y a un travail qui est fait. On peut reconnaître.
0: Ils avaient été libérés en contrepartie de rançon.
2: Même si c'est en contrepartie de rançon, il y a
0: même
2: un travail
0: des morts d'hommes, il y a eu même certains qui ont été tués.
2: Mais il ne faut pas dire que les autorités ne font rien. Elles utilisent tous les moyens à leur disposition pour pouvoir résoudre des problèmes. Alors maintenant, le gouvernement a dépêché, il faut d'abord le préciser, je ne parle pas ici de renfort, puisqu'il y avait déjà des forces de sécurité intérieure sur place qui ont réagi. Bien entendu, d'autres unités de police ont été déployées. Mais le gouvernement a surtout envoyé le ministre de l'administration du territoire, le ministre de la Sécurité et madame le ministre
0: des
2: Affaires sociales pour également s'enquérir de la situation des victimes et apporter un appui matériel, moral, financier et voir qu'est-ce qu'il y a lieu de faire pour justement juguler ce problème de banditisme.
0: Mais comme vous l'avez dit, comme vous l'avez dit, ça ne date pas d'aujourd'hui, ça ne date pas de maintenant. Pourquoi ne pas le faire avant? C'est-à-dire, c'est comme vous l'avez dit, c'est des ras-le-bol, cela a duré ça persistait. Peut-être la réaction de la population se veut du fait que nous sommes abandonnés à nous-mêmes dans la brousse. Hein.
2: Cette situation d'insécurité aux alentours de Boali, les policiers, les gendarmes pourraient vous le dire, est liée aussi à la question de contrôle des routes de transhumance. Parce que Boali est situé à une zone où il y a plusieurs voies de transhumance qui sont difficilement contrôlables, qui se retrouvent à cet endroit-là. C'est pour ça que le problème sécuritaire persiste encore aux alentours, parce qu'on a des bandits armés qui disparaissent, qui réapparaissent un peu partout dans la zone. Et ce problème, actuellement, le ministre Zoukou de l'Intérieur l'a récemment dit, que ce problème est en train de faire l'objet d'une attention particulière du gouvernement pour essayer de résoudre le problème aux alentours de Boali. Mais je tiens aussi à dire que, comme le prédécesseur aussi le disait, ce sont des problèmes qui sont aussi les conséquences de la crise de 2013-2014 qui continue encore. On a des communautés qui ont tendance encore malheureusement à toujours être sur le qui-vive, si vous voulez. Dès qu'un événement se passe, des mouvements d'humeur, des mouvements de foule sont là. C'est beaucoup plus lié à cette question de 2012-2013 que nous n'avons peut-être pas encore véritablement réconcilié peut-être les cœurs et les communautés. À cela, il faut voir aussi que la plupart des communautés qui ont été visées, ce sont des personnes retournées ou des personnes déplacées ou des personnes qu'on a réinstallées ici. Et donc, leur question est sensible et mériterait une plus grande attention.
0: Mais parce que la cible de ce soulèvement de Boali de la fois dernière, c'est une communauté. Et là, c'est le risque patent de plonger le pays
2: un embrasement.
0: Mais parce qu'il y a un précédent. Le précédent, c'est que selon les parents des victimes ou les victimes de rapt dans ces localités, dans la localité de Boali et ses environs, et de ses environs, j'allais dire, on fait allusion aux hommes assimilés à des peuls, des hommes armés à des peuls, et donc liés à cette communauté.
2: Je le disais d'abord tantôt que plusieurs rapports, et cela est vérifiable, on dit que beaucoup de ces grands bandits seraient, je dis seraient, je parle au conditionnel.
0: C'est une assimilation.
2: Voilà, seraient de cette communauté.
0: Et le conditionnel,
2: parce que c'est lié, je vous ai dit tout à l'heure, aux questions de transhumance. La plupart des hommes armés qui circulent là, ce sont des commerçants de bétail, souvent assimilés à cette communauté-là, qui empruntent ces voies-là. Et ce sont celles-là également qui se défendent avec, qui transitent avec leurs armes pour défendre leur bétail. Et souvent, cela posait des questions entre les conflits entre agriculteurs autochtones ou alors locaux et nomades peuls. Ce problème, on le trouve à tous les niveaux. Vous allez le voir au niveau de Bambari, vous allez le voir au niveau de Nola, vous allez le voir un peu partout. C'est pour ça que la question, elle est sensible et vraiment mérite une attention particulière du gouvernement. Il faut arriver à concilier les communautés.
0: Mais il ne faut pas perdre de vue des actes de provocation même de la part de certains jeunes de la localité de Boali où des cas de vol de bétail sont signalés à maintes reprises.
2: Bien sûr,
0: de bétail. Et tout cela aussi provoque la colère de ceux qui sont des éleveurs et vice-versa. Parce que
2: si le gouvernement
0: n'arrive pas à mettre fin à cette pratique de vol de bétail, mais je pense que c'est ce risque, n'est-ce pas
2: Avant de parler de mettre fin à cette pratique de bétail, il faut également rappeler que c'est né des conflits agriculteurs-éleveurs. De la même manière que les bétails piétinent les plantations des agriculteurs.
0: Dévastent les
2: plantations. C'est ce même problème-là, ce qui fait que les populations aussi s'en prennent aussi à leur bétail. Donc, c'est une question qui doit être réglée vraiment au niveau du gouvernement. Les questions de transhumance, les questions de conflit entre agriculteurs.
0: On écoute Élisée Guimalé, coordinateur de l'Observatoire pour la gouvernance démocratique en République centrafricaine. Monsieur, vous avez la parole sur la situation que vous inspire ce soulèvement de la fois dernière de Boali avant de parler d'autre chose.
3: Merci beaucoup, M. Armandou. Souvent, quand l'Observatoire pour la gouvernance démocratique en Centrafrique prend une position claire pour dire qu'il n'y a pas de paix et de sécurité en Centrafrique, les gens pensaient peut-être qu'on est allé trop loin ou bien nous sommes de mauvaise foi. Mais aujourd'hui, la situation actuelle démontre qu'on n'a jamais eu la paix. Parce que la paix et la sécurité sociale ne s'obtiennent pas par un souhait. Et un État ne peut pas gérer la situation de paix et de sécurité par procuration, où aujourd'hui notre condition de paix ou de sécurité est gérée par la procuration avec les mercenaires russes et on pense qu'on a la paix. Non. Monsieur Armando, j'aimerais être beaucoup plus scientifique dans ce débat et sous contrôle de mon aîné académique, Dr William Dapour. Je pense que la paix, on ne l'obtient pas par un souhait, mais la paix, c'est une construction. On construit la paix. C'est une œuvre que l'on construit. Et cette construction est à double niveau. Il y a une construction matérielle. Dans la construction matérielle, je veux aussi rappeler, citer Thomas Hobbes. Thomas Hobbes qui dit, dans son ouvrage Le Léviathan, quand il voulait expliquer l'apparition de l'État, il a dit les hommes vivaient dans un état de nature caractérisé par une anarchie redoutable, d'où son célèbre citation de l'homme est un loup pour l'homme. Et donc c'est pour arrêter cela que les hommes ont institué un État qui est garant d'un ordre à respecter. Et donc l'État c'est d'abord un instrument de paix. Quand il y a l'État, c'est-à-dire tous ceux qui vivent à l'intérieur d'un État doivent vivre en paix parce qu'il y a un ordre à respecter. Et cet ordre, cette construction-là, ça commence dans l'ordre à l'esprit, ça commence par la loi. La loi que l'on met en place, la loi qui prône des interdits et des permis. Et comme l'a dit aussi Léon Duguay dans son traité de droit constitutionnel, la loi sans la force n'a pas de sens. Pour que la loi ait sa force et sa puissance, il faut qu'il y ait une force, c'est-à-dire la force de défense et de sécurité qui doit être mise en place bien dynamique pour pouvoir contrôler l'exécution et le respect de la loi. Mais ça ne se passe pas à ce niveau, il faut qu'il y ait une justice qui a pour rôle de répressionner ceux qui vont s'égarer, ceux qui vont contrevenir à l'ordre établi. Et dans cette construction matérielle-là, M. Armando, depuis le retour à l'ordre constitutionnel aux élections de 2015-2016, là, on n'a pas pu faire cette construction matérielle pour garantir la paix. Et voilà ce que nous vivons aujourd'hui quand nous disons qu'il n'y a pas la paix. C'est parce qu'il y a cette construction matérielle-là, ça n'a jamais existé depuis que nous avons eu les autorités ici les élections de 2015 à 2016. Mais aussi, ça ne s'attend pas à ce niveau, il faut aussi une construction morale. Et la construction morale, c'est l'instruction de la population, inculquer dans l'esprit de la population le respect de la personne humaine et du bien d'autrui. Inculquer dans l'esprit de la population les valeurs républicaines comme l'unité nationale. Est-ce que ce travail a été fait? Ce que je dis aujourd'hui, je ne suis pas le premier à le dire parce que lors du forum de Bangui, c'est ça, les principaux recommandations du forum de Bangui de mai 2015, à cette époque-là, j'étais encore politiquement petit parce que j'étais encore en première année de droit et je faisais mon premier contact avec le droit constitutionnel qui est le droit politique. Qui est le droit politique. Mais déjà, ces recommandations-là avaient tout prévu, avaient tracé une ligne, c'est-à-dire une orientation politique de la nation pour pouvoir construire la paix. Mais malheureusement, M. Armando, que les autorités issues de ces élections n'ont pas la capacité intellectuelle suffisante pour pouvoir tenir un appareil étatique, pour pouvoir mettre en applicabilité ces recommandations. Et je pense que notre père fondateur, Barthélemy Boganda aussi, dans sa construction, a énuméré quatre éléments nécessaires qu'il juge nécessaires pour la construction du pays. Il a énuméré dans son opuscule intitulé La voie du progrès de 1950, où Boganda dégageait quatre éléments. Quels sont ces quatre éléments pour la construction d'un État? Le premier élément, c'est l'élément matériel qui, selon Boganda, est le travail. Le travail, à quel niveau? Est-ce que nos autorités, le président de la République, les députés, le gouvernement, est-ce qu'ils travaillent? Parce que le travail commence d'abord à leur niveau là-bas. Quand ils travaillent bien, c'est eux aussi qui vont nous distribuer le travail.
4: Vous parlez de l'impulsion.
3: Voilà, à l'armée, à tout ça. Là. Est-ce que l'armée fait son travail? Est-ce que la population fait son travail? Les médecins font leur travail pour garantir cette construction d'un État dans une quiétude, dans la paix. Est-ce que ce travail, ça existe? Si nous voyons le chef de l'État seulement danser avec son gouvernement, danser
2: Mozoko Namolongo,
3: est-ce que c'est ça,
2: si vous me permettez,
3: ça le travail?
2: Si vous me permettez, j'aimerais aussi poser la question à mon
4: prédécesseur. On est d'accord. Ouais. Non, la question c'est est-ce que les gens travaillent. Mais moi aussi, je pourrais lui demander est-ce que les gens ne travaillent pas. Parce que il est facile de dire que les gens ne travaillent pas.
5: Moi, j'aimerais
4: lui demander. Il y a une obligation. Il y a ce qu'on appelle l'obligation.
5: Est-ce que vous voudriez bien le laisser
4: l'obligation de résultat.
6: Il y a ce qu'on appelle
4: l'obligation de résultat et l'obligation de moyens.
5: Voilà. Ok. Voilà.
3: Je disais, cher docteur, que je vais être beaucoup plus scientifique dans ce débat. Et voir une liste scientifique.
4: Il faut aussi être rationnel.
3: Il est
7: tellement scientifique que moi-même, je n'arrive plus à le suivre.
4: Voilà, il faut qu'il soit rationnel.
3: Voilà. Et donc, le deuxième élément que Boganda a énuméré, c'est l'élément social. C'est-à-dire le respect de la personne humaine. Voilà, est-ce que cet élément social, est-ce qu'il s'est respecté? Et l'élément intellectuel, c'est-à-dire l'instruction. Et l'élément moral, c'est-à-dire le respect de la religion.
5: Mais oui, vous l'avez déjà dit.
3: Voilà, dans tout cela, aujourd'hui.
5: Est-ce que vous voulez corroborer avec la situation de Boali, par exemple?
3: Voilà. À Boali, qu'est-ce qui s'est passé? La loi interdit le maire. D'abord, quand j'ai suivi le gouvernement, la déclaration du gouvernement, après j'ai dit que le gouvernement n'a rien foutu. Bon. On a de la loi qui interdit le maître. Mais il y a un sujet, c'est un groupe armé qui a tué un sujet, qui a tué un compatriote de Boali. Ça, c'est il a affreint la loi.
4: Vous êtes en train de dérouler les faits.
7: Non,
4: il n'y a pas de groupe armé qui est parti.
7: Le témoignage de la victime dit que c'est des groupes armés.
5: Allez,
7: c'est des groupes
5: armés.
3: Les parents ou les familles de la victime, qu'est-ce qu'ils ont fait? Ils ont fait la justice personnelle.
7: Populaire.
3: Ils sont allés se venger, saccager la mosquée.
5: La population.
3: Une partie
5: de la population.
3: Tout à fait. Est-ce que cet acte est permis? Donc de deux côtés, tous les actes ne sont pas permis. L'autre qui a tué le chasseur et les populations qui sont allées saccager la mosquée ou bien détruire les commerces des gens. Est-ce que tous ces deux actes qui sont interdits par la loi?
5: Oui.
3: Et maintenant, quelle est la position du gouvernement? J'ai attendu le porte-parole du gouvernement condamner, d'abord ouvrir une enquête pour contre celui qui a commis le premier maître. Mais il n'y a pas d'enquête contre ceux qui ont vandalisé
7: les actions, la mosquée, le lieu de culte.
3: Voilà, deux infractions, deux choses qui affrontent la loi, mais on a
7: deux poids, deux mesures.
4: Je tiens quand même à préciser que le ministre de l'administration du territoire.
3: C'est comme si le gouvernement trouve une justification à la réaction de cette partie de la population contre une communauté peuple de Boali. Donc c'est ce que je vous dis, M. Armando.
5: Vous finissez.
3: Oui, ce que je dis, M. Armando, par illustration de tout ce qui se produit, que nous sommes un État qui n'a pas une construction de paix et de la sécurité à plusieurs niveaux, parce que les organes qui
5: veillent à la paix,
3: pour veiller à la paix, pour réprimander, pour que la population soit vraiment consciente et dynamique là, ça n'existe pas. Et je dis et je redis encore, comme je l'ai toujours dit, même vous aussi, monsieur Armand, vous pouvez me reprocher que non, maintenant le gouvernement a travaillé la sécurité. Je dis, il n'y a pas la sécurité depuis 10 ans, il n'y a pas de sécurité.
5: Parce que vous parlez de la calmie.
3: Il n'y a pas d'alcalmie, il n'y a rien. Si,
7: il y a une tension, mais la sécurité, je dis, c'est une construction.
4: S'il n'y avait pas de sécurité, vous ne serez même pas allé battre campagne, vous ne serez pas libre en train de marcher
3: quand Thomas Hobbes a dit l'homme était loup pour l'homme.
4: Oui.
3: Mais s'il y a la sécurité, c'est lorsque cet homme loup là est dans l'impossibilité de commettre le mal.
4: Il semble que ce soit vous le loup.
3: Mais si le loup décide de faire le mal et qu'il le fait, c'est qu'il n'y a pas la sécurité.
4: Et vous le faites très bien.
3: Si je quitte, si j'arrive à Bambio sans que je sois touché, c'est parce que quelqu'un n'a pas eu la pensée de me faire du mal. Mais si cette personne-là avait la pensée de me faire du mal, il allait le faire parce qu'il n'y a rien pour l'arrêter. Et donc aujourd'hui, s'il faut qu'il y ait
4: du niveau de l'attitude à Bangui,
7: à un moment donné, il faudrait que Ndiapou laisse.
4: Non, mais à un moment, il faudrait qu'il termine.
5: Vous perturbez, prenez de la hauteur, s'il vous plaît.
3: À l'instant T, Armando, s'il faut qu'aujourd'hui, une partie de la population, même si au sein de la capitale Bangui, puisse aller commettre des désordres, ou peut-être au kilomètre 5, ou partout dans une communauté, qu'est-ce qui peut les empêcher? Rien du tout. J'attends hier où la population de 4 arrondissements se plaint de récurrence des braquages.
7: Oui.
3: Dans la ville de Bangui. C'est que l'homme loup a dit nous avons quitté l'état moderne pour nous tomber maintenant dans l'état de nature. Et là aussi, je reviens.
4: C'est un complément.
5: Est-ce que vous pouvez quand même stopper à ce niveau?
3: À deux secondes.
5: Quelques secondes pour donner la parole
3: à quelques secondes.
5: Le premier tour,
3: Maintenant, je reviens au philosophe et l'homme politique centrafricain Gobina Papali qui dit l'état meurt-il aussi? C'est pour dire qu'à l'actuel, l'état centrafricain est en train de mourir ou bien d'être déjà mort parce que cette construction de la paix là n'existe pas.
5: On écoute. Monsieur Armand, non, s'il vous plaît. Vous savez que
7: on a dit premier tour de table.
5: Monsieur Kikobé n'a pas compris la parole.
4: S'il vous plaît, juste un complément parce que
5: vous savez que vous avez beaucoup perturbé. Je ne permets plus.
4: C'est un complément, s'il vous plaît. C'est juste pour clarifier la situation. Je pense que nous avons eu trois membres du gouvernement qui sont allés à Boili
5: et les déclarations. Après les événements.
4: Oui, après les événements, on est d'accord. Et la déclaration du ministre de l'Administration du Territoire et du ministre de l'Intérieur, c'est que les enquêtes seront faites pour non seulement punir, enfin poursuivre les coupables qui ont vandalisé les lieux et également les auteurs des différents crimes et délits.
5: Est-ce que à ce niveau on est en train de vouloir faire du médecin après la mort, puisque ce n'est pas aujourd'hui, je vous rappelle que le ras-le-bol de la population de Boili et de ses environs par rapport à l'insécurité, il y a eu plusieurs cas de rapt où même les ravisseurs ont demandé que les parents même ont vendu des maisons, ont vendu leurs biens pour aller libérer. Est-ce que ces précédents-là qui ont provoqué, est-ce que le laxisme du gouvernement ne se fait pas attendre à ce niveau, monsieur Michael Kikobé?
6: Bonjour Armando, je voudrais d'abord commencer par faire cette précision. L'enquête a été ouverte pour traquer tous les coupables de ces événements-là.
5: De part et d'autre.
6: Oui, de part à d'autre. Mais monsieur Armando, vous savez, même aux États-Unis, qui est un pays le plus sécurisé, on peut trouver ce genre d'événements. Cela ne veut pas dire que, ben voilà, c'est parce que les gouvernants n'ont pas travaillé, c'est parce que ceux qui gouvernent notre pays ne prennent pas bras le corps le problème de la sécurité que l'on arrive à enregistrer ces genres des événements qui d'ailleurs qui font mal, qui ne font pas la fierté de notre pays. Et donc, je voudrais dire par là que le gouvernement est en train de tout faire, et ça, il faut le reconnaître. En 2016, quand le président était venu, quand il était devenu président, l'on n'a pas constaté cette amélioration au niveau sécuritaire. Mais aujourd'hui, il y a une nette différence entre ce qui s'est passé entre les années 2016, 2014, 2015 et 2026. Et donc, le gouvernement est en train de travailler, le gouvernement fait tout pour réduire.
5: Mais est-ce que vous ne voyez pas que cette accalmie ou cette paix ou cette sécurité se fait en temps de signe avec la situation d'Amdafor, avec, je vous parle actuellement que plus d'une quinzaine de personnes à Machote Jeune en sont kidnappées et qui sont dans les mains de leurs ravisseurs, la LRA de Joseph Kony à Yalinga. Nous avons depuis plus de 5 mois ou 6 mois où la sous-préfète de Bambouti avec les trois autres collaborateurs sont kidnappés par les Azandé Anik Pigbeye depuis à Bambouti. Est-ce que tout ça, on peut parler de la paix d'une manière générale ou ça varie d'une région à une autre?
6: Armando, moi, la question que je voudrais poser, pourquoi est-ce que l'on...
5: Non, vous répondez, vous ne posez pas la question.
6: Je vais répondre après...
5: Moi, est-ce que vous voulez changer du rôle? Vous devenez journaliste,
6: non,
5: vous me reposez la question.
6: Je répondrai après avoir... je répondrai à votre question.
5: C'est moi
6: après,
5: qui pose la question. Oui.
6: Voilà. Mais moi, la question que je me pose, c'est de savoir... Qu'est-ce qui est à l'origine de tout ce qui se passe dans notre pays? Je suis tout à fait d'accord avec vous que la situation sécuritaire évolue en temps de signe. Mais pourquoi est-ce que on arrive à cette situation? J'ai quand l'impression qu'il y a un groupe de personnes qui se réjouissent justement quand l'on arrive à enregistrer ces cas de désolation dans la société. Mais monsieur Armando, vous voyez, moi je suis de ceux-là qui pensent que l'on ne peut pas toujours résoudre ces problèmes politiques à travers les prises des armes. Aujourd'hui, si nous faisons une analyse très profonde, je le réitère, vous allez vous rendre compte que ceux qui sèment cette désolation...
5: Par exemple, le cas de Boili, là?
6: Même le cas de Boili. Si vous faites une...
5: Par exemple, le cas de la LRA aussi?
6: Le cas de la LRA. Faisons une analyse sur les auteurs intellectuels de ces groupes-là.
5: La LRA a existé avant même l'arrivée du chef de l'État.
6: Mais qu'est-ce qui les a conduits dans notre pays?
5: Ah bon?
6: Qu'est-ce qui les a conduits? La LRA existait avant que le président n'arrive. Mais à un moment donné, on a réduit leur capacité de nuisance.
8: Non, ça n'a jamais, on jamais
6: si,
8: fait.
6: Si, on a réduit leur capacité.
8: Les Américains ont échoué. Excusez-moi.
5: Je veux rétablir une vérité.
6: On a réduit leur capacité de nuisance. Aujourd'hui, je vous dis que peut-être c'est des gens politiques qui n'arrivent pas à faire imposer leur vision des choses à travers les urnes, etc., qu'il faut recours à ces gens-là. Vous voyez?
5: Et donc, je vous rappelle que pour le cas de Boily, c'est une autre chose. Et le gouvernement reconnaît du fait que depuis plusieurs mois, je vous dis l'année dernière, la population, ce conflit entre les éleveurs et les agriculteurs, après des cas de kidnapping à maintes reprises où la population s'organise, où les parents s'organisent pour aller verser de rançon pour faire libérer leurs proches. Est-ce que le précédent de tout cela qui provoque ce que nous vivons, parce que là, on est en train de parler des conséquences, mais moi, je suis en train de vouloir présenter les causes de ce qui a provoqué les conséquences de ce qui nous vivons aujourd'hui à Boily, à Amdafok, par exemple avec la porosité de nos frontières, à Bambouti avec le kidnapping depuis plus de 5-6 mois de la sous-préfète et ses trois autres collaborateurs, et aussi de la LRA qui a mis la main sur plus de 15 personnes à Yalinga depuis 2 semaines aujourd'hui, et c'est ça qui pose un certain nombre de problèmes, Kikobé. Finissez avec votre chrono.
6: Monsieur Amando, en ce que je sache, le président est en train de, le gouvernement est en train de tout faire pour pouvoir sécuriser la population et leurs biens. Maintenant, ce que nous devons faire, c'est d'aller vers ceux qui entretiennent ces groupes armés. C'est d'aller vers ceux qui entretiennent ce genre de conflit, justement, de leur parler, de leur dire.
5: Donc il faut identifier les commanditeurs.
6: Oui, moi, si nous voulons résoudre ce problème, mais il faudrait que nous arrivions à identifier les principaux commanditeurs. Parce que si nous ne le faisons pas, jamais nous pourrons résoudre ce problème-là à la racine. Et donc moi, mon vrai problème se trouve au niveau des commanditeurs. Je sais personnellement que c'est des gens qui peut-être, je le dis encore, qui peut-être n'arrivent pas à faire asseoir ou à faire imposer leur vision, qu'il faut recourir à ça. Et je suis très très très très déçu, et donc j'aimerais à ce que nous allons vers ceux-là pour leur parler, pour leur faire comprendre qu'on ne peut pas résoudre toujours le problème dans son pays à travers les
5: armes. Voilà, ça c'est votre vision, la gestion de cette crise actuelle. Pour vous, il faut aller vers cela, les sensibiliser, de laisser les armes. Vous en dites quoi, monsieur?
9: Il y a beaucoup de choses qui ont été dites et je pense qu'à un moment donné, il faudrait qu'on rétablisse les vérités. Armando, je repars seulement sur la dernière prise de parole de mon frère Guy Kobe, qui dit qu'il faut aller vers l'intelligence de ces personnes-là qui se manifestent à travers les armes et qui sèment le désordre et causent l'insécurité. Moi, je voudrais juste qu'on pose la question qu'il a posée, elle est très bonne. Je suis d'accord avec lui, il faut aller vers l'intelligence de ces groupes armés. Maintenant, on dit qu'il n'y a pas de fumée sans feu. Vous êtes en train de dire qu'aujourd'hui, que la LRA, que les bandes armées, tout ce qui subsiste dans le pays, sont du fait que ils sont gérés par des personnes potentiellement qui ont des visions politiques. Je suis d'accord avec vous. Cependant, est-ce que vous excluez le gouvernement dedans? Si vous n'excluez pas le gouvernement, très bien. Si vous mettez le gouvernement dedans, je suis d'accord avec vous. Mais si vous me dites que non, c'est des personnes qui ne sont pas membres du gouvernement...
5: Pourquoi vous dites qu'il faut mettre le gouvernement? Vous
9: pouvez nous expliquer, oui. C'est là où je reprends maintenant ma première phrase qui disait « il n'y a pas de fumée sans feu ». Vous savez, tout ce qui subsiste dans ce pays a été la cause de la gestion de ce pays. Que ce soit par le gouvernement en place, que ce soit par les opposants, que ce soit par la jeunesse, que ce soit par les communautés, ça a toujours été le problème.
5: Vous voulez parler de la mauvaise gouvernance?
9: La mauvaise gouvernance et surtout, ce qui est encore plus alarmant pour moi et que je le décris à chaque fois quand je suis sur les plateaux, c'est le manque d'observation de nos lois, de nos textes. Vous savez ce qui s'est passé à Boily? J'ai suivi une vidéo. C'était un officier de police, je le dis ici, c'était un officier de police qui filmait. Et son autre collègue qui était porteur de nuit dit « arrête de filmer, viens m'aider à contenir les gens ». Vous voyez déjà le niveau? Vous voyez un peu? C'est des gens qui sont censés appliquer la loi. C'est en fait les forces de police.
5: Est-ce que lui, il est en train de seulement filmer pour faire son rapport parce qu'il est submergé face à une foule?
9: Mais voilà. Où est la priorité à ce niveau? À ce niveau, dites-moi, où est la priorité? C'est de pouvoir faire. J'ai souffert de vous écouter parler. Laissez-moi. Qui, à ce moment-là, si j'étais à ça, vous en êtes tous ici des personnes. À un moment donné, dites-moi, quelle est l'urgence? Filmer pour faire un rapport ou empêcher qu'on détruise une mosquée? Dites-moi! Parce que,
6: je finis.
9: Finissez. Les tenants et les aboutissants doivent être déterminés. Le premier tenant de ce qui se passe dans ce pays, c'est le président de la République. Excusez-moi, je dois vous le dire comme ça. Il est le garant. Il est par extension tout ce qui est centrafricain. Si un centrafricain, que ce soit Élisée Guimal et que ce soit Armand Doyangé, que ce soit moi, il est par extension cette personne-là. Et le président de la République est le seul responsable puisqu'il est le garant de l'ensemble de l'intégrité du territoire centrafricain. On lui a confié un mandat. C'est pas aux gens, c'est pas aux gens qu'on a, on a nommé, c'est pas aux gens à qui on a affecté des responsabilités. Non. Maintenant, je repars vers ce que vous avez dit sur la LRA. Vous savez, la LRA existe depuis fort longtemps. Les Américains ont échoué à le traquer sur le territoire national. C'est pourquoi aujourd'hui, il y a une prime qui caracole encore sur sa tête. C'est depuis 1987, c'est pas tout de suite. Donc, venir amuser les gens à la radio, dire que ouais, la LRA, c'est parce que les gens n'ont pas pu. Non, ça, c'est une fausse affaire. Il faudrait qu'on arrête de faire cette démagogie-là. Qu'on dise les choses comme il faut le dire. Le président de la République, dans son discours, à chaque fois, il dit, je suis là, je veux garantir la paix, je veux que la cohésion sociale soit là. Aujourd'hui, il est devant les faits. Et vous savez ce qu'on dit, je finis sur cette phrase-là. Ce n'est pas le fait de parler des problèmes qui est important en politique. C'est ce que les problèmes disent de vous qui est très important.
5: On écoute.
9: Si on a un problème dans ce pays, ça dit long sur la gestion.
5: Réagissez, M. Kikobé, quelques secondes pour qu'on donne la parole à M. Ndiapo qui souffre depuis quelques secondes. Pour vous
6: d'accord, déjà je voudrais lui dire que en fait, la police est une structure bien organisée. Lors d'une opération, vous trouvez des gens qui sont là pour faire le rapport, pour prendre des images extraits, faire le rapport, mais vous trouvez aussi des gens qui sont là. Vous trouvez aussi des gens qui sont là pour protéger la population, pour se mettre vraiment dans l'opération. En tant que tel.
9: Très d'accord avec vous, mais qui a protégé la population? Je reviens sur
6: ce que vous avez dit concernant la gestion du pays. Vous savez, dans tous les pays au monde, d'ailleurs, vous ne trouverez aucun président qui accepterait volontiers justement de voir son peuple mourir dans ce genre de situation. L'objectif poursuivi, ou encore le rêve de tous les présidents au monde, c'est d'assurer le bien-être à leur population. En ce qui concerne la gestion, vous savez, je ne dis pas que tout est rose dans notre pays, mais merci. au Sénégal,
9: non, faut pas faire faut pas faire de pont entre nous et le Sénégal.
6: Prenez votre mal en patience, je voudrais dire au Sénégal. Mais Ousmane Sonko à un moment donné n'était pas d'accord avec la politique de son président.
9: Et
6: mais
9: vous êtes d'accord avec la politique du président.
6: Je suis tout à fait d'accord avec la politique du président.
9: Qui n'arrive pas à garantir la sécurité.
6: Ousmane Sonko n'était pas d'accord avec la politique
9: du président.
6: Il n'a pas fait recours aux armes. Il n'est pas allé manipuler les gens.
9: Mais qui fait recours aux armes ici?
6: Mais je vous dis, faites une analyse. Je vous invite à faire.
5: Non, et si vous avez des noms, on est dans le débat, il faut dire la vérité. Qu'est-ce qui se passe?
9: Qui fait recours aux armes?
5: Qui s'est passé à Boali? Est-ce que pour vous, il y a eu une.
9: Ils
5: ne
9: se sont même pas
5: revendiqués.
9: Je sais
6: qu'il y a des mains invisibles politiques
5: le conflit a commencé entre les éleveurs et les agriculteurs.
9: Reconnus par l'ensemble des membres du gouvernement.

0: Comment le gouvernement compte-t-il adapter sa stratégie militaire pour d'abord contrer ces nouvelles tactiques de guérilla et de kidnapping de civils permanents?
1: Je vais commencer par vous répondre en disant que, vous savez, il y a une grande théorie en sciences juridiques et en sciences politiques qui nous parle de l'obligation de résultat et de l'obligation de moyens. L'obligation de moyens implique à ce que nous devons tout faire pour arriver à un résultat, et l'obligation de résultat dit que nous devons réussir lorsque nous entamons quelque chose. Les pouvoirs publics ou les services publics, ils ont ce qu'on appelle une obligation de moyens. Ils doivent tout mettre en œuvre pour parvenir à un objectif. C'est ce que le gouvernement fait. On ne se pose pas les bonnes questions. La première question, c'est est-ce que quand il y a eu les événements à Mdafok, est-ce que quand il y a eu les événements à Boali, est-ce que le gouvernement n'a rien fait? Vous allez dire qu'il vient comme un médecin après la mort. Moi, je ne vais pas vous dire ça. Je vais plutôt vous poser la question, est-ce que rien n'a été fait? Je dirais que non. Nous avons vu à Amdafok, il y a eu, c'est vrai, un problème sécuritaire, mais automatiquement, des bataillons ont été déployés, des mesures ont été prises pour
2: reprendre la ville. Entre-temps, il y a eu déjà des gens qui sont morts. Sécuriser.
1: Oui, c'est ce que je dis. Le problème, ce n'est pas quelqu'un, je pense que monsieur...
0: Ici, on est en train de vouloir parler de la capacité en amont.
1: Je vais y arriver. Monsieur Guimale disait tantôt que la paix, c'est une construction. Je vais vous dire que la sécurité, c'est aussi une construction permanente. Il n'existe, comme M. Kikobé, il n'existe pas de risque zéro, de risque nul, impossible, dans aucun pays au monde, même dans les pays les plus développés. Nous allons toujours faire face à des problèmes sécuritaires. Nous aurons toujours des morts, mais c'est notre capacité à toujours réagir d'abord et ensuite à anticiper. Les États forts, ils anticipent. Mais les États comme nous qui sommes post-conflit, nous réagissons. Nous sommes un État post-conflit. C'est une réalité. Le monde le sait.
2: Un État pauvre,
1: nous le savons.
2: Un État faible.
1: Non, même si. Mais nous sommes un État pauvre économiquement. Nous
2: faible, sommes, faible,
1: nous sommes d'accord.
2: Faible sécuritairement. Mais
1: parce que nous sortons d'une
2: faible
1: crise.
2: Sécuritairement.
1: Tout à fait.
2: Non,
1: quel que soit le mot, quel que soit le mot que
2: nous
1: employons,
2: c'est pas le discours qu'on tient. On dit qu'on a 30 000 fois.
1: Maintenant, est-ce que le gouvernement a réagi? Oui ou non? Il a réagi, même si c'est tardif. Mais il faut reconnaître qu'il a réagi. Est-ce que des mesures ne sont pas prises?
0: Par exemple, sur cette question.
1: Dire qu'il n'y a rien qui est fait.
0: Non, personne l'a dit. Personne l'a dit.
1: Si,
2: qui l'a dit?
1: Non,
2: je
1: ne
2: l'ai pas dit.
1: Monsieur Guimale le dit avec d'autres mots.
0: Non, je vous rappelle que, au moment où je vous parle, le chef de l'État, je dis le chef de l'État, le Premier ministre et le ministre de l'administration du territoire et d'autres membres du gouvernement sont à Bilao pour assister la population, pour prêter main forte à la population de cette localité, tout en sachant qu'il y a eu des déplacés internes de Mdafok qui sont en masse à Bilao parce que c'est à 60 km d'Mdafok. Et aussi, n'oubliez pas que les réfugiés soudanais qui sont là. Oui, vous voulez réagir
2: Si tu permets, Armando, juste une petite observation. Vous savez, on ne dit pas que si rien n'a été fait. Je ne l'ai pas dit. À aucun moment je l'ai dit. Ce que je dis, c'est que nous n'avons pas été en mesure de pouvoir anticiper. Et pourtant, on a été à l'école de ces événements. Vous le savez, je le sais. On a été à l'école de ces événements. Ce n'est pas nouveau.
0: En 2003.
2: En 2013, on a connu ça. 2013. Mais depuis que le président est arrivé, le discours qui a été tenu, c'est que l'armée gagne en puissance. On a 30 000 hommes. Ces 30 000 hommes sont déployés où? Pourquoi aujourd'hui à Mdafok, un groupe de quoi? D'une centaine de personnes
1: c'est
2: a réussi.
1: C'est faux. Non, s'il vous plaît. Quand vous ne connaissez pas, il ne faut pas comprendre.
2: Peu importe,
1: publié des chiffres qui vont très loin de ce que
0: Non, on n'a pas publié des chiffres.
2: Peu importe, j'avais fait une minute.
1: C'est une armée qui est venue, monsieur. C'est une armée.
2: Peu importe que ça soit une armée qui soit.
0: Est-ce qu'il y a la question de la police?
2: Notre armée, elle était où à ce moment pour pouvoir protéger et préserver l'intégrité d'Amdafok? La question reste opposée. C'est une armée qui est venue, d'accord. Oui. C'est une armée qui est venue.
1: Il n'y a pas eu de réaction.
2: Il n'y a pas eu.
1: Et les FACA qui sont morts et les condoléances qui étaient présentes aux familles des gens qui sont morts quand les
2: où était l'armée centrafricaine
0: avant?
2: Nous on les a vus dans l'avion à un propos en train de partir.
1: Des gens sont morts.
2: À chaque fois, je ne minimalise jamais les décès.
0: Prenez de la hauteur. Lui, il est en train de poser la question avant, mais pas après.
2: Après, avant, ils étaient où?
0: La population bascule. La population, monsieur Élisée Guimard, la population bascule souvent dans l'autodéfense lorsqu'elle estime que la justice institutionnelle est absente dans ce cas, par exemple, aux environs de Boali. On se demande, mais où en sont les enquêtes sur les raptes récurrents ou les kidnappings récurrents à Boali et le kidnapping de la sous-préfète de Bambouti actuellement depuis près de 6 mois avec un gendarme, deux agents recenseurs sont toujours dans les mains de les ravisseurs, les Azandiani Kpigbe, dans la localité de Bambouti.
3: Vraiment, monsieur Armando, je commence à être très mal à l'aise dans ce débat. Et encore de plus, J'ai vraiment la nausée en écoutant

0: mais Cheikh Kobe dans ses raisonnements. Ça me donne vraiment de la nausée. C'est un jeune leader bien connu, mais qui aussi, hein, dans les cercles de pouvoir en place, parce qu'il est au ministère de la Jeunesse. Non, ça me donne vraiment de la nausée. Il faut vraiment prendre de la hauteur à un certain niveau. Et quand il faut vraiment élever un peu le niveau du débat. Vraiment, c'est vraiment révolu. Quand vous parlez de l'auteur, des auteurs intellectuels, c'est des mots qui reviennent à chaque fois dans la bouche de ces agents de pouvoir. Mais au lieu de chercher les auteurs intellectuels, mais ceux qui sont là, les auteurs qui sont là présents devant vous, le groupe armé que vous les connaissez, au lieu de chercher ceux que vous ne connaissez pas, mais cherchez pas à neutraliser cela. Et c'est avec ceux-là, si vous les neutralisez, si vous les appréhendez, de ceux-là, vous connaissez qui sont leurs auteurs intellectuels qui les alimentent. Au lieu de rester là, croiser les bras et rester sur un fait récurrent, permanent, chaque fois qu'il se produit, et vous perdez votre temps à chercher des gens. Armando, je vous rappelle que moi, j'ai été mentionné. J'ai été espionné et par un enseignant de l'université, avant même la prise de Amdafo. Il est venu chez moi pour me dire, et voilà, on veut faire tomber ce régime-là, il y a un coup de temps en place, les militaires sont en place, pour recueillir ma voix. Et à la fin, il m'a dit, si je peux lui donner le nom des hommes politiques de ce pays, pour pouvoir mettre en place le gouvernement, moi, je serai nommé ministre. C'est-à-dire, les gens sont tellement bêtes, ils pensent que ma prise de position est en train de chercher le poste. Je ne cherche pas le poste. Je veux le bien-être social. Et je veux tirer mon intérêt dans cet intérêt général-là. Si on gouverne bien, si on a la route,
1: Et la suite de l'histoire,
0: Je l'ai interrompu. Normalement, on avait décidé de laisser en justice. Et c'est un enseignant de l'université, ça me fait honte. Et il a commencé à citer, nous sommes ensemble, on vit à l'église, on se raconte à la cathédrale, à Notre-Dame, nous sommes des frères dans l'esprit, tout ça là, c'est bon. C'est-à-dire, de quelqu'un comme ça qui vient m'espionner. Et donc, ils sont dans ça. Maintenant, c'est des innocents, ils mènent en prison comme un docteur. Il est aujourd'hui en prison. Et lors de son,
1: audition,
0: on a commencé à citer d'autres noms. Il semblerait qu'on a cité la professeure Danielle Darlan qui est dans le coup d'État, tout ça. Mais pourquoi chercher cela si vous avez des hommes armés? C'est les auteurs intellectuels, là, comme l'a dit Steven, c'est le gouvernement qui finance les groupes armés, c'est le gouvernement. Parce que vous avez des chefs de groupes armés dont le gouvernement vous leur donne des moyens. Avec ces moyens, ils financent ces gens-là. C'est ce qui a été interdit lors du forum de Bangui. Est-ce que vous l'avez suivi? Qu'est-ce qui démontre aujourd'hui qu'il y a une démarcation nette entre Hassan Bouba et ses éléments? Non, mais vraiment, à un certain moment, il faut vraiment, parce qu'avant aussi, vraiment, ça continue comme ça, un moment donné là. Si le débat commence, on va échanger de coups.
1: Non, non, c'est bon, désolé. Non, on ne peut pas ça ici.
0: Je pense que les gens. Je pense que les gens commencent à.
1: Non, ici, c'est un débat intellectuel. Calmez-vous. Prenez un verre d'eau. Non, je vous retire la parole. Calmez-vous.
0: Non, ne retirez pas la parole.
1: Je vous appelle. Non, prenez un verre d'eau.
2: On est chronométré, s'il te plaît.
0: Je comprends. Il faut souvent arriver à ce niveau. C'est pas, je ne le ferai jamais. Okay. Moi, j'ai été beaucoup.
1: Merci pour votre promesse.
0: Voilà, c'est pour dire quand même que vraiment, il faut prendre un peu de la hauteur. Moi, aujourd'hui, Armando, étant jeune, j'ai envie de perdre ma jeunesse. Je ne vis pas bien.
3: Tu l'as déjà perdu. Hein.
0: J'ai perdu ma jeunesse parce que je ne vis pas bien. Mais avant de parler des situations de crise, Amdafok, Boali, tout ça, là, est-ce que les Centrafricains vivent en paix? Tout récemment, Armando, je viens de perdre un frère qui m'est cher. Et dans quelles circonstances je l'ai perdu? Il a fait une crise respiratoire. On l'a amené d'abord à l'hôpital Mamadou Mbaïki. On a dit non, ici, il n'y a pas d'oxygène. Nous sommes arrivés à l'hôpital communautaire. On dit qu'il n'y a pas de la place pour nous accueillir. Allons à l'hôpital général. Nous sommes arrivés à l'hôpital général. On nous dit qu'il n'y a pas de la place. Il a fallu faire des tapages. Donc, le frère-là qui souffrait d'oxygène, de crise respiratoire, pendant une heure du temps, il n'a pas été secouru.
1: Il est décédé.
0: Il est décédé.
1: Et donc, la situation.
0: Quand vous voyez des milliers de décès en Bangui, si vous vous rapprochez de leurs parents pour savoir dans quelles circonstances il y a eu ces décès, on va vous dire les mêmes choses, on va décrire toute la situation sanitaire.
1: On écoute.
0: Et donc, c'est pour dire que M. Armando.
1: Vous chutez parce que le temps.
0: On va nous couper. Oui, je comprends, M. Armando. Il faut arrêter de penser intellectuel là. Il y a un problème de gouvernance qui est là. Je veux parler de la construction de la paix.
1: Vous l'avez dit, désolé.
0: Est-ce que vous l'avez fait,
1: M. Kikobé? Retournez quelques secondes parce qu'on va nous couper.
0: Les auteurs intellectuels.
4: M. Armando, je suis vraiment désolé. Déjà, vous avez vu, vous-même vous avez constaté, le comportement qu'affiché M. Guimalé atteste qu'ils sont toujours prêts à faire recours à la violence, aux armes, etc. Et c'est ce que nous déplorons. Et c'est exactement ce qui s'est passé. Les gens, je le dis encore, les gens ne sont pas capables de s'imposer sur la scène politique. Naturellement, ils ne peuvent que faire recours aux armes, ils ne peuvent que faire recours aux violences. Malheureusement, malheureusement, c'est déplorable. Vous savez, c'est légitime d'avoir des ambitions. C'est très légitime de critiquer, de manifester justement la volonté d'apporter sa pierre de construction justement au développement du pays. Mais c'est très malsain de vouloir coûte réaliser ses ambitions en laissant des corps sans vie en chemin. Et c'est exactement ce qu'ils sont en train de faire. Je ne dis pas que c'est que nous sommes contents de tout ce qui se passe à Boali, à Andafok et d'autres. Mais nous voulons résoudre le problème à la racine. Si aujourd'hui on s'attaque à ces rebelles, on s'attaque aux gens qui ont des armes sur le terrain. Mais M. Armand, on ne va pas résoudre le problème à la racine. Pour résoudre le problème,
1: mais les gens qui sont les commanditaires, ils sont par exemple des invisibles. Pour l'instant, puisque vous avez dit, vous êtes en train de les chercher. Élisée qui disait qu'il faut prendre ceux qui sont déjà visibles pour attraper ceux qui sont invisibles.
4: Mais l'armée est en train de faire son travail. Nous qui n'avons pas les armes en main, on ne peut que faire notre part du travail à travers la sensibilisation. Nous sensibilisons ceux...
1: Non, on va le couper, c'est fini.
4: Nous sensibilisons ceux qui veulent toujours commanditer ces genres
1: d'événements,
4: de ne plus le faire et de se comporter en citoyen.
2: Je suis très d'accord avec ce que dit Karl Guikobé quand il dit qu'il faudrait qu'à un moment donné on puisse pouvoir travailler à ce qu'il n'y ait plus de décès sur l'ensemble du territoire. Sachez que monsieur Karl Guikobé, je vous demande tout simplement de faire la part des choses. Nous ne sommes pas là pour critiquer le travail de quelqu'un, nous sommes là pour parler du pays, et quand on le dit souvent pour que ce que nous disons puisse peut-être servir de levier ou d'orientation pour l'avenir du pays.
0: Merci beaucoup, Armando, pour deux secondes. Je pense que quand je dis notre situation demeure encore très précaire, le cas d'Amdafok, quelles sont les forces qui sont allées libérer Amdafok? Ce ne sont pas les FACA.
4: C'est des milices. FACA, ce sont les FACA.
0: C'est des milices que l'on appelle les Russes. C'est-à-dire en dehors des FACA, sous l'autorité du ministre de la Défense, il y a encore des milices que l'on appelle des Russes noirs. Et donc ce sont ceux-là.
4: Je vous informe que ce ne sont pas des milices.
0: Ils sont allés libérer d'abord. Ils ont publié la vidéo.
4: Ils ont été formés par les Russes.
0: Ils sont allés libérer
4: des FACA.
1: Non, s'il vous plaît.
0: Et aller libérer encore les FACA qui sont cantonnés dans la base de la MINUSCA. C'est une honte pour une nation. C'est déjà une force intercalaire s'interpose à la force loyale.
1: C'est
0: très dangereux. Et c'est une constriction du gouvernement. C'est très dangereux, M. Armando.
1: Oui, monsieur. Quelques secondes, comme tout le monde, pour qu'on boucle, docteur Ndiabou.
3: Je tiens à dire que la paix, elle est importante et elle se construit beaucoup plus dans le cadre de la réconciliation nationale. La vision du président Touadéra, c'était d'ouvrir la porte, de tendre la main à tous ceux qui hier prenaient les armes et qui aujourd'hui acceptent de revenir dans la République. C'est ce qui s'est passé. Alors, continuer à dire que tel monsieur, membre du gouvernement, est un membre de groupe armé, je pense que ce n'est pas bien. Puisque si cette personne a accepté de tout laisser, de revenir et de se battre pour la paix, mais il n'y a rien de plus important que la paix. Et il faut encourager ces gens-là pour qu'ils soient avec nous.
1: Merci, c'est la fin de ce débat politique. Merci à toutes et à tous d'avoir été des nôtres. Nous avons passé en revue les causes et les conséquences de la résurgence ce dernier temps de l'insécurité dans le pays, ou du moins à Boali et à Bambouti, Yalinga et à Amdafok. Donc merci à nos invités, vous avez compris, chacun prend position, mais toujours pour le bien-être du pays, pour le développement de la République africaine. 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Je vous souhaite un excellent week-end et surtout, prenez bien soin de vous, car on ne vit qu'une seule fois. À la semaine prochaine pour un autre titre. Au revoir.

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9: Vous voulez défendre le président alors que lui il est responsable. Il est responsable juste à la fin de son mandat.
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9: 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Et je dis le responsable du pays c'est le président de la République.
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Bonjour à tous, le magazine Justice d'aujourd'hui est consacré au mariage. Le droit à l'enterrement.

0: Le mariage est un acte juridique solennel et une institution par laquelle deux personnes s'unissent légalement. Il impose un statut contraignant avec des droits et devoirs réciproques. Il est célébré publiquement par un officier d'état civil. Dans cette émission, nous en saurons un peu plus avec Maître Marius Bangati, l'un des avocats au barreau de Centrafrique. Mais bien avant, faisons un tour de l'actualité judiciaire avec vous, Jordan.
1: Oui, à Villa, le monde a célébré avant-hier la journée de la justice pénale internationale autour du thème « Placer les survivants au cœur d'une justice renforcée ». Cette date marque l'adoption du statut de Rome en 1998, le traité fondateur de la Cour pénale internationale CPI. Elle vise à sensibiliser le public à la justice pénale internationale, à soutenir les victimes des crimes les plus graves et à renforcer la lutte contre l'impunité.
2: Dans une déclaration publiée à l'occasion de cette journée, la présidente de la CPI, Tomoko Akane, indique que son institution demeure une juridiction de référence régulièrement saisie de situations provenant de différentes régions du monde. Selon elle, malgré les pressions croissantes exercées ces dernières années sur le droit international et le recul de certains engagements en faveur de son respect, la Cour poursuit sa mission grâce au soutien constant des États parties dans la République centrafricaine. Tomoko Akane.
3: Il y a 28 ans aujourd'hui, le statut de Rome est né d'une conviction cohérente que les crimes les plus sérieux concernant l'international en général ne doivent pas être punis. En ce jour de la justice internationale, nous devons rappeler que la loi internationale ne peut pas exister sans des institutions judiciaires indépendantes qui appuient la loi grâce aux décisions des juges impartiaux. En exerçant sa mission sur les individus accusés de commettre les crimes les plus sérieux concernant l'international, la Cour offre un mécanisme nécessaire pour l'accompagnement et offre l'espoir aux victimes de ces crimes rapides. Les cours doivent toujours rester libres de l'influence politique et de la cohésion. Cela garantit leur impartialité et assurera des procédures justes.
2: Ici à Bangui, le bureau local de la CPI s'inscrit dans cette dynamique en annonçant plusieurs activités de sensibilisation prévues dans le cadre de cette célébration. Rappelons que la justice internationale s'est penchée sur plusieurs dossiers centrafricains. Parmi eux figure l'affaire de Patrice Edouard Ngaïsounaï et Frédéric Atom Rambo, condamnés respectivement à 12 et 15 ans de prison pour crimes de guerre et crimes contre l'humanité en juillet 2025.
1: Et puis la première session criminelle ordinaire de l'année en cours s'ouvrira le 3 août prochain devant la cour d'appel de Bangui et les audiences du tirage au sort se tiendront le 24 juillet prochain. C'est ce qu'a indiqué le ministère de la Justice dans un communiqué publié cette semaine. Ce communiqué a mentionné que les audiences commenceront le 3 août et prendront fin le 31 du même mois. Pour finir à Villa, les greffiers centrafricains ont organisé cette semaine une porte ouverte. Ceci pour permettre au public de mieux connaître ce qu'ils font comme travail aux côtés des magistrats et avocats. Cette activité rendue possible grâce à l'appui du ministère de la Justice a été organisée sous le thème « Le greffier, acteur incontournable du service public de la justice ». Suivant cet effet, Aimé Cyril Bogali Gueloudou, secrétaire général du syndicat des greffiers.
4: La journée porte ouverte que nous avons organisée est une mûre réflexion après avoir fait le constat que depuis que le greffier centrafricain exerce ses activités, le public ne le connaît pas en tant que tel. Parce que lorsqu'on parle du tribunal, on parle du ministère de la Justice, la tendance est que beaucoup plus les gens pensent qu'il n'y a que les magistrats qui se trouvent au sein de ce département et après ce sont les avocats. Alors que le greffier, c'est celui qui est à la place centrale, c'est lui qui est à la plaque tournante, c'est celui à travers lequel le public passe pour entrer dans la maison, dans le palais de justice, et c'est à travers celui qu'on appelle greffier que le justiciable ou bien le public passe pour sortir. C'est-à-dire quoi? Lorsque vous saisissez le tribunal, c'est à travers le greffier que vous allez vous rapprocher pour avoir toutes les procédures concernant ce que vous voulez faire au tribunal. Et lorsque votre décision est rendue, même si elle est favorable ou pas, c'est toujours à travers le greffier que vous devez vous rapprocher pour pouvoir avoir la décision afin d'exercer votre voie de recours. Aujourd'hui, le greffier travaille dans des conditions pénibles, avec des traitements qui ne correspondent pas au travail fourni. Et comme nous avons essayé de souligner ça plusieurs fois dans notre discussion avec le département, on a dit qu'il va falloir que nous puissions organiser cette journée afin que les gens puissent toucher du doigt la réalité du travail du greffier. Parce que nous travaillons dans des conditions très pénibles, avec un traitement qui ne cadre pas avec ce que nous fournissons comme travail. Et nous voulons entendre du gouvernement une amélioration dans ce sens et surtout par rapport à notre statut. Nous devons être comme les autres greffiers de l'Afrique qui ont un statut particulier, au même titre que les magistrats, et afin que le corps de greffe soit uniformisé. C'est le but de cette journée porte ouverte.
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0: Entrons maintenant dans le vif de notre sujet du jour qui est le mariage. Sur la question, recevons Maître Marius Bangati, avocat au barreau. Maître Marius Bangati, bonjour.
6: Bonjour.
0: Vous êtes également avec nous dans ce magazine consacré aujourd'hui au mariage. Maître, le mariage, c'est quoi au regard de la loi?
6: Le mariage est l'union légale d'un homme et d'une femme résultant d'une déclaration de volonté libre et consciente de se prendre pour époux reçu en la forme solennelle par l'officier d'état civil.
0: Donc c'est dire que le mariage est un engagement?
6: C'est un engagement, bien sûr.
0: Mais en RCA, quelles sont les conditions de formation du mariage?
6: Les conditions de formation du mariage sont de deux sortes. Il y a les conditions de fond et il y a aussi les conditions de forme. Les conditions de forme consistent à ce qu'on appelle le consentement des époux. Ils doivent être libres et éclairés. Et également, il y a aussi le critère âge. Naturellement, il faut avoir au moins 18 ans, suivant notre loi ici, pour contracter le mariage. Et il y a aussi la capacité, parce que il ne faut pas aussi que vous soyez sous un régime de mariage et que vous voulez vous remarier encore, c'est impossible. Il y a aussi le cas, par exemple, où vous êtes tenu par des obligations parentales, où, par exemple, un enfant ne peut pas se marier avec sa propre sœur. Et donc, tout ça, ce sont les conditions de fond pour que le mariage soit consenti. Et en ce qui concerne les conditions de forme, nous avions également la composition des dossiers, la composition des dossiers complètes où les époux sont obligés à fournir un dossier complet, acte de naissance, les documents que la mairie demande pour que le mariage soit célébré. Et il y a aussi la célébration qui doit être aussi solennelle et par un officier d'état civil. Et il y a également la présence physique des témoins. Ce sont des conditions vraiment de forme qui exigent que le mariage soit valable.
0: Vous parlez tantôt d'être dans toutes ses capacités. Qu'est-ce que vous voulez dire?
6: Le mariage, c'est un engagement. C'est un engagement, c'est l'accord des deux volontés et que cette volonté doit être libre et éclairée. Et il faut que vous soyez conscient, parce que lorsque vous n'êtes pas conscient de quelque chose, vous ne pouvez pas aller dans le mariage. Il faut que vous-même vous consentez à cela. On ne vous force pas à aller dans le mariage.
0: Et à quoi fait-on allusion quand on parle de droits et devoirs dans un mariage?
6: Les droits et devoirs dans un mariage, c'est des obligations, c'est des exigences pour permettre à ce que le mariage marche. Par exemple, nous avons l'obligation de fidélité. La fidélité est là, l'obligation de porter secours à son conjoint. Et donc, c'est des conditions qui forment le mariage. Et si vous ne les respectez pas, ce ne sera pas bien.
0: La loi prévoit aussi un contrat de mariage, à ce que l'on sache. Mais que peut-on savoir exactement du contrat de mariage?
6: Le contrat de mariage permet aux futurs époux d'organiser leur patrimoine comme ils souhaitent, grâce à un régime matrimonial spécifique qu'il choisit. Par exemple, régime de séparation de biens, régime de communauté de biens ou de participation aux acquis. Et donc, c'est grâce à ce contrat-là qui est une exigence. Et si vous optez pour ça, ça vous permet d'organiser le régime des biens, des biens que vous disposez, que ce soit des biens, que ce soit des dettes. Le régime de participation aux acquis, c'est un régime qui est en quelque sorte entre le régime de communauté de biens et le régime de séparation de biens. Mais seulement les époux ont l'obligation d'apporter leurs acquis pour permettre à ce que le mariage puisse bien fonctionner. Et permet à définir quels sont les types de biens qui tombent dans les acquis, dans la communauté, et quels sont les types de biens qui restent propres.
0: Y a-t-il un intérêt à élaborer un contrat de mariage, maître?
6: Oui, élaborer un contrat de mariage, comme je l'ai dit tantôt ici, est une exigence. Une exigence, il y a un intérêt parce que ça permet aux époux d'organiser le régime de leur patrimoine. Et si vous ne le faites pas, naturellement, vous êtes soumis à ce qu'on appelle le régime légal, c'est-à-dire un régime où les biens sont confondus. Mais le couple dans le contrat de mariage, naturellement, tout est défini dans ce contrat. Quand vous voulez aller au mariage, il y a les professionnels de droit qui sont là. Vous vous rapprochez de ces professionnels du droit. Ils vont vous expliquer les différents types de régime matrimonial et qui vous permettra de faire un choix, soit d'opter pour un régime légal, qui est un régime simple, souple, où tous les biens, les dettes sont confondus. Et que si aujourd'hui, par exemple, le mari contracte une dette, sous le régime du mariage légal, cette dette-là, peut-être aussi, on peut rechercher ça entre les mains de son épouse. Et donc, tous les biens que vous disposez pendant le mariage sont communs.
3: Mais le contrat de mariage a-t-il des conséquences sur la succession?
6: Naturellement, le contrat de mariage a des conséquences sur la succession. Ça, c'est normal parce que ça permet, comme je l'ai dit ainsi, d'organiser déjà les biens à repartir. Parce que déjà avec le contrat, on sait que tel bien-là appartient à tel époux ou tel époux. Si c'est un régime de séparation de biens, et ça permet de définir comment repartir les biens dans la succession. Par exemple, si c'est pour c'est la succession de l'épouse, elle ne vend que bénéficier des biens qui lui sont propres. Et si c'est la succession de l'époux également, ils vont aussi bénéficier de ce qui lui est propre.
3: Maître, en cas de non-respect du devoir conjugal, que prévoit la loi?
6: Lorsque vous ne respectez pas un devoir conjugal, notamment le devoir de fidélité, le devoir de secours, ça peut entraîner la dissolution du mariage, c'est-à-dire la séparation. Et que si, par exemple, vous abandonnez la maison, notre code pénal a prévu des sanctions dans ce sens-là où on peut vous amener en prison jusqu'à ce que vous renoncez à l'abandon pour que vous soyez libéré. Naturellement, ça peut conduire au divorce lorsque vous êtes infidèle, lorsque vous ne participez pas à l'effort de la famille. Et naturellement, l'autre peut demander, c'est l'une des causes qui peuvent entraîner le divorce.
3: Mais on entend aussi parler de divorce et séparation. Ce sont deux termes du point juridique, ils veulent dire la même chose?
6: La séparation et le divorce, naturellement, quand vous parlez de séparation, c'est déjà le divorce, c'est-à-dire séparer, diviser. Et le divorce également, c'en est le cas. Mais par contre, la séparation de corps, quand on parle en matière de mariage, c'est lorsque les époux, la cohabitation ne marche pas, soit le juge peut décider ou encore à la demande des époux peut demander à ce que les époux vivent séparément parce que en matière de mariage, il y a ce qu'on appelle l'obligation de cohabitation qui est là. Et lorsque la cohabitation n'est pas saine, et l'un des époux peut demander au juge qui l'ordonne, en attendant que le divorce ne soit prononcé, que les époux vivent séparément. Mais le divorce, c'est la décision de dissoudre le mariage qui est uni en la forme solennelle.
3: Maître Marius Bangati, merci d'avoir voulu échanger avec nous.
6: Je vous remercie, madame.
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0: Dans cet entretien, le terme « clause du contrat » nous retient. Pour plus de compréhension, notre expert du jour, Christiane Jachercheau en droit, nous donne plus d'explications.
1: Écoutez, les clauses du contrat de mariage sont les stipulations conventionnelles à travers lesquelles les futurs époux désignent, sinon choisissent librement le régime matrimonial applicable à leur union. Parce que s'ils n'ont pas eu le soin de choisir bien avant la célébration du mariage, eh bien, arrivé devant le maire ou l'officier d'état civil, celui-ci, à défaut d'un choix des parties, eh bien, celui-ci peut appliquer ce qu'on appelle le régime légal ou généralement le régime du droit commun, qui est chez nous le régime de la communauté réduite au zakat, prévu aux dispositions de l'article 365 du code de la famille. Par ailleurs, il faut noter que les clauses du contrat de mariage peuvent permettre aux parties, c'est-à-dire aux futurs époux, de stipuler sur les biens à partager. Seulement, les parties doivent, c'est-à-dire les époux, doivent respecter les dispositions du code de la famille et surtout les bonnes mœurs. Notons enfin que les clauses du contrat de mariage doivent être rédigées bien avant la célébration du mariage et devant notaire, parce que c'est un acte solennel, qui plus est un acte authentique, j'allais dire.
0: Merci à vous, Chris. Mais pour la question d'un auditeur, Jovenal souhaite savoir c'est quoi la dot au regard de la loi.
1: Écoutez, la dot est une puissante institution juridique qui fait office de figure expressive du droit coutumier africain en général et du droit coutumier centrafricain en particulier. Si vous prenez la loi numéro 97-013 du 11 novembre 97 ayant promulgué le code centrafricain de la famille, vous allez à l'article 208, vous allez lire ceci. La dot consiste en la remise d'objets et ou d'une somme d'argent selon les usages par le futur époux ou son représentant à la famille de la future épouse en vue du mariage. Nous le dirons jamais assez. Ici, selon le législateur de 97, la dot est un échange futile, symbolique pour sceller, n'est-ce pas, une union. Et donc, c'est dans cet état d'esprit que le législateur centrafricain de 97 a fait de la dot une condition de forme pour la célébration du mariage. Il n'y a qu'à aller lire l'article 213-4 du code de la famille. Mais en plus, il convient d'ajouter que selon l'article 238 du code de la famille, eh bien, le non-paiement de la dot peut être vu ou alors peut-être convoquer comme une cause de nullité relative du mariage lorsque justement les parties, c'est-à-dire les époux, en ont fait une condition de célébration de leur union.
2: Et c'est la fin de la version française de ce magazine Justice consacré aujourd'hui au mariage. Merci pour votre fidélité d'écoute. À vous, Horace Giscarangobé, merci pour votre appui technique. À vous également, Chris Roy Jordan Badembe, merci pour votre appui à la réalisation de cette émission. Surtout, ne quittez pas, restez à l'écoute à partir de 7h20. Minutes pour la version Sango.
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Bonsoir Dumerci Gouga. En effet, l'actualité a été particulièrement riche ces derniers jours. Dans cette émission, nous revenons sur deux dossiers qui ont retenu l'attention.

Cette semaine, nous nous sommes intéressés à la montée des braquages au quartier Cité Jean 23 dans le 4e arrondissement de Bangui. Quelles sont les causes de cette insécurité? La situation a-t-elle évolué? Réponse dans un instant. Autre sujet au menu de cette émission, la rareté de la viande de bœuf à Bria dans la Haute-Coteau, une situation qui inquiète de nombreuses familles. Quelles en sont les causes? Y a-t-il une évolution également sur le terrain? Notre correspondant local nous fait le point dans un instant. Et puis dans le buzz de la semaine, retour sur les réactions qui agite les réseaux sociaux après la qualification de l'Espagne et de l'Argentine pour la finale de la Coupe du Monde.

0: Vous l'avez suivi dans nos éditions de vendredi, les habitants du quartier Cité Jean 23 dans le 4e arrondissement de Bangui vivent dans la peur des braquages depuis plus d'une semaine. Selon plusieurs témoignages, ces vols sont attribués à des hommes en treillis militaires cagoulés et armés de Kalachnikov, une situation qui met en danger les habitants et leurs biens. Symphorien Ludovic Malekatia.
1: Portes de maisons et boutiques défoncées, sommes d'argent, motos et autres biens emportés. Cette insécurité quotidienne brise la tranquillité de la population. Rodrigue tient une petite boutique dans la localité. Il raconte comment ces malfrats l'ont visité.
2: J'ai été victime de vol, je suis donc obligé de dormir dans la boutique. Il était environ 3h du matin quand deux hommes en tenue militaire, armés, ont enfoncé la porte. Ils m'ont mis à genoux et m'ont demandé de leur donner mon argent, ce que j'ai fait. Ils ont aussi emporté les téléphones qui étaient en charge ici.
1: Daniela, une habitante du quartier, regrette ces braquages.
3: Vers 23h, les hommes armés sont arrivés en grand nombre dans notre quartier, comme si nous étions des criminels. Ils ont tiré des coups de feu de 3h à 5h du matin.
4: 3h jusqu'à 5h.
1: Peter, un autre habitant, demande au gouvernement de prendre ses responsabilités.
5: Il faut que le gouvernement assume ses responsabilités. Il forme les forces de l'ordre pour protéger la population. Mais ce sont les bandits qui font la loi. Les gens passent leur nuit dans la souffrance. On dit que tout va bien dans le pays. De quel pays parle-t-on?
1: Le chef du quartier Cité Jean 23, René Coumont, déplore cette situation et demande aux autorités d'écouter le cri de cœur de la population de sa localité.
6: Vraiment, on a trop souffert à cause de braquage là. C'est plusieurs fois, on essaie de demander secours de gauche à droite, mais jusqu'alors, on n'a même pas trouvé une solution palpable à ça. Raison pour laquelle la chose persiste. J'ai pris beaucoup aux autorités de nous venir en aide.
1: Pour remédier à ce problème de braquage récurrent dans les secteurs, les habitants demandent à l'unanimité le déploiement d'une unité des forces armées centrafricaines pour la sécurisation de leur quartier.
0: Merci à vous, Symphorien Ludovic Malekatia. Vous êtes avec nous ce soir pour revenir sur cette série du braquage à la cité Jean 23. Bonsoir Ludovic.
7: Bonsoir Parfait Edi Komessé et bonsoir à tous.
0: Nous venons d'écouter votre reportage. Comment vous est venue l'idée de traiter ce sujet?
7: Bien, comme vous le savez, dans les rédactions du Sénon, ce jour-là, c'était le mardi dernier. Pendant la conférence de rédaction, une collègue a fait part du sujet qui avait été retenu par la rédaction. Alors, moi, j'ai choisi de traiter ce sujet et c'est comme ça que je suis allé sur le terrain. C'est durant la conférence de rédaction que le sujet avait été proposé et moi, j'ai sauté sur le sujet.
0: Et qu'est-ce que la collègue a dit qui vous a poussé à aller sur le terrain pour pouvoir recueillir les témoignages?
7: Bien, tout d'abord, le fait même de parler de braquage, vous voyez, c'est un problème de sécurité. Et là, ça touche chez moi, je suis vraiment trop touché par ce genre de sujet parce que je voudrais vraiment aider ceux qui sont dans de telles situations à sortir de leur situation. Alors avec ma position en tant que journaliste, quand je peux dire voix des sans-voix, il me fallait aller sur le terrain pour porter haut la voix de ceux qui ne pouvaient pas vraiment s'exprimer, qui ne trouvaient pas des plateaux où s'exprimer et faire voir leur désarroi aux autorités de ce pays.
0: Alors selon les témoignages recueillis sur place, qu'est-ce qui explique cette recrudescence des braquages?
7: Bien, je crois qu'il y a deux facteurs principaux. Tout d'abord, vous voyez que la zone n'est pas bien alimentée en électricité. Et le soir, quand vous arrivez là-bas, c'est vraiment dans le noir. Non, l'électricité, selon le témoignage recueilli auprès des habitants, ils ont l'électricité peut-être 2-3 heures et ça, c'est seulement dans la journée. Mais dans la nuit, il n'y a pas d'électricité et il fait vraiment sombre dans le quartier. Alors, ce qui facilite, n'est-ce pas, et favorise ces actes de braquage. La seconde raison, c'est qu'il n'y a pas une force policière ou militaire dans les parages pour assurer la sécurité du quartier. Du coup, les gens ont libre champ et agissent comme ils veulent, comme ils l'entendent et à leur guise.
0: Et les victimes sont-elles des passants ou ce sont des braqueurs qui vont dans les maisons porte à porte pour commettre leurs dégâts?
7: Mais vous avez vu au début du reportage, je l'ai si bien dit, que les portes de maisons et boutiques enfoncées et les biens emportés, c'est-à-dire que le mode opératoire de ces bandits, c'est d'attaquer les maisons individuellement et ce sont des maisons qu'ils ciblent. Hein, c'est pas par hasard, ils voient là où ils peuvent avoir des motocyclettes, là où ils peuvent avoir, surtout pour les boutiques, quand ils savent que, voilà, parce que le boutiquier qui a témoigné, vous voyez qu'il fait aussi les charges batteries de téléphone et ils vont aussi, alors ils sont partis, hein, ramasser tout son argent et puis prendre les téléphones qui appartenaient à des clients qui ont laissé pour la charge. Et ils sont partis emporter tout cela. Donc, c'est-à-dire qu'ils sont, ils sont méthodiques et ils ciblent les foyers ou bien les maisons à attaquer.
0: Depuis la diffusion de votre reportage, la situation s'est-elle améliorée ou il y a de nouveaux cas de braquage signalés dans le quartier Cité Jean 23, dans le 4e arrondissement de Bangui?
7: Bon, parler de l'amélioration de la situation, je ne pense pas. Mais s'il y a un changement, je crois que le vendredi même où le reportage a été diffusé, dans la matinée vers 3h du matin, il y a un de ces malfrats qui a été appréhendé et conduit au commissariat du 4e arrondissement. Parce que depuis que j'ai tourné le reportage, je suis demeuré en contact avec le chef du quartier, avec qui nous échangeons chaque fois pour savoir à quel niveau, bien où est-ce qu'ils voient les choses. Mais seulement ce qu'il m'a dit, ils ont appréhendé un de ces bandits. Mais jusque-là, le quartier, il n'y a pas encore eu de nouveaux cas de braquage dans le quartier.
0: Alors Ludovic, les habitants se disent dépassés. Que font les forces de sécurité pour protéger les civils dans ce secteur?
7: Bien, c'est comme je vous le disais plus haut, Teddy, c'est l'absence de ces forces de sécurité dans le secteur qui favorise et facilite ces actes de braquage. Et si les forces de sécurité avaient, je ne sais pas trop, un checkpoint ou bien peut-être un poste, je peux dire, penser peut-être un poste de police ou de gendarmerie ou bien un checkpoint des bires, des militaires, je crois que ça pourrait dissuader cette pratique. Et quand vous écoutez Rodrigue, ce boutiquier qui s'est fait braquer, il est clair et dans sa tête que ce sont des militaires qui sont partis le braquer. Alors, il faut savoir, parce que n'importe qui aujourd'hui se met en treillis militaire, n'importe qui aujourd'hui a des kalachnikovs, n'importe qui aujourd'hui se comporte comme des militaires, on ne sait pas qui est qui dans ce pays. Là aussi, je crois que là, les autorités doivent avoir les yeux ouverts sur ce sujet afin de réglementer l'usage des tenues militaires et des armes militaires.
0: Alors, Ludovic, le quartier Cité Jean 23 est proche de Kagamangoulou, où le groupement spécial d'intervention de la gendarmerie nationale a récemment interpellé plusieurs présumés braqueurs. Que pouvez-vous nous dire, Ludovic, sur cette opération militaire?
7: Bien, effectivement, cette opération militaire a eu lieu dans la nuit du 10 au 11 juillet. Cette opération est menée par le groupement spécial d'intervention de la gendarmerie nationale. Mais vous savez que déjà, Cité Jean 23 et Kagamangoulou sont des quartiers voisins. Ce sont des quartiers voisins. Alors, du coup, vous voyez, ils vivent les mêmes situations. Donc, c'est-à-dire que ces braqueurs-là rôdent entre ces deux quartiers. Alors, si la gendarmerie a réussi à interpeller ou à arrêter certains malfrats, sur la page de la gendarmerie nationale, quand vous lisez l'article, vous voyez que ils ont pris au moins 5 présumés malfaiteurs. Mais parmi ces 5, vous voyez, on parle de 2 militaires. Alors, donc, c'est-à-dire que ces actes de braquage sont perpétrés par des groupes d'individus ou bien des bandes d'individus constituées de militaires et de civils. Alors du coup, la question de moralité de ces militaires se pose. Par exemple, nous savons dans le passé, je me souviens, j'avais un oncle qui voulait être militaire, c'était sa vocation, sa passion, mais il n'a jamais pu incorporer un corps de l'armée dans ce pays parce qu'il fallait une enquête de moralité vraiment approfondie. Mais aujourd'hui, nous nous posons la question de savoir quelle est leur moralité. Si déjà un groupe de 5 individus et, je peux dire, les 45% sont des militaires, lors de cette opération, il faut savoir qu'il y a eu des effets militaires et des motocyclettes qui ont été récupérés entre les mains de ces malfaiteurs. Donc, 2 armes à feu et 5 chargeurs partiellement approvisionnés et 2 motocyclettes ont été également saisis. Alors, ce qui dit que ce groupe arrêté était vraiment bien équipé et bien préparé pour ces opérations. Puisque c'est des quartiers voisins, vous allez peut-être penser que mais ils devaient aussi agir dans Cité Jean 23. Mais il faut comprendre qu'il y a une difficulté réelle qui existe, et cette difficulté de piste ou bien de route pour circuler. Moi-même, quand je partais sur le terrain pour réaliser ce reportage, oh, vraiment, c'était pas facile d'atteindre les lieux où je devais réaliser ce reportage parce que la route est impraticable. Heureusement que j'étais à bord d'un véhicule 4x4, c'est ce qui a facilité le déplacement pour aller réaliser ce reportage.
0: En tout cas, on espère qu'il va y avoir une pareille opération également au niveau de la Cité Jean 23 pour pouvoir aider la population qui tire la sonnette d'alarme sur la montée de braquage dans ce secteur. En tout cas, merci à vous, Ludovic, pour ces éclairages.
7: Je vous remercie également, Parfait Teddy, et je remercie tous ceux qui suivent la radio de Kiluka.
0: Nous passons maintenant au deuxième dossier de cette synthèse juste après cette courte pause.

0: Habillée dans la haute couture, la viande de bœuf se fait de plus en plus rare sur les marchés et son prix continue de grimper. Pour de nombreux habitants, les quantités disponibles ne suffisent plus à répondre à la demande. Une situation qui affecte particulièrement les ménages les plus modestes. Gassmala Mustapha nous en parle.
1: Cette nouvelle plainte des habitants de Bria sur la rareté de la viande de bœuf est ressentie depuis près de 2 semaines. Pour avoir cet aliment, les consommateurs se bousculent devant les tables des bouchers. Au marché central, après avoir patienté dans une queue, Mariam Tello, une mère de famille,

0: une partie pour le marché central, une autre pour les quartiers Bornou, Gobolo et PK3.
1: Moussa Valéry, un éleveur de Bria, précise lui aussi les raisons du faible acheminement des bœufs vers le marché à bétail de la ville.
2: Les éleveurs ne peuvent pas avoir des bœufs comme auparavant. Pendant les crises sécuritaires, beaucoup ont perdu leurs animaux. Ceux qui en disposent ne sont pas nombreux, mais ils ne vendent pas en grand nombre. Avant, un seul éleveur pouvait avoir 1000 bœufs, pour un autre, le nombre pouvait atteindre 400
1: bœufs. Selon de nombreux éleveurs, la carence à répétition de la viande des bœufs est la conséquence directe des multiples crises sécuritaires. Beaucoup ont perdu leur bétail et se sont convertis en cultivateurs.
3: En tout cas, merci à vous, Gasmala Mustapha. Vous êtes en ligne depuis Bria. Bonsoir, Gasmala Mustapha.
4: Bonsoir, Parfait Djikoumessé. Bonsoir à tous.
3: Dans quelles circonstances vous avez réalisé ce reportage sur la rareté de la viande de bœuf à Bria?
4: Le premier constat était d'abord dans mon propre foyer. À un moment, j'ai constaté que pendant plusieurs jours, des plats qui sont servis ne contiennent pas de la viande. Et ensuite, des femmes dans les quartiers parlent également de la rareté de cet aliment. Après, j'ai décidé d'aller constater sur les différents marchés de la ville et aussi au niveau du marché à bétail. Sur ces lieux, j'ai constaté effectivement qu'il y a rareté de la viande et même le nombre des bœufs disponibles pour la vente au marché à bétail est insignifiant. C'est ainsi que j'ai décidé de poser des questions afin de réaliser ce reportage.
3: Quelles sont les principales causes de cette situation qui mettent en difficulté les ménages à faible revenu, Gasmala?
4: Les causes sont nombreuses. D'abord, certains éleveurs parlent de la crise sécuritaire entre 2013 et 2019 qui a occasionné la perte de leur bétail. Conséquence directe, il n'y a plus assez de bœufs dans la localité. Depuis lors, les bœufs arrivent difficilement au niveau du marché à bétail de la ville. Les bouchers, eux, indiquent que moins de 20 bœufs sont acheminés par jour au marché à bétail et le prix coûte très cher. Il varie entre 400 000 et 550 000 francs, ce qui les oblige eux aussi à revendre la viande très chère aux consommateurs. Un petit morceau de viande à 1000 francs ou à 2000 francs. Ce qui fait que ceux qui ont un faible revenu ne peuvent pas l'acheter régulièrement et ne peuvent pas aussi manger à leur faim, surtout quand ils sont nombreux dans une famille.
3: Alors, la viande est-elle vendue au poids ou par tas sur les marchés, selon ce que vous avez constaté lors du tournage de votre reportage?
4: Depuis longtemps, à Bria, les bouchers ne vendent pas la viande de bœuf par kilogramme. Ils ne vendent qu'en petits tas. Les prix des tas varient entre 500 et 2000 francs. Et dès qu'il y a la pénurie comme celle-ci, il diminue la quantité de 7 tas et supprime le tas qui coûtait 500 francs. C'est vraiment difficile pour les consommateurs de connaître le poids de la viande qu'ils achètent. Malgré leur désir de voir les bouchers vendre de la viande par kilogramme, ces derniers refusent toujours de le faire.
3: Que répondent les autorités locales aux préoccupations des consommateurs?
4: Jusqu'à présent, les autorités de la localité n'ont pas encore réagi. Mais les consommateurs souhaitent toujours qu'une solution soit vite apportée à ces pénuries à répétition afin de leur permettre d'avoir de la viande de bœuf à tout moment et à des prix abordables.
3: Radio Nekiluka a diffusé cette information et nous sommes aujourd'hui dimanche, quelques jours après. Qu'est-ce qui a changé sur le terrain?
4: Jusqu'à présent, Teddy, rien n'a changé. La viande de bœuf demeure très chère et rare sur les marchés. Pour en trouver, il faut aller tôt au marché, car au-delà de 11 heures, les tables des bouchers sont déjà vides.
3: Les légumes sont-ils suffisamment disponibles pour compenser le manque de viande sur le marché?
4: Oui, heureusement, nous assistons depuis quelques semaines à la récolte de certains produits champêtres, notamment de divers légumes, des gombos frais, de l'arachide et beaucoup d'autres. Ces produits ont heureusement comblé le vide, mais pas à 100%. Car vous savez, Teddy, pour consommer ces légumes, il faut parfois les accompagner avec de la viande. Donc, malgré l'abondance de ces légumes, on a toujours besoin de la viande dans une famille pour varier les nourritures que l'on consomme.
3: Quelles sont aujourd'hui les attentes de la population, Gasmala?
4: À présent, les habitants souhaitent que les autorités de la localité veillent sur ces problèmes de pénurie à répétition. Pour eux, il y a une mauvaise gestion au niveau du marché à bétail. Ils souhaitent aussi que la viande

0: viande de bœuf se vend par kilogramme afin d'éviter la diminution abusive de la quantité de la viande qu'ils achètent.
1: Et pour terminer notre discussion avec vous, Gasmala, l'actualité oblige, le ministère du Commerce a pris une décision interdisant à partir du 1er juillet le transport de la viande de bœuf sur des motos ou dans des véhicules inappropriés. Est-ce que là-bas sur place à Bria, les bouchers respectent cette mesure?
0: Pour le moment, les gens continuent toujours de transporter la viande de bœuf depuis l'abattoir jusqu'aux différents lieux de vente avec des motos. Pour ces bouchers, ils sont informés de cette nouvelle décision du ministère du Commerce. Mais ils disent que jusqu'à présent, aucun véhicule n'est mis à leur disposition pour le déplacement de leurs marchandises. Donc, en attendant de voir la situation changer, ils continuent d'utiliser des motos comme moyen de transport des carcasses de bœufs. Mais néanmoins, pour éviter de la poussière, ils les emballent dans des sacs avant de les transporter vers les lieux de vente.
1: En tout cas, merci à vous, Gasmala Mustapha, d'avoir répondu à nos questions.
0: Merci à vous, Parfait Edi Komessé.
1: Et pour terminer cette synthèse de l'actualité, place maintenant à Inès Gritz-Berbida pour le buzz de la semaine. Bonsoir Inès.
2: Bonsoir Teddy. Cette semaine, les réseaux sociaux ont largement commenté les demi-finales de la Coupe du Monde marquées par la victoire de l'Espagne face à la France et celle de l'Argentine contre l'Angleterre. Mardi, les Bleus ont été éliminés après une défaite 2-0 face à l'Espagne. Les Espagnols retrouvent ainsi la finale du Mondial 16 ans après leur sacre de 2010. Écoutons donc un extrait de cette rencontre diffusée sur New World Sport.
3: Et Oyarzabal qui va s'élancer face à Maximilian. Il était parti du bon côté le français, mais c'est bien frappé par l'attaquant de la Real Sociedad qui lance cette demi-finale sur pénalty. 1-0 pour la Roma. C'était dans l'axe, hein, pour eux.
2: Les réactions se multiplient sur Facebook et dans les groupes WhatsApp. Un internaute écrit « En football, les individualités ne suffisent pas. Le collectif fait la différence. L'Espagne était largement au-dessus de la France. » Un autre commente « Courage aux Bleus et merci pour votre parcours. Vous n'avez pas démérité. » Pour ce supporter, l'entraîneur espagnol a totalement neutralisé le système de Didier Deschamps. Les Espagnols ont fermé les espaces et empêché les Bleus de développer leur jeu. Les déclarations de Didier Deschamps sur l'arbitrage ont également suscité de nombreux commentaires. Avec humour, un internaute écrit, il voulait associer la fête nationale du 14 juillet à une qualification pour la finale, mais le football se joue sur le terrain, pas sur le papier. Un autre ajoute, la saison blanche poursuit Mbappé. Pendant ce temps, Lamine Yamal continue d'impressionner. Mercredi, l'autre demi-finale a opposé l'Angleterre à l'Argentine. Les Argentins se sont imposés 2-1. Écoutons un extrait de cette rencontre.
4: À deux doigts de prendre l'avantage, c'est pas terminé. Léo Messi, l'accélération, le centre de Messi, deuxième poteau. Incroyable avec Lautaro Martinez.
2: Là encore, Teddy, les commentaires ont été nombreux. Un supporter écrit, l'Argentine est un exemple de persévérance et de résilience. À 39 ans, Lionel Messi continue de faire la différence même lorsqu'il ne marque pas. Un autre ironise, le sélectionneur anglais menait au score puis a renforcé sa défense. Résultat, son équipe a fini par perdre. Pour cet internaute, l'Angleterre commence souvent fort avant de reculer et laisser l'initiative à son adversaire. Un autre estime, on a davantage assisté à un match de rugby qu'à un match de football, tant les fautes étaient nombreuses. Teddy, signalons enfin à nos auditeurs que la finale de cette 23e édition de la Coupe du Monde oppose ce soir à 20h l'Espagne à l'Argentine. Lamine Yamal, 19 ans, ou Lionel Messi, 39 ans, qui soulevera le trophée, réponse dans quelques heures. Une photo devenue virale alimente également les discussions. Prise en 2007 lors d'une campagne de l'UNICEF, elle montre Lionel Messi donnant le bain au petit Lamine Yamal, âgé alors de 5 mois. Pour de nombreux supporters, cette finale a un parfum particulier puisque les deux stars sont liées à l'histoire du FC Barcelone.
1: Merci Inès pour ce tour d'horizon du buzz de la semaine. Notons également que le match pour la troisième place s'est joué hier entre la France et l'Angleterre. Ce sont les Anglais qui ont gagné le match sur le score de 6-4. Malgré la défaite des Bleus, leur capitaine Kylian Mbappé, auteur d'un doublé hier, est pour le moment le meilleur buteur de ce mondial avec 10 buts inscrits. L'Argentin Lionel Messi, 8 buts au compteur, va-t-il le dépasser ce soir? On le saura dans un instant. Alors c'est ici que s'achève la synthèse hebdomadaire de l'actualité du dimanche 19 juillet 2026. Merci de votre fidélité. Rendez-vous dimanche prochain à la même heure et sur la même fréquence. Merci à Orens Giscard Ngombe pour la mise en onde de cette émission. Tout de suite, place à la version Sango après cette courte pause.

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